0: moi, je déplore un peu qu'on ait fait, on fasse autant le sujet de l'égalité comme étant le sujet central, en oubliant qu'il y a d'autres aspects qui sont beaucoup plus importants, je crois, dans la vie en société.
1: Oui, mais toutes ces aides sociales, finalement, qui sont financées par l'impôt, est-ce qu'on est sûr, au final, qu'elles atteignent réellement les publics les plus fragiles pour réduire ces inégalités? Gaël, je vois que tu veux parler.
2: Alors, oui, donc je voulais aussi réagir à ce que disait Marc, avec qui je suis d'accord cette fois-ci. Alors la réponse juste à votre question immédiatement, c'est non, hein, la pauvreté augmente de manière massive en France aujourd'hui. Et il y a un rapport de l'Institut Rousseau, qui est un think tank à la création duquel j'ai contribué en 2020, et que j'ai présidé, qui montre que, en fait, l'impôt sur le revenu, si vous regardez uniquement l'impôt sur le revenu des personnes physiques, avec la mise en place du prélèvement forfaitaire unique, du PFU, en fait, c'est quasiment un impôt à deux tranches, avec une tranche maximale qui est quelque part entre 21 et 25%. Et donc, c'est un impôt qui, finalement, est assez peu redistributif, contrairement à ce que on a pu dire au tout début de l'émission. Ça, c'est la première chose que je voulais dire. La deuxième, entièrement d'accord avec Marc sur le fait que, en particulier, la gauche du spectre politique français aujourd'hui est très très focalisée sur la question des inégalités, ce qui n'était pas le cas il y a une vingtaine d'années. Je crois, pour ma part, mais je serais heureux de vous entendre tous là-dessus, que c'est dû à un tournant qu'on a appelé la troisième voie, de third way en anglais, à la fin des années 90, négocié notamment par un sociologue britannique, Anthony Giddens, qui a beaucoup inspiré Tony Blair et ensuite Schroeder et Jospin, qui au fond a repris une antienne qu'on connaissait bien avec Hayek et d'autres sur le thème « la justice sociale, personne ne sait ce que c'est » et au fond, il faut oublier ce concept. Et donc on va se mettre à défendre les droits et les prérogatives d'un certain nombre de minorités, les unes après les autres. Donc la question de la justice est devenue une succession de petites batailles en faveur d'un certain nombre de minorités. Alors vous choisissez votre minorité de prédilection et vous dites voilà, pour moi c'est ça la question de la justice sociale. Et puis la question des inégalités, la réduction des inégalités. Et je suis entièrement d'accord avec Marc. D'ailleurs c'est un argument qu'on trouve chez des gens comme David Graeber, c'est intéressant, qui dit mais au fond, avoir fait de la réduction des inégalités l'alpha et l'oméga de la question de la justice sociale, c'est se tirer une balle dans le pied, puisque on n'arrivera jamais à une société complètement égalitaire. Donc, ça ne sera jamais assez. Donc, ça peut pas être ça, un bon critère de politique publique. Ça doit en faire partie, mais ça peut pas être le critère ultime. Et puis, un autre point que je voudrais dire rapidement, et après, je vous recède la parole, puisqu'on l'a dit très vite tout à l'heure, je crois que c'est vous qui l'avez dit au tout début de l'émission, il y a une distinction à opérer entre les entreprises et les personnalités physiques. Hein, donc, quand on parle de l'impôt, il y a l'impôt sur les sociétés, ça c'est absolument important, et puis il y a l'impôt sur les revenus des personnes physiques. Et ce sont deux réalités complètement différentes sur lesquelles il faut aussi, je crois, un tout petit peu faire des distinguos et discuter. On a beaucoup parlé de l'impôt sur les personnes physiques avec la taxe Zuckman, mais en fait, ce qui est derrière aussi, il y a un enjeu colossal, à mon avis, qui est l'impôt sur les sociétés, dont on parlera peut-être tout à l'heure.
1: Ce qui voilà. Fait qu'effectivement, oui, si l'impôt société, par exemple, augmentait, il y aurait peut-être moins, finalement, de grands riches, puisqu'ils pourraient moins prendre de salaire ou de dividendes derrière. Peut-être que l'équilibre serait complètement différent si on taxait peut-être plus les sociétés, les profits des sociétés, je parle. Hein. C'est ça,
2: oui,
1: Gaël, l'idée.
2: Absolument. Absolument. Et donc, à ce moment-là, vous intervenez directement
1: en
2: sur
1: amont,
2: la distribution
1: avant
2: primaire,
1: même.
2: En amont, et non pas en aval, tout à fait. Sachant qu'évidemment, parce que je vois Marc qui fait la moue, il ne s'agit pas de taxer davantage encore les PME, et je fréquente suffisamment de patrons de PME pour le savoir, c'est pas eux qu'il faut viser, évidemment.
1: Tous les grands groupes, dans l'esprit.
2: Tous les grands groupes, évidemment, du CAC 40, et ça nous renvoie à l'énorme question de l'optimisation fiscale d'un certain nombre de grands groupes multinationaux. Question sur laquelle on n'a absolument pas avancé, ni l'OCDE, ni la taxe Zuckman ne permettent de la résoudre. Donc peut-être qu'on en reviendra tout à l'heure.
1: Marc, du coup
0: Oui, enfin, là-dessus, l'IR et l'IS, en fait, il y en a un qui c'est un prélèvement qui est fait l'un dans la société, l'autre qui est fait après la société, quelque part. IR, les deux sont assez fongibles, d'ailleurs, des dispositions fiscales qui évitent qu'on ait double imposition IR-IS. Il y a un choix qui est fait par les dirigeants.
1: Mais souvent, c'est pour des questions d'optimisation
0: oui,
1: fiscale. Et puis quand on parle des riches, en général, c'est souvent des chefs d'entreprise et autres qui, du coup, ont des sociétés et payent déjà une partie en impôt société et prennent des dividendes ou des salaires derrière et payent encore par-dessus leur impôt sur revenu. Donc, s'ils ont moins de dividendes à prendre, moins de salaires, ils seront peut-être dans des tranches plus basses, mais ils ont...
0: Exactement. Donc, il y a une continuité forte entre IR et IS. C'est pour ça que, bon, la différence entre les deux, je trouve un peu surdimensionné. Mais effectivement, l'IS, il y a un travail qui a été fait, par Macron d'ailleurs, de convergence du taux d'IS, qui est arrivé à 25% aujourd'hui en France,

0: être en convergence avec les autres pays européens. Ce qui n'est pas idiot, parce que quand les pays européens sont tous, admettons, je dis n'importe quoi, ils étaient tous à 10% et nous à 30%, mais sur les entreprises, on a tendance à vouloir s'installer ailleurs. Donc on a quand même ce petit problème, c'est que un taux d'IS qui serait beaucoup plus élevé pour les entreprises françaises, en plus les entreprises françaises internationales qui voient toute la journée ce qui se passe à l'extérieur, c'est pas une super idée, parce que les gens, ils voient ça, c'est d'ailleurs. Quand on voit Total qui veut s'installer maintenant à la bourse de New York, bon, c'est pas une super nouvelle pour nous. Donc, quand même, le fait que les entreprises soient tentées d'aller s'installer en dehors de la France, c'est pas excellent, quoi. C'est pas excellent. Donc, des politiques fiscales qui seraient trop gourmandes par rapport à des grandes entreprises qui ont le choix d'aller ailleurs, ça me paraît pas très avisé.
1: Gaël souhaite réagir.
2: Oui, je peux réagir à ça. En fait, disons, formulé de cette manière-là, je suis également d'accord, bien sûr. Mais je crois que le problème est plus subtil, plus complexe. J'avais essayé de le décrire dans un livre que j'ai publié il y a longtemps maintenant, qui s'appelle « 20 propositions pour réformer le capitalisme ». C'est ce qu'on appelle la question des prix de transfert. Donc, je réexplique très, très rapidement pour nos auditeurs de quoi il s'agit. Hein. Imaginez, vous êtes une entreprise qui produit des voitures et puis vous avez une filiale au Brésil. Dans la filiale au Brésil, elle a une usine qui fabrique la voiture. Mais lorsque la voiture sort de l'usine, elle n'a pas la marque de l'entreprise. Et, imaginons que ce soit une marque très prestigieuse du type BMW. Et donc, c'est un tas de ferraille avec quatre roues, un volant et éventuellement des sièges, mais c'est pas une BMW. Et la filiale brésilienne vend ça à une autre filiale de la même société qui, elle, se trouve dans les îles Caïmans, les îles anglo-normandes ou dans n'importe quel paradis fiscal. Et elle le vend pour pas grand-chose, voire à perte. Et puis la filiale qui est dans le paradis fiscal, elle est détentrice, elle est propriétaire d'un actif invisible qui s'appelle la marque de l'entreprise. Et la seule chose qu'elle fait, c'est attribuer la marque au tas de ferraille qu'on lui a vendu. Et alors tout d'un coup, la valeur du tas de ferraille passe de, je dis n'importe quoi, 5 000 $ à 70 000 $. Alors évidemment, l'entreprise, la filiale aux îles Caïmans fait des profits absolument colossaux parce qu'elle revend maintenant la BM sur le marché européen, mais ces profits-là ne sont pas taxés, ou très très peu taxés. Et puis la filiale brésilienne, elle devrait être taxée, mais en réalité elle ne l'est pas parce qu'elle vend soit au coût, soit même à perte. Et donc ça, c'est ce qu'on appelle la question des prix de transfert, qui est bien connue depuis une vingtaine d'années, et qui n'est pas résolue par ce qu'essaie de faire l'OCDE aujourd'hui. Hein, ce qu'on appelle le arm's length principle de l'OCDE, qui exige qu'à l'intérieur d'un même groupe, différentes filiales se vendent entre elles leurs produits au prix de marché, si ce marché existait. En fait, ce principe-là est inapplicable parce qu'il n'y a pas de marché pour la marque BMW. Il n'y a pas de marché pour les actifs intangibles de ce type-là. Et donc, les entreprises mettent les prix qu'elles veulent. Et donc, de ce point de vue-là, il y a une distorsion, y compris pour un libéral, hein, une distorsion de marché à l'intérieur des grands groupes internationaux à laquelle on ne saura pas faire face. Alors, la proposition que j'ai faite avec d'autres, je ne suis pas le seul, hein, c'est d'imposer au niveau international, et vous voyez que vous allez voir que c'est très très différent de la taxe Zuckmann, ce qu'on a mis en place aux États-Unis, parce que les États-Unis ont été confrontés exactement au même problème, c'est-à-dire des stratégies d'optimisation fiscale relativement sophistiquées de la part des entreprises entre les différents États des États-Unis, entre le Delaware par exemple où la fiscalité est très faible et puis un autre pays, admettons l'Illinois où la fiscalité est plus élevée. Et donc ce qu'on a mis en place aux États-Unis, c'est ce qu'on appelle l'apportionnement rule, qui consiste à dire nous allons vous faire payer des impôts pas simplement sur le bénéfice que vous déclarez à l'endroit où vous le déclarez, mais également sur la totalité des flux d'investissement à l'endroit où vous les faites vraiment, la masse salariale et le capital dont vous disposez. Et donc, pour reprendre mon exemple de la société d'automobile qui a une filiale aux îles Caïmans, elle a juste une boîte aux lettres et éventuellement un secrétaire qui ouvre la boîte aux lettres une fois par jour. Et donc là, la masse salariale est nulle, quasiment,
1: oui.
2: Les flux d'investissement sont nuls. En revanche, toute la masse salariale est au Brésil et les flux d'investissement sont au Brésil. Et donc, l'entreprise multinationale va être taxée au Brésil et non pas aux îles Caïmans. Vous voyez, c'est ça l'idée.
1: Oui, ça éviterait complètement ce genre de choses, effectivement. Voilà. Benoît, si on était un peu plus focus sur la formation primaire, est-ce qu'il faut-il la repenser, cette formation primaire des revenus, plutôt que de renforcer finalement la redistribution? Un avis sur le sujet?
3: Oui, la sécurité économique et sociale, elle agit directement dans la formation primaire des revenus. J'explique pourquoi. La sécurité économique et sociale, c'est un système de péréquation entre entreprises. Donc, on va avoir en fait une caisse interentreprise dans laquelle les entreprises vont déclarer d'une part ce qu'elles ont généré, un petit peu comme la TVA, comme je disais, c'est les ventes moins les achats. Il y a un pourcentage qui virtuellement va dans la caisse. Mais c'est pas une TVA, c'est pas un impôt. C'est immédiatement redistribué aux entreprises par des allocations, une allocation par emploi en équivalent temps plein. Donc, à partir de ce moment-là, vous allez avoir des entreprises qui vont gagner au jeu et d'autres qui vont perdre au jeu. Très schématiquement, les petites entreprises ont globalement gagné probablement et les grosses vont probablement, sur des secteurs à forte valeur ajoutée, contribuer, contributeurs nets. Et cette redistribution entre entreprises, elle est préalable à la formation des salaires. Les salaires et les revenus financiers vont se faire après. Donc on a bien avec ce système un système d'égalisation des revenus qui permet d'agir sur ce qu'on a appelé la formation primaire des revenus. C'est-à-dire que le principe, c'est d'avoir dans notre société des salaires qui seront globalement plus égaux, plus de personnes en emploi, des revenus du travail plus égaux. Et puis j'en parlerai peut-être dans la deuxième partie quand on parlera d'investissement. C'est aussi un deuxième phénomène qu'on induit qui est une baisse des besoins en capitaux des entreprises et donc une baisse des revenus financiers, mais on en reparlera. Donc il y a bien une action qui se fait à la formation primaire des revenus. Je regardais le coefficient de Gini de la France, par exemple. Si jamais on regarde avant les différentes redistributions, qui d'ailleurs sont pas toutes égalitaires, je pense par exemple aux retraites, mais on a un coefficient de Gini qui est de 0. Alors le coefficient de Gini mesure le degré d'égalité et d'inégalité dans une société. Je le précise pour les auditeurs, c'est-à-dire que si nous avions une société parfaitement égalitaire, notre coefficient de Gini serait à 0, ça voudrait dire que nous aurions tous la même chose. Inversement, un pays totalement inégalitaire dans lequel une personne s'approprie la totalité du revenu et puis les autres ont rien, ce qui bien entendu est illusoire et impossible, bien entendu, serait à 1. Le coefficient de Gini de la France avant les redistributions, il est de 0,441. C'est-à-dire quelque chose qui nous situe comme une société assez inégalitaire du type Russie, Brésil, quelque chose comme ça. Et c'est bien entendu la redistribution fiscale qui permet de réduire notre coefficient de Gini, qui aujourd'hui est de 0,298. Ça nous situe dans la moyenne de l'Union européenne, d'ailleurs. On n'est pas plus égalitaire que les autres partenaires de l'Union européenne. Voilà. Donc, l'intérêt de la sécurité économique et sociale, c'est de commencer à penser un coefficient de Gini plus réduit dès la formation primaire des revenus, peut-être faire autre chose après du point de vue de la des impôts et de l'utilisation des impôts. On peut en reparler.
1: Parfait. Allez, on se retrouve dans quelques secondes sur votre radio.
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5: La perception de justice est essentielle. Les Français acceptent-ils davantage l'impôt lorsqu'il est jugé équitable, Gaël?
2: Ah, je crois que oui. Prenons l'exemple de la taxe Zucman, dont on a beaucoup parlé dans l'espace public français au cours des derniers mois. Les sondages que j'ai vus, moi, disent que 80% des Français y sont favorables. Parce qu'ils perçoivent, à tort ou à raison, mais ils perçoivent que c'est un type d'impôt qui rendrait la fiscalité française plus équitable. Ce que je crois aussi. Après, la taxe Zucman pose un certain nombre d'autres problèmes de mise en œuvre, mais c'est pas votre sujet. Je crois qu'effectivement, plus l'impôt est progressif et permet une redistribution, enfin une réduction des inégalités, celle dont a parlé Benoît il y a un instant, plus il est facilement acceptable. Là-dessus, je donne juste une précision pour les auditeurs. Vous avez entendu que Benoît a utilisé un coefficient qu'on appelle le coefficient de Gini, qui mesure en fait le niveau d'inégalité sur la totalité de la distribution des revenus. Et tout à l'heure, je crois que c'était Marc, il a utilisé un autre critère, qui sont les coefficients qu'on utilise depuis les années 50, qui sont par exemple le ratio entre les revenus moyens des 10% les plus riches et les revenus moyens des 10% les moins riches. Ou alors c'était peut-être François qui avait utilisé ce ratio. Voilà. Mais alors, vous voyez que ce deuxième ratio permet de mesurer l'écart entre les plus riches et les plus pauvres, tandis que le coefficient de Gini donne une mesure, en tout cas, des inégalités sur la totalité de la distribution. C'est deux conceptions complètement complémentaires, à mon avis, de la mesure des inégalités. Je dis ça juste à titre méthodologique.
1: François, un avis.
6: Je vous prie.
1: Ah ben voilà, parfait.
6: Je suis quand même un peu troublé, mais troublé au bon sens du terme, par notre discussion, parce que toutes les politiques sociales de redistribution viennent d'un type de société qui était, comment dire, une société industrielle nationale. Une classe ouvrière nationale affronte une bourgeoisie nationale dans une économie sous contrôle d'un État national. Voilà. Moi, je suis né dans le monde où le général de Gaulle partageait le Parti communiste. Enfin, voilà, c'était ça. Or, toute cette discussion que nous avons montre qu'on n'est plus du tout dans cet univers. Ça pose un gros problème. C'est-à-dire que toutes les politiques de redistribution dans l'espace que nous contrôlons avec des catégories sociales que nous contrôlons. Enfin, c'est quand même un problème. Je ne suis pas du tout en train de faire un topo sur la globalisation, la mondialisation, quoi que ce soit. Mais quand même, c'est pas un détail. Ça, c'est le premier changement. Le second changement, c'est que moi, les travaux que j'ai menés sur les inégalités montrent qu'on est passé d'un système dans lequel la justice sociale, c'était la réduction des inégalités de conditions. La promesse sociale, c'était « tu resteras travailleur comme ton père, mais tu seras moins pauvre » à l'égalité des chances. Et l'égalité des chances, c'est un modèle darwinien. C'est-à-dire que c'est une compétition équitable dans laquelle les vainqueurs ramassent la mise et les vaincus se débrouillent. Et ça change tout. Ça change tout. Et je me suis rendu à certaines inégalités, en particulier dans les inégalités scolaires. Je veux dire, il y a une préférence pour les inégalités. Il y a une préférence pour les inégalités. Il fait d'ailleurs que la plupart des gens sont parfaitement ambivalents. D'un côté, ils dénoncent les inégalités, mais de l'autre côté, ils multiplient les stratégies pour les creuser. Et les succès de ce qu'on appelle les populismes, c'est pas la dénonciation des riches, c'est la dénonciation des pauvres qui ne travaillent pas. Aujourd'hui, on est passé d'un modèle de l'exploitation au modèle des discriminations. Donc la recherche de la justice sociale, elle a complètement changé de, si je peux me permettre, de support sociologique. Là où il y avait des classes qui affrontaient les sidérurgistes, voyez le château des deux Vendelles au-dessus de la colline. Les idéologistes, quand il y en a, ils savent même plus à qui appartient l'usine. Bon, et on n'est plus sur le monde scolaire. Il y avait des destins de classe. Aujourd'hui, c'est la compétition généralisée. C'est toujours les mêmes qui gagnent et les mêmes qui perdent. Mais ceux qui gagnent ont tout fait pour gagner. Et une enquête récente montrait que si on continue, dans 10 ans, la moitié des gamins de Paris seront dans des écoles privées parce que c'est pas un choix politique. C'est les choix stratégiques. Donc, d'une certaine façon, une des difficultés que nous avons aujourd'hui, c'est quand même que l'on n'est pas véritablement assuré qu'il y ait des conditions sociales et des conditions sociologiques pour construire des politiques égalitaires. Moi, je crois que nous vivons dans une dénonciation des inégalités et dans une préférence pour les inégalités qui nous arrange, qui s'est considérablement renforcée, si je peux me permettre. Et ça pose quand même, de mon point de vue, politiquement, un très gros problème. C'est pour ça que on vous dit tout. Moi, je connais comme vous des gens qui sont dans les 5% les plus riches et qui trouvent scandaleux de payer plus parce qu'il y en a 4% qui sont plus riches qu'eux. Et on continue comme ça jusqu'à l'infini. Et quand je descends dans les catégories populaires, le véritable ennemi, c'est les assistés. C'est pas les riches.
1: Marc.
6: C'est ceux qui gagnent à peine moins que moi en ne travaillant pas. Donc on est quand même, pardonnez-moi de revenir à ça, mais pour que des débats aussi rationnels et intelligents que ceux que nous construisons aient politiquement un sens, encore faut-il qu'ils soient lisibles et acceptables pour une société. Et j'ai l'impression que le problème que nous avons aujourd'hui, c'est qu'ils ne le sont plus. Ils ne le sont pas, en tout cas pour le moment.
1: Marc.
0: Oui, ben merci beaucoup François qui ramène ce sujet qui est essentiel effectivement, c'est que dans la vision des gens réels, hein, vous comme moi, comme tout le monde, hein, globalement, on râle quand on voit des gens qui sont au-dessus, qui ont l'air d'être mieux, et puis les profiteurs du bas, on les aime pas non plus. C'est devenu ça notre pays en fait. C'est que les gens se comparent toute la journée en fait. Hein, voilà. Et donc c'est pour ça que les mesures des inégalités. Ça ne capte pas bien le sujet, en fait. Ça ne capte pas bien le sujet, donc l'analyse des génies est très bien, c'est un super outil, c'est magnifique. On a parlé du rapport à l'état d'ici, très bien. Le taux de pauvreté est pareil. Le taux de pauvreté, ça mesure pas la pauvreté, ça mesure les inégalités, ça mesure un écart par rapport à un seuil médian. C'est une mesure mathématique d'un écart par rapport à une médiane qui est un truc complètement arbitraire. Donc, on n'a pas en France d'outils de mesure de la pauvreté. Ça n'existe pas. Ce qu'on appelle taux de pauvreté ne mesure pas la pauvreté, ça mesure les inégalités. Donc, en fait, on est en train de travailler, je dirais, sur des outils mathématiques d'évaluation des inégalités, alors que dans la tête des gens, c'est pas ça qui se passe du tout. Les gens se comparent. Et quand François Dubé nous dit, en fait, les gens, de plus en plus, ils mettent leurs enfants dans les écoles privées parce que pour eux, ils pensent que ce sera mieux pour leurs enfants. Oui, c'est ça qui se passe en réalité. Donc on a une espèce de combat qui est un combat assez théorique, contre les inégalités avec des outils mathématiques qui sont encore en qualité, bien sûr. Mais dans la tête des gens, c'est pas ça qui se passe. C'est pour ça que moi, je reste assez convaincu que le combat contre les inégalités a un sens mathématique, ainsi de suite, est un peu vain. Et je crois que c'est pas ça tellement l'enjeu, en fait. Et je pense qu'on se trompe en mode combat, là, en fait. Alors, je sais pas très bien comment le dire, mais très, très synthétique, quoi.
6: Ce que je vois, les inégalités aujourd'hui sont perçues plus en termes de discrimination que d'exploitation. L'avantage du vieux marxisme d'exploitation, c'est que ça crée une solidarité des exploités.
0: C'est ça.
6: Un peu abstraite, mais quand même. Quand vous raisonnez en termes de discrimination, tout le monde est le concurrent de tout le monde. Tout le monde est plus discriminé que les autres. Et vous avez même aujourd'hui des phénomènes, moi j'avais regardé les enquêtes, comme tout le monde extrêmement troublé par le fait que les classes populaires ont voté pour Trump. On vous explique que les blancs protestants de classe moyenne se sentent plus discriminés que les afro-américains.
1: Gaël veut réagir et Benoît aussi.
6: Statistiquement difficile à défendre, mais il n'empêche que c'est ça qui a produit ce qu'on observe. Donc on est quand même devant le modèle sur lequel on a fonctionné, qui consiste à dire la richesse est produite par les travailleurs et on doit leur rendre une partie de la richesse qu'ils ont produite. Ce modèle ne fonctionne plus. Je ne sais pas si je me fais comprendre. En tout cas, il ne fonctionne plus dans l'imaginaire.
1: Benoît, vas-y.
3: Oui, j'adhère complètement à ce que dit François là-dessus. Ce modèle ne fonctionne plus, le modèle qui consiste à corriger après. Je crois que dans ce débat qu'on a entre inégalité et pauvreté, ce sont quand même deux notions qui restent liées. Alors, j'aimerais bien mettre un petit peu tout le monde d'accord là-dessus. Est-ce qu'on ne pourrait pas dire, de toute façon, une société totalement égalitaire, on l'a déjà rejetée, ça pour nous c'est très clair, et on en parlera sans doute dans deuxième partie, qui est une dynamique.
6: Je vous assure que personne n'en veut.
3: Oui, mais absolument. Moi, c'est... j'avais vu ce débat chez l'Elip sur le salaire unique chez l'Elip, et on a vu les questions qui étaient posées à ce moment-là. Donc celle-là, on la rejette. Donc, mais par contre, la question qui est centrale, c'est la question de la pauvreté. Et lorsque cette question de pauvreté n'est pas abordée d'une façon saine, on s'aperçoit que les inégalités, là, sont quelque chose qui deviennent criantes. Donc, j'aimerais un petit peu mettre tout le monde d'accord. Est-ce qu'on peut dire que finalement, la société dans laquelle que nous recherchons, c'est une société qui garantit un socle de revenus raisonnable à toute personne qui participe à, à cette société. C'est ça, en fait, le débat que nous avons. Il me semble que c'est ça la conclusion que nous devons avoir. Alors, elle peut se passer par la sécurité économique et sociale, elle peut se passer par le revenu universel s'il y a une acceptation. Marc a une proposition dessus et défend une proposition qui me paraît aussi très raisonnable. D'autres me paraissent moins, mais enfin, voilà le débat. Mais je pense qu'on est tous d'accord sur l'idée de dire qu'il faut que nous dérogions au marché, qu'une partie des revenus doit être définie hors marché de façon à assurer une égalité dans cette partie que nous mettons en commun. Et par contre, le reste, oui, nous admettons que des inégalités se forment.
1: Gaël.
7: Oui, plein de choses, parce que j'avais envie de réagir sur plein de questions. La première, je suis entièrement d'accord sur le caractère darwinien du concept de justice sociale qui se réduirait à l'égalité des chances. Et je crois justement que c'est lié au tournant auquel je faisais allusion tout à l'heure, à la fin des années 90, et ce qu'a opéré Anthony Giddens en relisant Rawls, sa grande théorie de la justice en 1971, mais en oubliant la moitié de Rawls. Il oublie le principe du maximum. et il ne retient que l'égalité des chances. Et c'est ça qui a été retenu aujourd'hui par ceux qui font la justice sociale, une question de discrimination. Je suis entièrement d'accord que ça conduit à une série de petites luttes où on essaie de réduire la discrimination de telle ou telle minorité. Et ça, je crois que c'est dramatique parce que ça n'est pas une politique publique. Autre commentaire que je voulais faire, je suis entièrement d'accord sur la question de notre ambivalence foncière à tous, les Français, mais aussi les autres. Alors j'en veux comme exemple la question de l'impôt sur les successions. L'impôt sur les successions devrait être considéré par tout le monde comme l'impôt le plus juste possible. Et c'est l'impôt le plus détesté, en tout cas en France. Ça, c'est très clair. Et donc, bon, ça, c'est voilà une illustration massive, caricaturale de notre propre ambivalence. Un autre point, c'est la question des destins scolaires. Je voulais juste rappeler quelques chiffres à nos auditeurs là-dessus. En gros, aujourd'hui, vous avez un tiers de la population, un tiers d'une génération en France qui a le baccalauréat général et qui fait des études supérieures généralistes. Vous en avez un tiers qui a le baccalauréat général ou un équivalent, mais qui ne fait pas d'études supérieures générales. Et un tiers qui n'a pas le niveau fin de secondaire. Bon. Et en fait, cette répartition en trois tiers, en gros, ne bouge plus depuis le milieu des années 90. Et donc là, il y a eu un blocage de l'ascenseur social. C'est ce que, en fait, quand François vous disait tout à l'heure, autrefois, on disait aux gens, vous êtes ouvrier, votre fils le sera encore, mais il gagnera mieux que vous. Et il sera un peu mieux éduqué que vous. Ça faisait aussi partie du contrat social de la Troisième République. Ça, c'est fini. C'est complètement bloqué. Ça crée évidemment une angoisse qui a été observée par les sociologues du côté de la génération des parents, parce qu'ils savent que ça ne sera pas plus facile pour la première fois pour leurs enfants de faire des études que pour eux. Et donc une mise en concurrence de tous les systèmes éducatifs et donc un privilège de plus en plus important qui est accordé aujourd'hui au système éducatif privé. Voilà, je voulais ajouter juste un dernier commentaire sur le... En fait, parce que vous avez été plusieurs à le dire, cette espèce de désaffection pour la dépense publique qui fait qu'elle est devenue illisible et qu'on s'est dit mais à quoi ça sert, etc. J'aurais tendance à dire... Ce qu'on a perdu, c'est quand même l'état stratège des années 50 et 60, le général de Gaulle, pour ne citer que lui. Le dernier grand projet national, c'est le TGV. On n'en a eu plus d'autres depuis lors. On a perdu complètement l'idée que ce soit la responsabilité de l'État de viser le long terme, l'intérêt commun du long terme pour la nation. Alors, qu'est-ce qui a produit ça? Ben, là, je crois que vous avez fait un tout petit peu allusion, hein, tout ce qui s'est passé depuis une quarantaine d'années, et notamment la financiarisation internationale de l'ensemble de l'activité économique de tous les pays. Hein. Aujourd'hui, la France ne peut plus décider tout seul de sa politique publique, ce sont les marchés financiers qui décident pour lui ou pour elle, hein, puisqu'elle est immédiatement sanctionnée par le coût de la dette publique si elle prend des mesures qui déplaisent aux marchés financiers. Et donc ça, évidemment, à la fin, les Français, comme les autres, ne sont pas idiots. Ils voient bien que 80% du droit qui est dicté en France, en fait, est décidé à Bruxelles, et que l'État français ne peut rien décider si Ella City et Wall Street ne sont pas d'accord. Donc, évidemment, ça induit des affections très, très profondes pour la chose même de l'État, à mon avis.
1: Alors, Marc souhaite réagir avant qu'on puisse passer à notre seconde partie sur la surtaxe des riches. Marc?
0: Oui, enfin, déjà, dans les trois points que le gars avait mentionné, le deuxième, sur le fait que l'ascenseur social est bloqué, évidemment, c'était extrêmement frappant. Hein. Et là, quand on dit ça, on partage ça et on voit bien qu'il y a un vrai sujet. Et là, c'est pas un sujet d'inégalité. C'est pas un sujet d'inégalité. C'est un problème que dans le fonctionnement de nos systèmes, c'est très large, hein, eh bien, il y a quelque chose qui ne fonctionne plus. C'est pas un problème d'inégalité. Et selon le premier message,
8: Gaël. Excusez-moi, c'est quelque chose qui a fonctionné 20 ans, dans les années 60-70, et qu'on a pris pour l'éternité. Ça n'avait pas fonctionné avant, et ça n'a pas fonctionné après. Mais il y a eu un petit miracle dont on a cru qu'il serait éternel. C'était l'ascenseur social.
0: Voilà. C'était chouette, malheureusement. Alors, et donc c'est clairement quelque chose de compliqué. Et donc là, je pense que ça sera un bel objectif. Ça sera un bel objectif, franchement. Et donc que nos politiques publiques soient orientées pour cet objectif-là qui a vraiment du sens. Quoi. Et deuxième message, c'était par ce que disait Gaël, il disait l'impôt des successions, qui logiquement, tout le monde le devrait adorer, en réalité, tout le monde le déteste. Bon, ça pas de le dire comme ça. Moi, je trouve, enfin, quand je regarde autour de moi, quand je vois mes enfants et ainsi de suite, je dis, je vois pas tellement de légitimité à l'impôt sur les successions, en réalité. D'un point de vue théorique, on peut dire que c'est un truc qui rabat les cartes, c'est un point de vue théorique.
1: Mais dans la vie, mais à la base, c'est impôt sur la succession. Finalement, il s'adresse aux gens qui ont du patrimoine et qui sont finalement riches. Quand on a très peu de patrimoine, on a, je crois qu'il y a des abattements, par exemple, jusqu'à 100 000 euros, je crois, par enfant. Bon, bah, voilà. Mais quand on est très riche.
6: C'est parce qu'on a très peu de patrimoine qu'on ne veut pas qu'on touche à la succession, y compris à celle des riches, parce qu'on sait très bien ce qui va nous arriver. Et Thomas Paine, c'est beaucoup plus radical que Marx en la matière, je le signale.
0: C'est vrai, c'est vrai. Ouais, donc, ça, c'est, donc là-dessus, donc, d'un point de vue théorique, vous dites, effectivement, l'impôt sur la succession, ça serait relativement indolore, voilà, on passe au suivant, ainsi de suite. Mais pas du tout, c'est pas comme ça que les gens le vivent. Pas du tout.
1: Non, les gens ont l'impression de se faire voler leur patrimoine, au final.
0: C'est horrible. Enfin, vous imaginez, vous allez en Corse, vous voyez le papy en Corse, qui dit, il est pas question qu'on pique ma maison, c'est que je vais filer à mon fils, qui est filé au fils de mon fils, du fils, du fils. On touche pas à ça, quoi.
1: Et en plus, on en a parlé en début d'émission. Il faut décorréler ceux qui ont de l'argent, du cash, et qui ont peut-être pas, finalement, de patrimoine derrière. Et des gens aussi, par exemple, il y a quelques années de ça, je sais plus, 10, 15 ans de ça, on parlait des gens sur l'île de Ré, qui avaient pas d'argent en cash, mais leurs maisons ont pris de la valeur de dingue. Ils se sont mis à payer l'impôt sur la fortune, ils avaient pas les moyens de le payer. Et donc, derrière, ils vont avoir des droits de succession sur quelque chose qui est, voilà, enfin, c'est, il y a quelque chose
0: C'est pour ça que la fiscalité, faut être vachement méfiant, c'est que entre les choses qu'on peut trouver logiques d'un certain côté, quand les gens détestent, c'est pas bon, laisse tomber. Pour moi, je laisse tomber, quoi. Je dis, OK, les gens détestent ce truc-là, on l'oublie, quoi.
1: Avant de clôturer cette partie et de parler de surtaxer les riches, une fausse bonne idée, Gaël veut réagir sur quelques points.
7: Non, mais je suis d'accord. En fait, Marc abonde dans mon sens. Hein, c'est ce que je voulais dire. D'un point de vue théorique, l'impôt sur les successions devrait être adoré par tout le monde si nous étions vraiment favorables à la réduction des inégalités, parce que c'est quand même le meilleur moyen de les réduire. Et puis, de fait, je suis bien d'accord, la plupart des gens détestent l'impôt sur les successions. C'est l'impôt le plus détesté en France, ça c'est clair.
1: Oui, parce que les gens ont l'impression de se faire voler ce qui a été acquis par les parents, etc.
7: Voilà. Oui, bien sûr. Après, on peut tout à fait, comment dire, donner des...
1: Les gens ont travaillé, ont bossé toute leur vie, ont trimé pour accumuler du patrimoine, du cash ou de l'immobilier, et à la fin, hop, l'État vient et prend une énorme partie sur des biens maintenant qui ont pris une valeur assez délirante partout en France, hein, d'ailleurs, aujourd'hui, clairement. Oui. Très bien, allez, on se retrouve pour notre seconde partie.
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1: La seconde partie, surtaxer les riches, une fausse bonne idée.
5: Eh oui, mais si on se tromper au final de combat, si on surtaxait les plus aisés, ce qui affaiblirait ceux qui investissent peut-être, ceux qui créent des entreprises et pourquoi pas de l'emploi, l'exil fiscal est-il un mythe ou une réalité? Taxer plus, est-ce vraiment résoudre le problème ou éviter de repenser le partage des revenus en profondeur?
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5: Luc, une fiscalité trop élevée peut-elle freiner l'économie?
1: La fiscalité, c'est pas qu'un simple outil de redistribution, c'est aussi un levier économique. De nombreuses études soulignent qu'une pression fiscale trop forte sur le capital peut avoir des effets directs sur l'investissement. Selon plusieurs analystes économiques, une hausse excessive de la fiscalité sur le capital pourrait entraîner une baisse de l'investissement comprise entre 5 et 10%. Concrètement, ça signifie moins de projets financés, moins de création d'entreprises et à terme forcément moins d'emplois. Pour les défenseurs d'une fiscalité modérée, taxer davantage les plus riches reviendrait à affaiblir ceux qui financent une grande partie de l'économie réelle. À l'inverse, les contradicteurs estiment, eux, que cet argument est souvent exagéré et que l'investissement dépend aussi d'autres facteurs comme la stabilité économique ou la qualité des infrastructures.
5: L'exil fiscal est-il un fantasme du coup ou une réalité?
1: L'exil fiscal, c'est un des arguments les plus souvent avancés contre une hausse de la fiscalité des plus riches. Chaque année, plusieurs milliers de foyers à haut revenu quittent effectivement la France. En proportion, ils restent quand même très minoritaires, mais leur poids économique est loin d'être négligeable.
5: Et pour continuer ce débat, voici quelques réactions que vous nous avez laissées avec le hashtag FQEP ou sur notre répondeur le 07 839 839 75.
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1: Effectivement, on a Marine du côté de Marseille qui nous avait laissé un message sur le 07 839 839 75. À force de taxer toujours les mêmes, on décourage ceux qui créent des entreprises et de l'emploi.
5: Myriam, le problème ce n'est pas les riches, c'est le gaspillage de l'argent public. Et pour continuer ce débat, c'est la question, l'investissement est-il un moteur essentiel de la croissance économique? Une fiscalité trop élevée peut-elle réellement freiner cette dynamique? Gaël?
7: Alors, merci de me poser la question. Est-ce que l'investissement est un moteur de la prospérité économique? La réponse est définitivement oui. Il n'y a pas de prospérité économique sans investissement, il n'y a pas d'emploi sans investissement, etc. Mais Je pense qu'il y a un point absolument fondamental sur lequel il faut revenir, et je serais intéressé d'avoir les sources des enquêtes qui disent un impôt trop élevé sur le capital va faire baisser je ne sais plus quoi l'investissement de 5 à 10%. Parce qu'au fond, je pense que c'est très important de dire ça, ce type de chiffre-là, il faut regarder comment il a été construit, et le discours selon lequel, lorsqu'on taxe les super-riches, on va diminuer l'investissement, repose sur l'idée que c'est l'épargne qui finance l'investissement. Hein, donc cette idée-là, c'est vous avez un travailleur qui a bossé dur toute sa vie, il a sué 100 euros, il a épargné à la fin de sa vie, il y a un marché qui vient collecter son épargne et qui va la réaffecter à un brave entrepreneur qui lui a besoin d'argent pour investir. Or, ce récit-là est faux. En fait, c'est pas l'épargne qui finance l'investissement. Donc, premièrement, il y a une égalité comptable qui est toujours vraie, aussi vrai que 1 plus 1 égale 2, l'épargne est toujours égale à l'investissement, ça c'est vrai. Donc pour ceux qui aiment les maths, I égale S, I c'est l'investissement et S c'est l'épargne, voilà.
1: Oui, mais c'est surtout que l'argent, une fois qu'il est épargné, on sait très bien qu'il ne reste pas dans les banques, qu'il est prêté ailleurs, en général il tourne.
7: Il va sur les marchés financiers majoritairement, et pas du tout dans l'investissement, dans l'économie réelle. L'investissement dans l'économie réelle est financé par le crédit bancaire, majoritairement, encore aujourd'hui en France. Et c'est comme ça qu'on crée de la monnaie. Parce que je vous pose une question, je pose une question à ceux qui pensent que c'est l'épargne qui finance l'investissement, c'est d'où vient la monnaie ? Hein, elle pousse pas dans les champs. La monnaie qui circule dans notre économie n'est pas la monnaie qui a été créée par la Banque Centrale, parce que celle qui est créée par la Banque Centrale n'arrive jamais dans nos comptes en banque à nous, elle reste piégée dans ce qu'on appelle le marché interbancaire, en haut si vous voulez de la montagne, et nous en bas de la montagne nous avons une autre monnaie qui est à parité avec celle de la Banque Centrale mais qui n'est pas la même, qui est l'euro qui est produit par les banques privées à chaque fois qu'elles accordent un crédit. Donc c'est très important de faire comprendre que l'investissement c'est fondamental, ça c'est très clair, et pour que l'investissement soit possible, il faut que les banques puissent prêter aux investisseurs, et pas du tout que les plus riches puissent épargner davantage, puisque l'essentiel de leur épargne aujourd'hui est drainé par les marchés financiers et sert à faire des paris d'argent sur les marchés financiers qui financent très très peu d'investissements dans l'économie réelle.
1: Eh oui, donc effectivement, ça c'est quelque chose à savoir. Très bien. Marc, un avis sur le sujet ou...
0: Ouais, un avis sur le sujet. Bon déjà, merci à Gaël.
1: Tout est clair par Gaël, oui.
0: De rappeler effectivement que le fonctionnement de la monnaie, parce que globalement les gens ne comprennent pas, donc c'est bien de le rappeler, hein, que l'argent...
1: Non, les gens ne savent pas. Ouais, donc clairement, quand on remplit ses livrets d'épargne, ça file sur des marchés financiers derrière, ça finance pas la réalité sur le terrain, c'est financé par le crédit.
0: Ouais, c'est ça, de toute façon quand on a un projet, on va voir son banquier, tiens j'ai un projet, voici mon projet, voici mon retour sur investissement à telle date et quel montant, ok, on vous suit, on vous finance, voilà, c'est comme ça que ça marche. Hein. Donc l'argent vient de là, la monnaie vient de là.
1: Oui, mais l'argent qui est versé par la banque des crédits, il vient d'où? Il est créé, en fait, à ce moment-là?
0: Elle est créée. À sa structure.
1: Ah oui. Ah, ça, faut le savoir. C'est pas de l'argent qu'ils ont pris sur un autre.
0: Un million d'euros.
1: Alors là, vous êtes en train de dire que l'argent, en fait, que les Français mettent sur des livrets d'épargne, quel qu'il soit, vont faire boursicoter, finalement, dans les placements financiers, et que les banques financent l'économie réelle par de l'argent qu'elles créent en faisant des prêts.
0: Enfin, il faut un peu préciser le truc. Ouais, c'est ouais. Quand vous demandez un prêt d'un million d'euros...
1: Précise bien pour les auditeurs, oui.
0: Vous avez besoin d'un million d'euros pour votre projet. Immobilier, création, ce que vous voulez. Demandez un million d'euros. OK, vous signez un papier disant « Je m'engage à vous rembourser sur 20 ans, à temps par an, ce million d'euros. » Ce papier, vous l'avez signé avec votre sang. OK, et ce papier a une grosse valeur. La banque, OK, ah, vous avez signé ce papier-là. Donc, je suis certain que vous allez me payer le million d'euros sur les 20 ans qui viennent. Donc, je mets sur votre compte un million d'euros, tout frais, que je crée pour vous. D'accord. Je vous crée ce million d'euros.
1: OK.
0: Et après, et quand vous le remboursez, la banque va du coup défalquer, et va défalquer ce million d'euros avec ce que vous allez lui filer.
1: Plus les intérêts,
0: c'est une avance du million d'euros qu'elle vous apporte. C'est okay. Le million d'euros, vous ne l'avez pas, la banque dit que je vous le crée, et vous le rembourserez sur les 20 ans. Mais l'argent est créé. Très concrètement, okay. Tout l'argent qui circule, c'est l'argent créé. Hein.
1: Ok,
7: absolument.
1: Benoît,
0: non, mais ça, et réagir. En fait, c'est que l'argent, en quoi l'argent? C'est juste des reconnaissances de dette. C'est le fait que quelqu'un a dit, tiens, je crée cette monnaie-là, et puis quand vous me la rendrez, je la détruirai.
1: C'est fou quand même. Moi, ouais, c'est de se dire que l'argent donc, finalement n'existait pas au départ, il a juste été créé par la banque.
0: Forcément, c'est ça. Donc la confiance. Tout ça, le point de départ, c'est la confiance. Il faut qu'on ait confiance dans la banque, qu'on ait confiance dans l'intermédiaire, il faut faire confiance dans le gars qui fait le prêt. Donc le moteur de tout ça, c'est la confiance.
1: Je vois que Benoît veut réagir. Oui. Ouais.
3: Oui, alors je voudrais quand même repréciser quelque chose pour les auditeurs, de façon, parce que c'est quelque chose, dès qu'on dit aux gens, attention, ce sont les banques qui créent la monnaie et créent la monnaie ex nihilo, c'est-à-dire à partir de rien. Alors d'un coup, on a l'impression qu'il y a un agent extraordinaire qui s'appelle la banque, qui a le droit de créer des tas d'or physiques. Non, ça n'est absolument pas ça. Je crois qu'il faut surtout cacher cette...
1: Oui, parce que là, ils auraient tout intérêt à prêter beaucoup plus facilement dans ce cas-là.
3: Ça n'est pas sérieux. Ça n'est pas sérieux. Voilà. Donc, c'est pour ça que je tiens... Tout ce qu'a dit Gaël et Marc est juste. Ce qu'il faut comprendre, c'est que l'argent, c'est quelque chose qui est au passif de la banque, qui est une dette de la banque. C'est-à-dire que lorsque la banque vous accorde un prêt de 1 million d'euros, vous allez avoir 1 million d'euros au passif de la banque, qui est donc une dette de la banque à votre égard. En contrepartie, vous allez vous engager à rembourser votre million d'euros sur les 10 ans qui viennent ou je ne sais pas quoi. Donc, ça va être à l'actif de la banque ce qu'elle possède. Et la différence entre les deux, c'est que la particularité de la monnaie en tant que dette, enfin dette de la banque à votre égard, c'est que c'est une créance à l'égard de la banque, c'est que vous avez le droit de la dépenser immédiatement. Donc vous, quand vous empruntez 1 million à la banque, c'est pas de toute façon pour garder votre million à la banque parce que sinon ça vous fait une belle jambe, vous allez payer des intérêts, non, c'est pour la dépenser immédiatement. Et c'est lorsque vous rembourserez que cette monnaie va se détruire. C'est-à-dire qu'en fait, c'est une monnaie, je précise ça pour les auditeurs, c'est une monnaie qui n'a de valeur en termes de création monétaire que si demain elle sera détruite. C'est une avance sur le futur. Voilà.
1: Donc il y a pas. Parce que pour vous, autour de la table, ça paraît très clair, mais là, il faut, pour arriver à concevoir ça pour nos auditeurs, c'est quand même.
3: On peut faire une émission. Faut qu'on en parle là-dessus sur la banque. C'est une bonne. Ce serait une bonne idée.
1: Oui, on en avait fait une sur l'inflation, on a vu le directeur de la Banque de France régionale, c'était très, très intéressant, mais oui.
3: Maintenant, je vais modérer les propos de Marc et de Gaël sur la question de la monnaie et du financement de l'économie. Il y a quand même un point qui est essentiel, et ben, j'en ai fait l'expérience en tant que créateur d'entreprise. La première chose que la banque va vous demander quand vous allez vouloir emprunter pour entreprendre, combien tu as? Oui. C'est la première question que le banquier va te poser.
1: Okay, c'est pour ça qu'on dit souvent, on prête qu'aux riches, finalement.
3: Mais absolument. Moi, la première chose, j'ai démarré.
1: T'as rien, on te prête rien.
3: J'avais 25 ans. Le gars me regardait en me disant, t'as quoi? T'as une mobilette? Non, je lui dis, non, j'ai quand même une petite, voilà. Une Auto Bianchi. Bon, ça va mieux. Mais, plus sérieusement,
1: La
3: première chose posée, c'est toujours, voilà, c'est l'esprit. Donc, attention, il y a un domaine qu'il ne faut pas oublier, c'est bien cette notion de capital. On a besoin de capital pour entreprendre. Alors, là, je voudrais intervenir sur la question à nouveau de la sécurité économique et sociale en tant que proposition, parce qu'elle a la particularité de faire réduire les besoins en capitaux des entreprises et de l'économie, et je vais expliquer pourquoi. C'est très simple, si on dit vous recevez une allocation par emploi, ben ça signifie que le coût de l'emploi que vous allez avoir va être couvert par votre allocation au démarrage. Donc l'entreprise a moins à trouver en termes de capital pour financer les premiers salaires. Lorsque vous dites que vous financez ceci sur la différence, un pourcentage de la différence entre vos ventes et vos achats, eh ben, ça signifie que vos achats vont être aidés. Vous faites, par exemple, 20% de mutualisation de mise en commun, les différences entre ventes et achats, ben, tournez le problème comme vous voulez, c'est de l'algèbre pure et simple, c'est 20% sur vos ventes, mais c'est une aide de 20% sur vos achats. Donc, ce que va produire la sécurité économique et sociale, c'est tout simplement réduire les besoins en capitaux pour l'entreprise. Une entreprise veut acheter une machine-outil de 100 000 euros, c'est une PME, elle veut acheter, c'est cher pour elle, hein, 100 000 euros. Ben, si vous êtes dans une mutualisation à 30%, ces 100 000 euros deviennent 70 000 euros. L'entreprise n'a plus qu'à payer, soit ça financé par un prêt bancaire ou autre, 70 000 euros. On a réduit ses besoins en capitaux du montant du pourcentage de mutualisation. C'est ça qui est important. La sécurité économique et sociale, c'est une perspective. Je crois qu'on n'a jamais réussi en termes d'émancipation humaine à penser une société sans capital parce qu'on a toujours été avec une société de marché et que l'un et l'autre sont liés. Ce que nous vous proposons avec FACI, c'est tout simplement de réduire les besoins en capitaux de l'économie de façon à ce que entreprendre devienne plus facile, plus démocratique, plus possible. Et ce qui fonctionne ici au niveau, je l'ai décrit avec une PME, une petite entreprise, un entrepreneur qui démarre, mais c'est aussi vrai d'une très très grosse entreprise. La grosse entreprise aura la même chose. La différence entre les deux, sur les achats, il y aura les mêmes aides, et sur les emplois, ça sera différent. Je dirais que plus les salaires seront réduits, plus les salaires seront aidés par l'allocation, et plus nous irons dans le haut, moins ils seront bien entendu aidés. Donc, mais toutes les entreprises seront globalement moins sollicité en termes de capital. On a toujours pensé, et moi je le connais en tant qu'expérience d'entrepreneur, on nous dit toujours, on pense par erreur que le capital est l'ami de l'entrepreneur. Non, le capital est nécessaire à l'entrepreneur. Il n'est pas forcément l'ami. Sans capital, il ne peut pas entreprendre. Alors, il n'est pas forcément l'ami de l'entreprise.
1: Avant de laisser la parole à Gaël, justement, ça va être raccord un peu avec la question qui arrive, puisque les capitaux privés jouent finalement un rôle central dans ce financement des entreprises. Cette pression fiscale accrue, est-ce que ça peut décourager aussi ceux qui investissent, Gaël, du coup, pour réagir et rebondir là-dessus?
7: Oui, ma réponse est globalement non, c'est pas tellement le sujet. Et je pense pas que ce soit en contradiction avec ce qu'on a dit précédemment. C'est-à-dire, je suis entièrement d'accord avec ce qu'a rappelé Benoît, c'est-à-dire lorsque vous contractez un prêt, on vous demande ce que vous avez. Et donc, et plus globalement sur les marchés financiers, lorsque vous faites à peu près n'importe quelle opération financière un peu significative, on va vous demander ce qu'on appelle un collatéral, c'est-à-dire une garantie qui va être mise de côté. Suivant la négociation, soit vous la conservez, c'est vous l'emprunteur, soit vous la mettez en pension quelque part, par exemple dans la banque centrale, peu importe. Et c'est ça en fait qui va être saisi par le créancier si jamais vous n'en avez pas votre dette. Donc si vous ne détruisez pas la monnaie, si vous ne permettez pas de détruire la monnaie qui a été créée au moment du prêt, pour reprendre ce que disait Marc, à ce moment-là, le créancier va vous saisir votre collatéral. Au passage d'ailleurs, pour les littéraires parmi nous qui nous écoutent, vous avez une très très belle pièce de théâtre de Shakespeare que vous connaissez sûrement, Le Marchand de Venise, qui est entièrement consacrée à cette question. Puisque là-dedans, vous avez un riche Vénitien dont le nom échappe, Bassano je crois, qui veut épouser une riche et belle Vénitienne évidemment, mais qui n'a pas d'argent, qui doit emprunter, et qui va emprunter auprès d'un banquier qui s'appelle Shylock. Et ce banquier lui demande un collatéral singulier, puisqu'il lui demande une livre de sa chair. Et donc, il lui dit, voilà, je te prête, mais si tu ne peux pas me rembourser, je prélèverai une livre de ta chair. Et puis, vous imaginez bien qu'évidemment, le projet de Bassano, il peut pas rembourser, et je vous laisse deviner, je vais pas spoiler la fin de la pièce, je vous laisse deviner ce qui se passe.
1: Je crois que François veut réagir.
7: Oui, François veut réagir.
6: Je rappelle la religion de Shylock.
7: Ah oui, oui, mais oui. Bon, ça c'est un énorme débat sur lequel René Girard a écrit, voilà. Mais alors donc ce que je voulais, le point que je voulais souligner, c'est sur les marchés financiers aujourd'hui, le collatéral de prédilection, c'est la dette publique. Au passage, c'est pas le capital privé, c'est la dette publique. Donc au passage, je dis ça avec un petit peu d'humour, ceux qui nous disent qu'il faudrait absolument réduire et supprimer la dette publique, s'ils faisaient ça, s'ils y arrivaient, détruiraient la totalité du château de cartes sur lequel sont construits les marchés financiers aujourd'hui. Voilà. Tout ça pour dire, c'est une longue digression, pour dire que non, je ne crois pas que l'imposition sur le capital soit une mesure qui dissuaderait l'investissement. Ce qui dissuade l'investissement, c'est soit l'impossibilité pour le secteur bancaire de prêter, et on a vu ça pendant les années 2010 en France, où on a, disons, frôlé avec une situation de déflation et où les banques se trouvaient en grande difficulté pour prêter, au point que la BCE a inventé, par exemple, ce qu'on a appelé la titrisation de tout et n'importe quoi pour encourager les banques à prêter davantage. Bon, on a essayé de trouver des subterfuges, si vous voulez, pour inciter les banques à prêter davantage. Donc, ce qui peut bloquer l'investissement, c'est soit qu'en fait, le banquier, pour des tas de raisons, ne peut pas prêter, soit que l'investisseur se dit, mais c'est pas le moment d'investir parce que, de toute façon, mon carnet d'ordre ne sera pas rempli et j'aurai pas de demande pour acheter ce que je vais produire grâce à ce que je vais investir. C'est ça, les deux mamelles de l'investissement. Et après, le capital, alors je suis bien d'accord avec moi, il entre en jeu au moment où je dois négocier avec mon banquier. Mais vous savez aussi que depuis plus de 20 ans maintenant, vous avez des startups qui se montent avec rien, qui accumulent des déficits colossaux pendant des années, qui ont un cours de bourse qui explose et qui finissent ensuite par faire une implosion financière. Et les banques, malheureusement, leur prêtent.
1: Mais voilà. Il y en a, des grosses entreprises et autour de l'intelligence artificielle, par exemple, par exemple, OpenAI, c'est le cas.
7: Tout à fait. C'est la question de la bulle sur l'IA aujourd'hui sur les marchés financiers.
1: Marc.
8: Je voudrais.
1: Ah, oui, François.
8: Oui, pardonnez-moi, je voudrais un peu décaler le débat parce que si je me place du point de vue d'un citoyen ordinaire aujourd'hui, il a quand même le sentiment que se crée une absolue. Enfin, on a tous.
1: Mais c'est totalement ça. Aujourd'hui, les gens ont cette impression-là.
8: La cérémonie d'intronisation de Trump, entouré par des gens qui possédaient eux-mêmes bien plus que le budget de la plupart des États de la planète.
1: Elon Musk, j'ai plus tous les noms en tête, mais oui, c'était.
8: Et en même temps, ces fortunes considérables se construisent. Il n'y a pas de ruissellement. Les Américains pauvres restent de plus en plus pauvres.
1: Donc, les gens et les Français ont vraiment cette impression-là.
8: Ce qui se pose aujourd'hui, c'est qu'on a l'impression que le monde d'Henry Ford, qui était une brute antisémite par ailleurs, était quasiment vertueux. Je veux dire que Henry Ford souhaitait que le directeur d'une de ses usines ne gagne pas plus de quatre fois le salaire de l'ouvrier le plus qualifié. Aujourd'hui, on est à 200 fois.
1: Aujourd'hui, on a vraiment les gens ont cette.
8: On a quand même quelque chose qui s'est produit. Alors moi, j'en connais pas les mécanismes économiques, mais quelque chose qui s'est produit, c'est que il s'est créé une sorte de, je dirais pas de classe sociale, mais une sorte de
1: super élite, de super riche.
8: Et alors, l'avantage de Trump, c'est que ce type ne cache rien. Il a dit. Quelque chose de parfaitement obscène.
1: Bon. Alors François,
8: c'est ça la question qu'on peut se poser et que moi je me pose, c'est avons-nous des capacités d'action là-dessus ou bien est-ce complètement hors du monde, hors d'emprise? Je crois que c'est ça qui aujourd'hui peut alimenter d'ailleurs des populismes, des fantasmes. Enfin, avec d'ailleurs le paradoxe, c'est que ces gens-là qui sont super riches sont généralement élus par des super pauvres.
1: Si je peux c'est paradoxal, mais aujourd'hui,
8: c'est quand même très très très très, très troublant.
1: Aujourd'hui, c'est vraiment
8: et
1: ça.
8: Moi, je voudrais savoir ce que vous pensez de ça, c'est-à-dire que d'une certaine façon, je ne sais pas, je ne vais pas dire de chiffres, mais 200, 300 individus semblent posséder. Avoir l'avenir du monde dans leurs mains.
1: Et on a l'impression, les gens ont l'impression que ça s'amplifie.
8: Les plus fous n'avaient jamais imaginé.
1: En fait, on a l'impression que ça s'amplifie. Les gens, c'est pour ça, dans l'esprit, ce qu'on doit vraiment taxer les plus riches, c'est qu'aujourd'hui, tout le monde a ce ressenti, et il semblerait que les chiffres le confirment un peu, qu'il y a de plus en plus de très, très, très, très riches, et que l'écart, finalement, se creuse entre les gens les plus pauvres, enfin, pauvres, c'est péjoratif, hein, mais entre l'écart entre ceux qui ont le moins d'argent et les très, très riches. Je vois que Benoît et Marc souhaitent réagir. Et Marc, on l'a pas entendu depuis un petit moment. Marc,
0: je ne dormais pas.
1: Non, c'est juste la parole. Que ce soit un petit peu équitable, difficile, mais.
0: Oui, finalement, on est tous sidérés de voir des fortunes absolument colossales. Bon, c'est 203 personnes qui possèdent le monde entre leurs mains.
1: C'est un peu ça, et ça s'amplifie souvent dans le monde de la tech. Ah, hein, voilà. On voit que c'est incontournable, les Google, Amazon, etc.
0: C'est tout à fait. Tout à fait. Donc là, je fais un petit détour. Un petit détour par rapport à ce qui avait été changé précédemment sur le fait, c'est qu'est-ce que c'est que détenir une richesse de cette nature. La plupart de ces richesses, c'est pas de l'argent qu'ils ont en banque.
8: Bien sûr.
0: Ce sont des parts d'entreprises qu'ils possèdent.
1: Oui.
0: Ces parts sont valorisées sur le marché à des niveaux absolument colossaux, 1000 milliards et tout de ce genre-là.
1: Oui, c'est pour ça qu'on dit des fois qu'un grand, hop, il a perdu 1000 milliards du jour au lendemain ou 300 milliards, puis ça remonte, ça redescend. C'est pas de l'argent qu'il a sur son compte bancaire. Il n'a pas été dépensé 300 milliards en achetant la nouvelle Ferrari.
0: C'est ça. Donc le gars, il possède, je dis un chiffre idiot, il possède 1 milliard d'actions qui ce jour-là valent chacune 1000 euros ou 1000 dollars, en dollars, c'est pour ça. Donc il possède 1000 milliards parce qu'il a 1 milliard de bouts de papier, virtuel, hein, évidemment, qui valent chacun 1000 dollars. Ok, c'est ça sa fortune. C'est des bouts de papier. Ces bouts de papier, ils ont, en contrepartie, ils ont le fait que l'entreprise en question dit « Moi, je dois ma valeur à tel ou tel actionnaire. » Donc, quelque part, en fait, c'est un jeu d'écriture. C'est pas comme si
1: c'était virtuel,
0: du
1: château, c'est pas avec du cash sous le matelas.
0: C'est pas les stocks d'or.
1: Oui.
0: C'est pas les stocks d'or. Ce sont des actions. Ces actions qui sont valorisées par un marché. Le marché s'écroule, et ben, sa valeur, c'est qu'à sa gueule. Donc, quand on pose la question de savoir est-ce qu'il faut taxer les riches, eh bien, moi je dis, comment vous faites pour taxer une richesse, qui en l'occurrence, taxer des actions dont le cours fluctue du jour au lendemain.
1: Ouais, sur quoi on se base, quelle valeur à l'instant T, c'est on va taxer, taxer cette personne sur les 1000 milliards qu'il a, mais peut-être que deux jours après, ça en vaut plus que 200 milliards. Donc,
0: ça peut être ça. Ça peut être ça.
1: Et qu'on lui aura demandé, je sais pas, 400 milliards de taxes, par exemple. Ouais, donc là, ça a plus de sens.
0: Et puis, le gars qui possède ces créances-là, ben, en face, il y a une entité économique, en l'occurrence l'entreprise, qui, elle, doit 1000 milliards à ce monsieur-là.
1: Oui.
0: Donc, les actifs financiers, il y a à peu près autant, d'actifs que de passifs. Ceux qui possèdent 1000 milliards, c'est forcément qu'il y a quelqu'un, quelque part, qui doit les 1000 milliards. Donc, quand on dit qu'on va taxer la richesse qu'est la richesse en action, c'est un peu bizarre, ce truc. Parce qu'on va taxer ceux qui possèdent, mais ceux qui possèdent pas.
1: Et souvent, c'est ceux-là qui sont considérés comme les riches, finalement. C'est le sujet de l'émission. Ceux qu'on considère souvent riches, c'est ceux qui, voilà, on dit, ils ont telle fortune, pour nos Français, nos Bernard Arnault, tous ces gens-là, il y en a d'autres.
0: Voilà. C'est que si la valorisation s'écroulait, bah, du coup, la recette fiscale disparaîtrait.
1: Oui. Ils auraient que ce qu'ils ont en cash, à la limite, sur leur compte bancaire. Peut-être.
0: C'est pour ça que l'impôt sur le patrimoine, un patrimoine physique, des propriétés, des yachts de luxe, compagnie, ça se comprend très bien, ça, j'ai aucun problème par
1: rapport
0: à ça.
1: Mais en vrai, c'est un peu pareil pour n'importe quel Français qui a un patrimoine immobilier.
0: Mais justement, c'est pas pareil. Ah, c'est pas du tout pareil.
1: Parce que, admettons, on a une maison, elle vaut 1 million d'euros, on va prendre des chiffres ronds, et puis le lendemain, elle s'écroule. On a été taxé à un moment donné sur cette somme d'1 million.
0: L'assurance vous la rembourse à la maison, donc elle existe toujours.
1: Ok. C'est différent.
0: Ah,
1: Gaël, je vois. Mais, ouais, alors, vas-y, Marc.
0: Par contre, là, l'action se casse la gueule, on passe à zéro.
1: Marc. Oui.
0: Donc, la grosse difficulté, c'est d'arriver à. Là, on parle de taxer un patrimoine financier qui, d'un point de vue comptable, en comptabilité nationale, n'existe pas. La comptabilité nationale, il y a un compte de patrimoine qui montre tout le patrimoine physique, l'immobilier évidemment, forcément, le foncier, les terrains, tout ça, les stocks d'or, les bijoux, les tableaux de maître, tout ça c'est patrimoine physique, pas de problème. Et le compte de patrimoine de l'INSEE, Statistique Nationale, fait également le cumul des actifs détenus par les ménages. Mais il met également à côté, en face, les passifs des ménages, les dettes des ménages. Et quand on prend tous les actifs et tous les passifs financiers, ça s'annule. Donc la réalité du patrimoine dans le patrimoine national, en fait, c'est peu ou prou égal au patrimoine physique. En physique au sens un peu large, je me suis un peu. Mais en tout cas, le patrimoine financier ne compte quasiment pas dans le patrimoine réel des gens. Parce qu'il y a en face, il y a toujours un passif. L'actif de l'un est un passif de l'autre. C'est pour ça que imposer les actifs financiers, c'est une question qui est beaucoup plus compliquée que ce qu'on peut imaginer.
1: Gaël.
7: Non, je crois qu'il y avait Benoît qui voulait parler depuis un petit moment. Pardon.
3: Allez, oui, bon, pas plaisir, mais.
1: Allez,
3: merci, Gaël. Mais oui, je pense que Marc met le point sur un sujet qui est très très important dès qu'on parle de taxation du patrimoine. Vis-à-vis des actions, je dirais pas tout à fait non plus que c'est du patrimoine virtuel et qu'il n'y a pas de compensation au passif. Je crois que la valeur d'une action, c'est ce qu'on apprend en finance, c'est tout simplement la valeur actualisée des dividendes futurs que le marché estime. Bon, oui, voilà. Non,
1: mais, oui, mais
3: on est bien d'accord. Je vois Marc qui
1: ne sait rien.
3: Et je suis d'accord avec lui, ce sont des hypothèses. Oui. Et je crois qu'il a raison, Marc, de poser le doigt sur ces questions et qui sont très loin d'être simples à répondre. Moi, je voudrais quand même refaire la même remarque que celle que j'ai faite au début, qui est de dire, ouais, ok, on se focalise sur les riches, on regarde un petit peu tout ça, et puis là, on s'aperçoit qu'on a un os et qu'on a du mal. Mais revenons plutôt sur quoi nous avons besoin, nous, là, pour faire société. C'est ça qui est important. Alors, tout à l'heure, on a évacué le problème des créations d'entreprises en disant, ouais, c'est les start-up. Mais non, mais les start-up, c'est qu'une petite part des entreprises. Et puis, même chose, les start-up ont du capital. Ce sont des fonds d'investissement qui apportent le capital. Alors oui, les créateurs, ils apportent plus grand-chose aujourd'hui. Mais il y a des fonds quand même de private equity. Maintenant, c'est la grande mode, c'est le grand mot dans le monde de la finance. C'est quelque chose qui, à mon avis, hein, trop tard se cracher là. Mais se coincer. Mais bon, il y a quand même des fonds propres. Et aujourd'hui, la réalité de l'entreprise pour les millions d'entrepreneurs en France, Ben, c'est pas la start-up. Ils n'ont pas accès à ces fonds de private equity. C'est bien qu'est-ce qu'ils vont amener eux, et ils vont essayer de se financer auprès des banques. Et quand ils vont essayer de se financer auprès des banques, les banques vont souvent leur demander des cautions personnelles.
1: Mmh, tout à fait,
3: et
1: il y a beaucoup de chefs d'entreprise.
3: Quand ils feront faillite, eh bien on ira leur chercher leur maison, on ira leur chercher leur voiture, on ira leur chercher ça, et ils vont être pauvres, condamnés à vivre avec 500 euros par mois pendant 10 ans, 20 ans. C'est ça aussi la réalité. Donc je pense que c'est peut-être de là-dessus que nous devons nous concentrer. Et c'est pour ça que l'idée de dire nous devons réduire les besoins en capitaux de l'entreprise, c'est quelque chose qui est central. C'est central parce que de plus en plus de gens pourront désormais prétendre entreprendre. Alors, prétendre entreprendre, pas pour devenir le futur Bill Gates ou Elon Musk.
1: Non, gagner suffisamment sa vie.
3: Entreprendre, voilà. Ah. Avoir un travail autonome. Mmh. Et je veux faire un petit...
1: Et c'est la tendance aujourd'hui, les jeunes veulent ça.
3: Et c'est la tendance.
1: Complètement.
3: Voilà. Avoir un travail autonome. Mmh. Et je veux faire un petit...
1: Et c'est la tendance aujourd'hui, les jeunes veulent ça.

0: besoins sociaux qui émergeront. Et je pense que c'est ça, et c'est une approche qu'on doit avoir, une approche autour de l'entreprise. L'entreprise, c'est pas seulement la société de capitaux qui, cherche à se valoriser sur un marché et tout. C'est une réalité de l'entreprise. Mais l'entreprise, c'est avant toute chose un collectif de travailleuses et de travailleurs avec éventuellement différentes parties prenantes autour d'elle. C'est un commun. Et je crois que la baisse des besoins en capitaux de l'entreprise et de l'économie, c'est vraiment ce qui nous permettra de faire émerger l'entreprise en tant que commun de bas.
1: Je suis plutôt convaincu, mais si je raisonne un peu sociologiquement, quand vous donnez le sentiment que ces fortunes extraordinaires et ces puissances extraordinaires sont hors d'atteinte, il devient quand même très difficile de demander à ceux qui sont riches, mais pas excessivement riches, de faire les sacrifices qu'on attend d'eux. Il y a quand même quelque chose aujourd'hui qui est tout à fait sociologiquement très compliqué, c'est que si vous avez un petit patron, un cadre, etc., auquel vous demandez de faire des sacrifices en disant « Écoutez-moi, mais Musk et Bernard Arnault, c'est hors d'atteinte », je crois que ça n'est pas possible. Il y a une fonction morale. Vous ne pouvez justifier les sacrifices de la plupart que si ceux qui ont les plus grandes fortunes payent. Et aujourd'hui, le sentiment qu'ont beaucoup de citoyens, qui n'est pas complètement infondé, c'est que ces puissances extraordinaires sont... Donc il y a quelque chose qui n'est pas simplement de l'ordre des mécanismes économiques, mais qui sont de l'ordre des processus sociaux.
2: Oui, mais parce que c'est peut-être lié à cette mondialisation et le fait que maintenant, aussi beaucoup autour des valeurs de la tech, qui du coup sont transverses.
1: C'est lié à la tech, à tout un tas de choses que l'on explique aisément. Mais vous ne pouvez plus faire, je sais pas ce que faisait Roosevelt. Elle disait, je vais faire payer les très très riches, comme ça les moins riches vont payer aussi. Là, vous demandez aux gens qui sont moins riches de payer plus, parce que les très riches donnent l'impression d'être complètement hors d'atteinte. Je ne mets, c'est pas une manière de discuter vos analyses, c'est une manière de dire que vous ne pouvez pas imposer des sacrifices quand ceux qui gagnent tellement plus sont hors du jeu. Il y a quelque chose qui fait que la rhétorique populiste de droite ou de gauche devient légitime. Je ne sais pas si je me fais bien comprendre. Enfin, c'est
2: Gaël va prendre la parole.
1: Je veux dire que vous n'acceptez de payer que si d'autres qui sont mieux lotis que vous payent. Or, l'image que nous avons, c'est peut-être faux, mais c'est que une partie du monde, de la super élite, des super dirigeants sont hors du monde, sont hors d'atteinte.
2: Gaël.
1: Et donc, vous n'avez plus de limite. Prenez le cas des États-Unis, c'est une société dans laquelle les inégalités se creusent.
2: C'est partout le cas. Hein.
1: Dans ce cas, dans lequel l'espérance de vie diminue. Bon. Et en même temps, c'est la plus grande concentration de fortune qu'on ait jamais vue. Donc ça rend fou.
2: Enfin, je sais pas, c'est très paradoxal. Gaël va réagir sur tout ça.
3: Oui, plein de choses à dire là-dessus. La première, c'est ce que disait Marc, qui à mon avis est à tout à fait juste titre. Je le reformule. Au fond, c'est la critique que Charles de Courson a émise contre la taxe Zucman. Hein. Donc, juste pour nous éditer la taxe Zucman, c'est l'idée que vous mettez en place une taxe mondiale, ou en tout cas internationale, qui fait en sorte que tous les patrimoines au-delà de 1 milliard, ça c'était la proposition de Zucman, et puis en France certains ont proposé au-delà de 100 millions, soient taxés à 2% minimum. Et s'ils sont taxés à moins, on trouve des mécanismes pour qu'il y ait tel ou tel pays dans lequel la personne a son patrimoine complète. Par exemple, la Suisse a demandé de pouvoir prélever elle-même le différentiel, voilà, etc. Et puis Charles de Courson a fait valoir exactement ce que disait Marc, c'est-à-dire, oui, mais s'il y a quelqu'un qui est un milliardaire et qui possède des actions, et si donc il paye en fait 2% de son milliard, mais demain matin la bourse s'effondre, ou en tout cas un coup de grisou, ses actions tout d'un coup valent beaucoup moins. Voilà. Et donc qu'est-ce qu'on en fait? Et donc, alors je suis pas là pour défendre la taxe Zucman, je ne suis pas Gabriel Zucman, mais je crois que Gabriel a un certain nombre de propositions de donner des répits, du temps, un délai pour que ceux qui ne peuvent pas répondre, enfin payer tout de suite, puissent payer plus tard. Disons, il y a un problème pour le mot, à mon avis, central, c'est

0: de la liquidité, il est possible au fond que cette taxe exige une liquidité qui n'est pas toujours réalisée. Alors, il y a l'exemple de l'effondrement de la bourse, mais il y a aussi l'exemple de quelqu'un qui serait propriétaire d'actions non cotées, qui peut pas vendre comme ça demain matin, hein, si c'est dans un family office, par exemple, voilà. Donc, sans vouloir me substituer à lui, Gabriel a un certain nombre de réponses techniques à ça, voilà. Mais je crois que disons, c'est pour aborder dans le sens de Marc et faire valoir que ce que disait Marc, en fait, a été l'une des objections françaises majeures contre la taxe Zucman. Un deuxième point, c'est sur la question de l'exil fiscal, puisque finalement, on en a parlé il y a une demi-heure, et puis finalement, on n'a pas dit grand-chose dessus. Là, je voudrais m'inscrire quand même un petit peu en faux contre une idée qui court beaucoup, qui est que lorsqu'on impose les riches, ils s'en vont. Honnêtement, quand même, la littérature académique prouve vraiment le contraire. Globalement, l'impact est très faible. Il y a encore eu des tentatives en Colombie en 2022, en Espagne en 2022, et l'impact d'une augmentation de l'impôt sur les très riches ne fait pas fuir les très riches. En gros, ceux qui voulaient partir sont déjà partis, et les autres ont les moyens, de toute façon, de pratiquer l'évasion fiscale sans partir. C'est pas le sujet. Le sujet, c'est pas de partir, ou très peu en
1: De
0: tout
1: pas
0: cas.
1: partir physiquement, de partir
0: Voilà, c'est pas de partir
1: virtuellement. Ouais.
0: physiquement. Voilà. C'est de partir autrement, via notamment, par exemple, ce dont je parlais tout à l'heure, c'est-à-dire les prix de transfert. Voilà. Et alors, il y a un troisième point que je voudrais avancer, qui est, alors, ce que disait François, et je suis entièrement d'accord, on a cette impression que cette oligarchie financière qui s'est créée au cours des 40 dernières années est inaccessible. Alors, c'est une impression, et en même temps, je pense que c'est pas vrai. C'est-à-dire, c'est compliqué, je suis bien d'accord, mais il y a des moyens de réguler les marchés financiers, les réglementer, de faire en sorte que ces bulles financières, notamment celles sur lesquelles nous sommes assis aujourd'hui, ne puissent pas gonfler à la vitesse à laquelle elles gonflent. Alors j'explique rapidement comment ça se passe, et j'explique pourquoi d'ailleurs ce que disait Benoît tout à l'heure était très pertinent, c'est-à-dire à chaque fois que vous avez quelqu'un qui a un actif, il y a forcément quelqu'un d'autre qui a un passif par rapport à ça. Comment est-ce que les bulles financières gonflent? En fait, vous avez un investisseur financier, pas un investisseur d'économie réelle. Un investisseur financier, ça peut être quelqu'un qui est dans un fonds de private equity, dont on a parlé tout à l'heure, ou un hedge fund, ou peu importe, qui va emprunter auprès d'une banque, et c'est là que le rôle de la banque est central, elle va créer de la monnaie, comme dirait Marc, pour pouvoir acheter des actifs financiers. Des actifs financiers qu'il espère pouvoir revendre demain plus cher. Une fois qu'il les aura revendus plus cher, il va rembourser la banque et garder la différence. Voilà. Moins les taux d'intérêt qu'il aura payé à la banque. Donc, dès que son actif vaudra plus que le prix auquel il a acheté plus le taux d'intérêt, il aura fait en fait un profit. Voilà. Simplement, si les banques prêtent beaucoup, ça permet d'acheter beaucoup. Si vous achetez beaucoup, comme le nombre d'actifs financiers disponibles sur la planète est en gros constant depuis une grosse vingtaine d'années, en fait, ça fait monter les prix. Mécaniquement. Vous avez exactement le même phénomène sur l'immobilier. Hein. Pourquoi est-ce que l'immobilier parisien explose? C'est qu'en gros, le parc immobilier est le même depuis un certain nombre de décennies. En revanche, l'argent disponible pour acheter des immeubles dans le centre parisien augmente, et
1: Ouais,
0: donc les prix augmentent. Hein.
1: forcément.
0: Alors, comment est-ce que vous régulez ça? Mais vous rendez tout simplement plus difficile, j'ai pas dit impossible, mais plus difficile, le jeu spéculatif qui consiste à s'endetter pour pouvoir acheter des actifs financiers et les revendre demain. Hein. Alors, où est la dette dont parlait Benoît, pardon, c'est que justement, les investisseurs qui achètent des actifs financiers, en général, ont énormément de dettes parce qu'ils les ont achetés en s'endettant. Bon, donc ça, c'est tout à fait exact. Et comment est-ce qu'on peut réguler ça? Il y a plein de manières. Je pense pas qu'on va rentrer dans le débat technique, mais il y a quand même beaucoup de méthodes pour empêcher cet enrichissement très artificiel, très rapide et très dangereux, parce que le jour où la bulle explose, c'est quand même tous les autres qui doivent la payer. Un dernier mot et après je recède la parole. L'Institut Rousseau a publié deux rapports auxquels j'ai contribué avec d'autres, Nicolas Dufresne, Éric Levieille, Mathilde Salin, Joseph Engarth et quelques autres, sur ce qu'on a appelé l'impôt ABC. Et alors je livre ça à la discussion parce que, au fond, c'est une réponse à ce dont nous parlions au tout début de l'émission, qui est l'absence totale de transparence du système fiscal français aujourd'hui, et pas que français d'ailleurs. L'impôt ABC, c'est une vieille idée qui a été redécouverte par mon ami Éric Levieille, qui est un mathématicien, qui consiste à dire, au fond, on pourrait remplacer l'usine à gaz de ce que nous avons construit aujourd'hui par une courbe unique d'imposition, qui est caractérisée par trois paramètres. Et donc, ça vous permet de pouvoir discuter de l'impôt et de la réforme de l'impôt avec trois chiffres, au lieu de la vingtaine de chiffres dont vous avez besoin pour les tranches actuelles, sans parler des 12 tranches que certains partis politiques veulent instaurer. Les trois chiffres A, B et C sont les suivants. Petit A, c'est le taux maximal effectif que vous voulez infliger aux plus riches. Alors aujourd'hui, au passage, l'impôt sur le revenu en France, le petit A actuel de facto, il est entre 21 et 25%, ce qui n'est pas beaucoup.
1: Ouais.
0: Le petit A, effectif, hein, c'est pas marginal, effectif.
1: En réalité, c'est à peu près ça. C'est les taux. Ouais.
0: Voilà, c'est pas le taux marginal. Attention, hein, le taux marginal, c'est ce qu'on vous prélève sur le dernier euro que vous avez gagné.
1: Oui.
0: Le taux effectif, c'est la totalité de votre. Voilà.
1: Alors, donc en moyenne, c'est 20, entre 21 et 25%. Voilà, sur la totalité.
0: Pour les, non, non, pour les plus riches.
1: Pour les plus riches, oui, alors qu'il y a des tranches, je crois, à 40, 45, 45%, etc.
0: Ah, donc,
1: effectivement,
0: oui,
1: en moyenne, on leur prélève entre 21 et 25% de leurs revenus.
0: Voilà, exactement. Le petit B, c'est le revenu minimum à partir duquel vous payez votre premier euro d'impôt, qui est autour de 1400 euros aujourd'hui. Et le petit C, c'est une mesure de la progressivité de l'impôt. Et c'est dans le choix du petit C. Alors si vous mettez par exemple petit C à zéro, vous n'avez aucune progressivité, vous avez un impôt qui est linéaire. Et je crois qu'en fait, ça, c'est la proposition de Marc. On va laisser la parole à Marc tout à l'heure pour parler de son impôt. Hein, avec un petit... je crois chez Marc... enfin, vous allez nous dire, Marc. Hein, mais en gros, un petit A qui est à 28% ou 30%, je crois. Le petit C, en fait, plus il est petit, moins vous êtes redistributif. Plus il est élevé, plus vous êtes redistributif. Hein. Mais attention, plus il est élevé, moins les recettes sont importantes. Hein, c'est ce que je disais.
1: Ouais, vous trouvez cet équilibre, c'est pas simple.
0: Voilà, vous avez un équilibre à trouver. Vous pouvez pas demander juste à Bill Gates de tout payer pour tout le monde, parce que ça suffira pas. Les classes moyennes sont moins riches, mais beaucoup plus nombreuses que Bill Gates. Voilà. Et donc, moi, c'est la proposition qu'on a faite hein, avec l'Institut Rousseau. On pourrait utiliser cette formule de l'impôt ABC pour l'impôt sur le revenu, mais également pour l'impôt sur le capital, l'impôt sur les sociétés, tout ce que vous voulez. Voilà. C'est une manière de contribuer à la démocratisation, en fait, du débat fiscal.
1: Marc, pour revenir sur le sujet.
2: Oui.
1: Ouais.
2: Alors, avant d'aller sur ABC, qui est une proposition qui a beaucoup de sens. Hein. Vous avez là-dessus, juste un petit rappel sur un petit retour sur Zucman, je n'ai pas parlé de Zucman encore. Quand Zucman a répondu sur la question des actifs pas liquides, quelqu'un qui possède un 1000 milliards, il dit mais 1000 milliards, c'est juste du papier, je ne suis pas liquide, je ne peux pas verser quoi que ce soit avec ça. Ben, Zucman a répondu, c'est pas compliqué, ils vont payer en actions.
0: Oui, tout à fait, absolument.
2: Ouais. Voilà, il a raison. Et c'est là que le patron, je ne sais plus, la Caisse des dépôts, il dit, bah, moi, je vais recevoir des paquets d'actions de la tasse société du monde. Qu'est-ce que je fais avec ça, quoi? Et moi, je suis l'État français, que je fais, je vais avoir des milliards des actions, plus ou moins stables, et plus ou moins fluctuantes. Qu'est-ce que je fais avec ça? C'est pas liquide, ce genre. Qu'est-ce que je fais avec ça? Donc, globalement, c'est quand même, bon, c'est pas d'une robustesse, c'est un côté pratique très, tout à fait abouti, quoi, on va dire. Voilà. Enfin, bon, globalement, ça me paraît, un petit peu un peu fumeux, ça je pense que sur modalité ça marche pas. Bon, enfin bon, ok, anyway. Donc ABC, alors, moi ma proposition que j'appelle enfin ma proposition du think tank, hein, qu'on nous appelons l'impôt négatif français, c'est pas ABC, c'est AB. Voilà.
0: Voilà, exactement.
2: Voilà, donc c'est égal à zéro.
0: C'est égal à zéro, oui, tout à fait.
2: C'est égal à zéro, voilà. Donc le taux marginal, ça dépend de... Voilà, bon, enfin bon, on peut faire une hypothèse avec 25%, par exemple, ou 50%, ça dépend de ce qu'on met dans le périmètre. Mm-hmm. Un décalage qui est un revenu qui est revenu même auquel on commence à payer. Bon, voilà, on voit les choses qui ressemblent, bien sûr. Bon, je ne veux pas en parler plus que ça, parce que
1: c'est pas... Mais c'est toujours pas évident. Il faut que les gens qui aient des petits revenus ne s'en sentent pas surtaxés.
2: Non, mais ils reçoivent l'argent. Oui. Dans mon cas, c'est l'impôt négatif qui reçoit l'argent.
1: Oui.
2: Ils reçoivent l'argent.
1: Oui, c'est totalement différent.
2: Ça continue, c'est pour ça que c'est une droite, mais qui ne commence pas en zéro, qui commence en territoire négatif. C'est le fisc qui vous donne de l'argent. Et du coup, voilà, et quand vos revenus progressent,
1: oui, à un moment donné, ça va à l'équilibre à zéro, et après on paye. Voilà, c'est un procédant. Voilà,
2: absolument.
1: C'est super simple. Une fourchette, mais qui commence pas à zéro. Oui, super simple en termes de concept. Je vois que Gaël veut réagir sur le sujet.
0: Non, je voulais juste te dire, en fait, c'est je trouve vraiment la proposition de Marc assez intéressante, hein, tout comme celle de Benoît. Parce que la proposition de Marc, elle allie d'un côté un impôt linéaire avec une espèce de revenu universel qui est pas tout à fait, je sais pas si vous l'appelleriez un revenu universel, Marc, mais.
2: C'est une bonne question. Alors, on est entre nous, je vous réponds à ça. C'est que depuis la campagne de Benoît Hamon en 2017, j'ai renoncé à appeler quoi que ce soit revenu universel.
0: Ah oui. Mmh, je comprends.
2: Parce que c'est devenu radioactif. Et voilà. Mais voilà. Donc du coup, on en parle différemment. Maintenant, on parle d'un impôt négatif, voilà, qui plaît dans d'autres milieux. Mais voilà. Mais, techniquement, on est sur le même sujet, bien sûr.
0: Oui, tout à fait.
1: Effectivement. Des choses à préciser, peut-être un autre avis pour les interlocuteurs sur le sujet, les idées de Marc, les idées Gaël.
3: Si je peux me permettre, je crois qu'un des enjeux que nous avons aujourd'hui, c'est d'avoir un système lisible. Moi, j'ai fait beaucoup d'enquêtes. Et les gens font quelque
1: chose. C'est clairement ce qu'on disait en début d'émission. C'est qu'aujourd'hui, c'est un lisible. Personne ne comprend rien. Oui, de partout.
3: Sentiment de se faire avoir parce qu'ils vous disent tous, à mon avis, avec d'assez bonnes raisons, au fond, je ne sais pas vraiment ce que je paie, je ne sais pas vraiment ce que je reçois, et donc je me fais avoir.
1: C'est bien, ça va. Ça va nous amener à la conclusion de ces émissions dans les minutes qui viennent.
3: Et quand même, on a là une sorte d'exigence, c'est que le système est devenu si complexe et si invisible qu'il ne peut pas comprendre la politique. Ouais, c'est ça qui me frappe.
1: Mais tout ce que les gens voient, c'est qu'effectivement, on essaie d'inventer des taxes. Les gens entendent, on n'arrête pas de payer des taxes, des taxes. Parce qu'en fait, les gens, finalement, oui, c'est illisible. On n'y comprend plus rien aujourd'hui.
3: Chaque fois qu'on entend une mesure de simplification, c'est craindre le pire. Voilà.
1: C'est clairement ça. Benoît, je pense que partage ce constat, peut-être.
4: Oui, je partage ce constat sur la question des impôts. Je crois que nous partageons tous les quatre ce même constat. Je crois que sur ce terrain qui est quand même un petit peu miné et sur lequel il faut avancer de façon à l'éclaircir, je pense qu'on ne peut pas se remettre à ce terrain pour aborder les questions de pauvreté, pauvreté au travail, exclusion et autres. C'est pas par la voie fiscale qu'on va résoudre ces questions.
1: Effectivement. Ben oui, effectivement, c'est totalement, totalement ça. Gaël voulait rebondir sur quelque chose, peut-être.
0: Juste un tout petit détail technique, de nouveau méthodo pour nos auditeurs dans la discussion qu'on a eue tout à l'heure avec Marc. La distinction entre taux marginal et taux effectif, c'est vraiment important parce qu'il y a tellement de confusion sur cette question. Je me rappelle qu'il y a eu une décision du Conseil constitutionnel, de moment ça devait être en 2012, c'était sous François Hollande, qui avait déclaré qu'au-delà de 50%, c'était confiscatoire. Je ne sais pas si vous vous souvenez de ça. Et donc évidemment, vous dites ça dans la rue, et puis le citoyen de base vous dit, bah oui, si on prélève plus de la moitié de ce que la personne a gagné...
1: Et oui, mais parce que les gens imaginent ça. Mais pour être à 50%, il faut vraiment gagner énormément, au final.
0: Personne n'est...
1: En fait, c'est même pas possible.
0: Oui. En fait, c'est la moitié du dernier euro. C'est pas du tout la même chose. Donc, le taux marginal, c'est le taux d'imposition sur le dernier euro que vous avez gagné. Le taux effectif, c'est la quantité globale de votre revenu que vous cédez à l'État. Et évidemment, le taux effectif est très, très inférieur au taux marginal. Et donc, après qu'on dise que le taux effectif supérieur à 50%, ça c'est confiscatoire, je suis bien d'accord. Mais qu'un taux marginal soit supérieur à 50%, en fait ça s'est vu dans l'histoire. Il était égal à 90% aux États-Unis pendant 60 ans. Les Américains, c'était pas...
1: Ah oui, ah, pas ça rigolait pas. Ils gagnaient 100 dollars et ils en donnaient 90 aux impôts, c'est ça?
0: Non, justement pas.
1: Non, ok.
3: Ouais. Et quand ils avaient gagné quelques millions de dollars, ils avaient 90... sur le dernier
0: sur le dernier dollar gagné.
1: Ça va. Oui, mais bon, sur la fin, il leur restait tout ce qu'il y avait avant, sur toutes les tranches de dessous et autres, logiquement.
0: Oui, oui, il ne restait pas complètement tout, mais vous voyez bien qu'il ne donnait pas 90 dollars à l'État.
1: Non. Mais c'est vrai que c'est souvent ça. Les gens pensent à leur tranche en disant, moi, je suis à la tranche à temps, à 30, à machin. Mais oui, mais ce n'est pas parce qu'on est dans une tranche à 30 qu'on donne 30% de tout ce qu'on a gagné à l'État. Loin de là.
0: Absolument. Exactement.
1: Bien évidemment. Clairement. Eh bien, voilà. Une petite chose à ajouter avant de terminer cette émission tranquillement, qu'on fasse un petit tour de table, qu'on vous représente, parce que les 2 heures passent vite. Après, on se retrouvera pour Faut qu'on en parle la suite, bien évidemment, pour le petit bonus et les 20 minutes de rab. Peut-être Marc ou Gaël, vas-y.
0: Non, mais comme j'avais la parole juste pour terminer, je crois qu'il y a un point commun à tout ce qu'on a dit, qui est, il y a une manière technique, étroite et bas de plafond, en fait, à mon avis, de poser le problème... Le problème politique aujourd'hui, qui est de le focaliser sur les inégalités, la redistribution secondaire et certains problèmes liés à l'illisibilité de l'impôt. Et je crois que tous, à notre manière, nous avons tous fait valoir que le problème politique est plus vaste que ça, politique et économique, et qu'il ne concerne pas simplement la redistribution secondaire, qu'il ne concerne pas simplement des problèmes de technique fiscale, mais un projet de société globale, avec probablement ce qu'a proposé Benoît, je crois, aussi ce que propose Marc, c'est aussi un projet de société qui est derrière.
1: C'est très intéressant, parce que du coup, on a pu effectivement avoir des visions différentes sur cette émission. Donc voilà, nous arrivons au terme de cette émission Faut qu'on en parle, riche, tough, qui paye beaucoup plus d'impôts. Nous recevions François Dubé, qui est professeur émérite à l'Université de Bordeaux, directeur d'études à l'EHESS. François, un petit mot pour terminer, pour conclure cette émission. question et on reviendra dessus. Il faut qu'on en parle la suite.
3: Non, j'en ai rien à rajouter, mais le sentiment.
1: Juste un petit mot.
3: Le sentiment que j'ai, c'est que nos débats politiques sont très loin.
1: Très bien. Débat politique, alors peut-être, pour clôturer.
3: C'est ça qui me déprime un petit peu.
5: Gaël Giraud, directeur de recherche au CNRS, merci.
0: Ah ben moi, je viens de faire ma petite conclusion. Hein. Je crois que
1: c'est ça, juste un mot pour résumer. Et voilà.
0: Il nous faut un vrai débat politique.
1: Donc, débat politique, ça rejoint. Vous êtes vraiment dans le sujet. Ouais, on avait aussi Marc Debasca, qui est ingénieur et docteur en économie, président du think tank AIRE, inventeur de l'impôt négatif français. Merci, Marc, d'avoir participé à Faut qu'on en parle. Et le petit mot pour conclure.
2: Éviter la jalousie.
1: Jalousie, on va retenir ça. Okay.
5: Benoît Boritz, entrepreneur et initiateur de la sécurité économique et sociale. Merci.
1: Merci, Benoît.
5: Le micro,
1: du coup.
5: Merci.
1: Ça sera plus facile.
4: Je rejoins la remarque de François. Je crois qu'on a eu à 4 un débat sur des questions de société. Et malheureusement, j'ai l'impression que notre personnel politique est très loin de cette.
1: Ouais, donc on est encore sur le politique. Eh bien, merci
5: à tous de nous avoir suivis. On se retrouve très très vite pour une prochaine enquête.
1: Tout à
5: bientôt.
1: Fait. Et si vous voulez en savoir un petit peu plus de coulisses sur cette émission, n'hésitez pas. Il faut qu'on en parle la suite sur cette émission riche, doit-il payer plus d'impôts.
5: Restez connectés. À tout de suite.
1: Bye bye. Bye, bye, bye.

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1: Soyez les bienvenus dans cette émission Faut qu'on en parle, la suite. Après ces deux heures de débat très intense, on se retrouve pour 20 minutes de bonus pour continuer à décrypter ce qui vient de se dire et vous dévoiler surtout les coulisses de votre émission. On en a longuement parlé pendant deux heures, c'est un sujet qui vous a fait réagir. Les riches doivent-ils payer pour les pauvres ? Justice sociale, solidarité nationale, responsabilité individuelle, redistribution. Nos invités en plateau ont confronté leur point de vue, apporté des éclairages économiques, sociaux et politiques et nourri un débat très très intense et passionné. Mais d'un Faut qu'on en parle la suite. On va plus loin. Ici, on s'intéresse à ce qui n'a pas été dit, à ce qui a manqué, aux angles morts du débat et aux réflexions qui continuent après la fin du direct. Bien évidemment, on ne change pas le duo. Je suis toujours en compagnie de Luc, mais aussi de tous nos invités qui ont accepté de rester avec nous pour prolonger l'échange. On a donc conclu le débat avec un mot pour résumer l'émission et pour continuer, Faut qu'on en parle la suite. On va faire un tour de table avec une question simple mais essentielle. Quel est selon vous le mot, l'idée ou le sujet qui n'a pas été abordé lors de ce débat ? On va commencer par Marc. Qu'est-ce qui manque à cette émission pour qu'elle soit réellement complète, même si elle ne sera jamais complète en deux heures ?
2: Je peux partir du mot que j'ai lancé ?
3: Oui, tout à fait.
2: Voilà. Donc, j'ai lancé le mot jalousie. Parce que lorsque François dit, et ça me paraît extrêmement important, il dit « les gens ont le sentiment de se faire avoir ». Le système étant devenu absolument incompréhensible, et je le sais d'autant plus que je passe ma vie comme à faire des courbes pour essayer de rendre compte de la réalité des systèmes actuels. Et quand je présente mes graphiques à plein de gens, encore ce matin, les gens me disent « mais tes courbes sont atroces, quoi, arrête de me faire des graphiques aussi horribles ». Je dis « oui, mais c'est la réalité de notre système, il est comme ça, il est atroce ». Et donc, effectivement, les gens qui sont plongés dans une réalité absolument incompréhensible par n'importe qui, personne ne comprend le système, hein, vraiment personne. Hein. Ou alors, vous prenez, il y a 15 personnes en France, c'est affolant. Hein. Eh bien, effectivement, le débat politique est devenu impossible. Et donc, comme le débat politique éclairé est impossible, effectivement, ce qui remonte, ce sont les passions, hein, les passions tristes. Et le mot jalousie, je pense que c'est un mot important. C'est que finalement, au lieu d'analyser les choses de manière pragmatique, factuelle, comme c'est impossible, on laisse la place à ça. Et donc on dit, les riches, c'est forcément la faute aux riches.
3: C'est pas si simple que ça,
2: c'est forcément la faute de société, ainsi de suite.
3: On l'a bien vu pendant deux heures, hein, clairement. On va passer aller la parole à Benoît, tiens. Puisque, en fait, Benoît et les autres, à part Marc, vous étiez plus sur cette histoire de débat politique.
4: Peut-être, oui. Alors, je pense, oui, le point qui n'a pas été abordé, malheureusement, dans cette discussion, ou heureusement, c'est peut-être la question de la résignation. C'est-à-dire qu'on a conclu avec François sur la question du débat de société qui finalement est relativement peu porté dans la sphère politique. Et je crois, et c'est ce que j'ai remarqué lorsque nous proposons la sécurité économique et sociale à des publics concernés, on sent qu'il y a une résignation dans cette société qui est actuellement terrible. On a l'impression que de toute façon c'est délégué aux politiques, les politiques font tout, mais on n'est pas concerné. Et derrière cette résignation, certainement de l'abstention dans l'électorat. C'est peut-être des choix politiques qui sont totalement irrationnels et qui vont être funestes peut-être à la démocratie dans les années qui viendront. Et je pense qu'aujourd'hui, ce type de débat que nous avons eu, c'est un débat qui nous permet de faire société. Et c'est ce débat qu'il faudrait arriver à porter collectivement pour qu'on sorte de cette résignation.
3: Très clair. Gaël.
5: Est-ce qu'il y a une question qui n'a pas été abordée ? Oui, on a tous dit les uns et les autres que le débat politique n'était pas à la hauteur de l'enjeu, et en tout cas n'est pas à la hauteur de la discussion que nous on vient d'avoir, ça, bon, en toute modestie.
3: Mais
5: c'est
3: le terme d'ailleurs pour le coup.
5: Parce que je crois que c'est aussi lié au fait qu'il y a un appauvrissement, disons, de l'espace public de discussion qu'on a en France, mais en Europe de manière générale. Hein. Si vous regardez ce qui se passe en Italie, c'est épouvantable. qui est lié à, disons, à la on pourrait dire l'économie, la finance, d'ailleurs aussi la sociologie des médias français, hein. Et que donc ça rend très très difficile un vrai débat démocratique sur les gros enjeux qui sont les nôtres aujourd'hui. Donc je crois que là, la discussion qu'on vient d'avoir ici, elle a elle a la valeur, la vertu d'essayer d'expliquer un certain nombre de grandes questions, pas de mettre tout le monde d'accord, de stabiliser les notions élémentaires pour que tout le monde puisse entrer dans le débat. Et c'est d'une certaine manière, je crois, ce qui avait été fait avec la Convention citoyenne pour le climat. Hein, on avait pris 150 citoyens tirés plus ou moins au hasard, voilà, qui ne connaissaient pour la plupart pas grand-chose au climat. Une grande partie d'entre eux étaient plutôt climato-sceptiques, d'ailleurs. Et 9 mois après, ils ont pondu ce qui, à mon avis, est quand même une synthèse de 150 propositions les plus intelligentes qu'on ait jamais construites en France sur les 20 dernières années sur la question du réchauffement climatique. Et donc, ça veut dire qu'on est capable d'avoir un débat de très très haut niveau en France, encore aujourd'hui. Il faut s'en donner les moyens. Et je pense que la Convention citoyenne pour le climat, c'est une preuve de ça. Alors, je connais pas.
3: On pourrait imaginer la même chose sur l'économie. Sur les taxes, sur la fiscalité.
5: Sur l'économie, sur la question de la fiscalité qui a été la nôtre aujourd'hui. La Convention citoyenne des entreprises, je crois, essaie de faire un petit peu le même travail. Ce serait très, très intéressant d'avoir un résultat, une analyse un petit peu de ce qui en sort. Voilà. Mais je crois que c'est la preuve que tout n'est pas perdu et que nous sommes capables, nous autres Français, d'avoir des véritables discussions intelligentes sur les vrais sujets.
3: Très bien. Très clair. François, si un point n'a pas été abordé.
6: Moi, je crois que le système fiscal dans notre histoire politique a toujours été associé à l'idée de contrat social, puisqu'on parlait de la fondation Rousseau. Le contrat social, pour l'essentiel, entre les années 20 et les années 80, c'est de dire la richesse est produite par les travailleurs et la justice est de rendre aux travailleurs une partie de la richesse qu'ils ont produite. Point. Et au fond, c'est une sorte de contrat qui se joue dans une langue relativement lisible. D'ailleurs, les travailleurs votent à gauche, les autres votent à droite, tout le monde est bien en place, etc. Ce qui me frappe, c'est que ce monde a totalement explosé, politiquement, idéologiquement, et donc il est extrêmement difficile de reconstruire l'idée d'un contrat, puisque les acteurs du contrat, vous l'avez montré, ne sont plus forcément en France, ils sont on ne sait où, puisque les acteurs de ce contrat se sont fractionnés à l'infini, avec les discriminations, les jalousies, les sentiments de mépris qui explosent, etc. Et donc je crois qu'il y a un véritable enjeu aujourd'hui de reconstruire des discussions qui permettent de... C'est un rêve un peu bébête, mais de mettre un peu de rationalité dans ces trucs-là. Alors, je trouve que les conventions citoyennes sont vraiment des... On en est pas, mais la dernière à laquelle j'ai été associé, qui était sur les rythmes scolaires, a quand même s'est heurté d'emblée à le monde de l'éducation nationale, a dit ça ne vous regarde pas.
3: Et donc c'est pas
6: les rythmes scolaires, évident. Ça ne regarde que les profs, voilà. Et c'est terminé, on n'en parle plus. Donc il y a quand même de gros efforts à faire pour produire l'espace d'un débat. Mon sentiment. Mon optimisme à moi, c'est que la société française, quand on la regarde par en bas, elle va beaucoup moins mal que quand on la regarde par en haut. C'est-à-dire la société française va moins mal que la vie parlementaire. La société française va moins mal que les chaînes d'information continue. Et ce qu'il faudrait probablement, c'est être capable de reconstruire des discussions peut-être pas aussi sophistiquées que celles que nous avons eues. Mais ma conviction est que les gens sont capables de comprendre un certain nombre de choses. Je vais prendre un exemple extrêmement simple. Je trouve bien dans la ville où je vis, Bordeaux, que chaque ticket de tram coûte 1,50 € et que chaque citoyen sache que son ticket coûte en réalité 9 € et qu'il a été payé par des gens qui n'ont jamais pris le tram. Voilà. Et j'aimerais que ceci se répande de façon à ce qu'on ait des véritables débats sur la solidarité, la fiscalité, les échanges et les inégalités. Or, on en est quand même un petit peu loin pour le moment.
3: Les gens ne réalisent pas, effectivement. Alors, on vous a posé des
1: questions. En parlant, des personnes, on passe à la partie ressentie des auditeurs. Vous avez été nombreux à participer à nos sondages sur ce sujet. Notre première question était de savoir si, selon vous, les riches devraient contribuer davantage à aider les plus pauvres. 68% d'entre vous ont répondu que oui. Est-ce que c'est un chiffre révélateur? Est-ce que ça vous surprend un peu, 68% de nos auditeurs qui répondent oui à cette question?
3: Allez, qui se lance? Allez, Marc, vas-y. Est-ce que c'est surprenant?
2: Alors, ce qui est surprenant, c'est que 68%.
3: Oui, c'est ce qui me surprend aussi.
2: Parce que là, ça devrait être 99%. Enfin, normalement, les gens, logiquement, rationnellement, devraient dire, je suis tout à fait pour que les 1% qui sont au-dessus de moi payent plus. Donc pourquoi que 68%?
3: Parce qu'il y a peut-être beaucoup de riches, peut-être.
2: C'est très bizarre. Non, c'est bizarre. Mais c'est... Normalement, les gens, ils doivent être à 99% pour. Hein.
3: Ah.
2: La taxe Zuckerman, ça doit intéresser 99% des gens, logiquement.
3: Gaël, un avis?
5: Alors pour la taxe Zuckerman, il y a 80% des Français qui sont pour, en effet, oui.
2: C'est faible.
3: Ça vous étonne, ouais, ça vous étonne que ce soit si faible.
2: Mais non, mais c'est le mot jalousie que j'ai utilisé de manière un peu générique. Mm. C'est qu'en fait, on est dans un débat qui n'est pas un vrai débat. C'est pas éclairé, c'est pas.
3: Ah non, personne ne sait ce que c'est, hein, clairement.
2: C'est des projections. C'est pour ça que je dis, ça devrait être 99%, voilà, parce que c'est des passions tristes qui s'expriment.
3: Benoît.
4: Oui, en fait, je ne comprends pas tellement cette question. Est-ce qu'il s'agit de parler de mesures volontaires de chacun, ou est-ce qu'il s'agit de parler de mesures obligatoires?
3: Aussi...
4: Et je pense que c'est pour ça, je ne sais pas exactement ce que les auditeurs avaient en tête.
3: Oui, c'est vrai que la question était peut-être trop ouverte.
4: Dans ce cas-là, si on dit c'est volontaire, ben évidemment, comme le dit Marc, on est 99% à vouloir le faire, et puis on va dire qu'il y a 1%
3: des personnages des riches
4: un peu
3: qui veulent pas
4: dans notre société. Bon, voilà, pas forcément des riches, des bizarres.
3: Dans l'esprit, c'est ça. Est-ce que les riches devraient contribuer encore plus,
4: voisin,
3: finalement?
4: C'est
3: la question.
4: Ou la personne qui est moins riche. Ou alors, est-ce que c'est 68% de gens qui estiment qu'il n'y a pas assez de redistribution en France, et qu'il en faudrait plus, et à l'inverse, d'autres qui disent, non, il y en a déjà trop, et on va
3: pas plus. Ça doit expliquer la trentaine de pourcents des gens qui se disent c'est bon, on paye peut-être déjà assez pour les autres. C'est pas spécialement que les riches, finalement. Il y a beaucoup de gens dans la classe moyenne qui ont des revenus moyens, qui estiment être déjà surtaxés de partout. Et finalement, on en a finalement toujours ce débat droite-gauche au final. C'est que je gagne de l'argent, je veux pas payer pour les gens qui ont la CAF, le RSA, les machins. Et de l'autre côté, ces gens-là vont dire, mais il faudrait qu'ils payent un peu plus pour qu'on ait un peu plus d'aide. Enfin, on reviendra dans un débat.
4: Et à un certain niveau de l'échelle sociale, on parle des cassos à la fin.
3: Voilà. Ouais. Mais bon,
4: c'est ça le débat.
3: Donc finalement, on pourrait très bien se dire que 68%, il y a peut-être que 30% des gens qui se considèrent gagner suffisamment et qui payent trop de taxes pour redistribuer derrière.
4: Donc on peut le prendre positivement.
3: On pourrait le prendre des deux côtés, effectivement, vu comme ça. On a posé une autre question à nos auditeurs. La question c'est, faites-vous confiance à l'État pour utiliser efficacement l'argent issu de la redistribution? Et là, 32% ont répondu oui seulement. Donc clairement, comment vous interprétez ce chiffre? Ça vous choque ou pas? Est-ce qu'on peut parler d'un soutien de solidarité et d'une défiance finalement envers le système?
4: Marc. Personnellement,
3: allez-y. Oui,
4: j'allais réagir.
3: Vas-y, Boris. Vas-y.
4: Marc, j'allais réagir à chaud en disant aujourd'hui, il y a un déficit de l'État dans les politiques de l'emploi. C'est très net. Et c'est peut-être ce que les gens attendent, c'est que l'État soit capable d'avoir une politique de l'emploi efficace, etc. Au lieu de ça, ce sont des gens qui sont durablement exclus de l'emploi et à qui on va donner des minima sociaux de façon extrêmement parcellaire. Et en plus de ça, on va leur demander de les justifier. Voilà. Donc le chiffre de 32 ne m'étonne pas.
3: Oui, François.
6: J'ai envie de jouer le rôle du vieillard, mais... la France est un pays dans lequel on attend tout l'État et on n'est jamais satisfait de ce qu'il fait. Il y a quand même quelque chose qui date pas d'hier. Donc, je trouve que ce chiffre de 38% est extrêmement faible, en réalité. De la même manière que dès que je considère que les riches sont au-dessus de moi, 68% tout à l'heure, c'est pas beaucoup. Je ne sais pas vraiment ce que ça signifie. En tout cas, il y a aujourd'hui, en France, on voit bien dans les sondages et dans les manifestations politiques, c'est l'idée que l'État doit tout faire et que comme on ne peut pas tout faire, il échoue en manière permanente. Pardonnez-moi de venir à des choses qui m'ont beaucoup intéressé. Si vous prenez le cas de l'école, on exige aujourd'hui de l'école 10 fois plus que naguère et elle est critiquée 100 fois plus que naguère alors qu'on en exigeait peu. D'une certaine manière, on n'exige rien et on attend tout. Je ne sais pas si je me fais bien comprendre. Il y a quand même en France, et là je rejoins les thèmes de Marc, il y a quand même en France un problème d'efficacité de l'action publique qui est complètement évident. Donc ces pourcentages me paraissent de modérer l'opinion par rapport à ce que j'en perçois.
3: Une autre réaction du coup?
5: Oui, deux choses. La première, c'est qu'il faut qu'on fasse un tout petit peu attention, parce que l'auditoire de Faut qu'on en parle n'est pas forcément représentatif des Français.
3: Tout à fait.
5: Ça, c'est un premier point. Donc, ça dit autant sur qui écoute l'émission que sur ce que pensent les Français, premièrement. Et deuxièmement, moi, je crois que ce chiffre-là, c'était en 32% de mémoire.
3: Oui.
5: Ça traduit quand même ce que j'ai essayé de dire pour ma part tout à l'heure, c'est-à-dire qu'il y a une désaffection vis-à-vis de l'État, parce que ça fait une quarantaine d'années que notre État n'arrive plus à assumer...
3: Mais c'est quand même général, c'est quand même général. Oui, en gros, ça veut dire que deux tiers des Français n'ont pas confiance en l'État sur la redistribution de l'argent, clairement.
5: Mais pas seulement sur la redistribution, comme étant l'institution capable de porter un projet de société. Depuis les années 70, on a un discrédit très fort à l'égard de toutes les grandes institutions, que ce soit l'État, les églises, les syndicats, les partis. Bon. Et là, on a la traduction de ceci. Et je crois que la mainmise de la finance sur les grandes décisions politiques qui sont les nôtres, plus... l'imbroglio juridique de Bruxelles et de l'Union européenne sur notre vie politique en France. Mais ces deux effets combinés font que beaucoup de Français se disent, mais en fait, de quoi est capable l'État français aujourd'hui? Pas grand chose. Pourquoi est-ce que je lui ferai confiance? Voilà.
3: Donc, on se rend bien compte au terme de l'émission Faut qu'on en parle principale et de Faut qu'on en parle la suite dans laquelle on est, que finalement, on va pas pouvoir apporter une réponse claire, facile, simple. Est-ce que les riches doivent payer plus d'impôts? Oui, non. C'est clairement pas ça. Autour de la table, Marc, qu'est-ce que tu en penses? On peut pas clairement l'affirmer.
2: Non, mais ce que les riches, enfin, les autres, oui, enfin, si j'avais un service de super qualité et que c'est les autres qui payent, ce serait génial, quoi. Enfin, tout le monde pense plus ou moins ça, à des degrés divers, hein. c'est un peu affolant.
3: Oui, mais on l'a vu qu'il peut y avoir plein d'autres solutions, finalement, que de surtaxer les gens qui sont, finalement blindés, on va dire comme ça, ou des propositions. Je vois que Gaël veut
2: la solution. Enfin, en tout cas, ce que dit François me paraît très, très, très important, hein. François, qui est sociologue, il connaît quelqu'un ça. Il a le sentiment que le français moyen, le français, ordinaire, va pas trop mal. Par contre, le débat politique, c'est une catastrophe. Voilà. Donc, je crois que c'est un constat qu'on fait tous, hein.
3: Oui, mais les gens ont vraiment l'impression
2: que le français va pas trop mal finalement. Mais c'est super. c'est une bonne nouvelle pour moi, ça. J'en pars avec ça, moi.
3: Tant mieux, au final. Benoît?
7: Oui, dès le début, j'avais pas envie de répondre à cette question. Et à la fin de cette journée, j'ai toujours pas envie de répondre à cette question.
3: Oui, parce que
7: et c'est pas si tout ira très bien.
3: C'est un débat. C'est le concept. On ne prétendait pas répondre à cette question précisément. On n'avait pas à dire. On peut avoir des gens pour, des gens contre, mais au moins on a entendu.
7: Je pense que
3: plein d'arguments différents.
7: Je pense qu'en termes de cohésion sociale, ça n'est pas la réponse.
3: Gaël.
5: Avec tous les caveats qu'on a dit pendant toute l'émission, donc moi je répondrai quand même. En fait, il faut livrer cette question à un débat démocratique, et c'est ce qu'on a essayé de faire à l'Institut Rousseau avec l'impôt abaissé. C'est-à-dire, en résumant la question de la fiscalité à trois paramètres, ça permet d'en discuter aux uns du café d'à côté. Tout le monde comprend ce que c'est que... Alors je sais bien, Marc n'en a que deux. Mais peut-être qu'il y a un enjeu en
3: encore plus simple.
5: Le troisième permet quand même un peu de progressivité. Et donc, tout le monde comprend à quoi servent les trois paramètres et discutons-en. Et donc, l'Institut Rousseau a mis en ligne un simulateur qui permet de savoir ce que ça fait quand on choisit A, B et C. Alors, on peut avoir la version de Marc dedans, avec C égale à 0. On peut avoir plein d'autres versions, évidemment, des versions ultra redistributives. Il n'y a que, je ne citerai pas son nom qui paye pour tout le monde, etc. Oui. Mais je crois que c'est ça qui devrait être soumis à la discussion démocratique avec une lisibilité bien plus grande de ce que fait l'impôt sur nos vies.
3: Très, très clair.
1: Et oui, et il nous reste déjà...
3: Je vois que François veut encore rajouter un petit mot, peut-être, éventuellement, avant qu'on clôture, non? Tout est clair pour tout le monde.
6: Moi, je serais quand même pas hostile à ce que certains biens ostentatoires soient un peu taxés, non pas par cruauté, mais parce qu'il faut que ceux qui sont moins riches acceptent de payer, et ils ne paieront que ceux qui sont riches de manière perçue comme obscène font quand même obtenir cette richesse.
3: Ça va être la conclusion. Eh bien, merci beaucoup, vas-y.
1: Il nous reste moins de 2 minutes, l'occasion pour nous aussi de vous livrer notre ressenti et quelques coulisses de l'émission. Pourquoi avoir choisi ce thème, Luc? Comment est venue l'idée?
3: Eh bien, parce que cette question, on l'a bien vu, traverse toute notre société. On parle souvent des riches, des pauvres, mais rarement de ce qui les relie aussi, la solidarité. On en a parlé, l'impôt, le vivre ensemble. On voulait aborder ce sujet sans caricature, sans opposer les uns aux autres, mais en posant les vraies questions.
1: Et on voulait surtout apporter la touche « faut qu'on en parle ». On ne voulait pas d'un débat idéologique figé, ni d'un discours moralisateur. On voulait donner la parole à des experts de terrain, mais aussi aux auditeurs, pour montrer que ce sujet touche tout le monde, directement ou indirectement.
3: Et puis, derrière la question « les riches doivent-ils payer finalement pour les pauvres ?», il y a une question plus large. Quel modèle de société voulons-nous ?
1: Comme d'habitude, notre objectif était de vous faire réfléchir, de nourrir le débat et peut-être de vous donner quelques clés pour mieux comprendre un sujet complexe, souvent passionnel.
3: Si cette émission vous a permis donc de vous poser les nouvelles questions, de nuancer votre opinion ou simplement de mieux comprendre les enjeux, alors Faut qu'on en parle a répondu à sa mission.
1: C'était Faut qu'on en parle la suite. On espère que cette émission vous a plu. On se donne rendez-vous très très vite pour une prochaine enquête. Et surtout, merci d'avoir été aussi nombreux à nous écouter. À bientôt.
3: Bye bye. Bye, bye. Bye.

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Le 20 avril 2005, alors que tu étais en mon ventre, c'est toi qui me portais. On pourrait penser que c'est moi qui t'éduque, alors que c'est toi qui m'élèves. Ce n'est pas moi qui t'ai faite, tu es faite pour moi. Quand tu bois en mon sein, je suis nourrie. Voilà, c'est un poème que j'aime parce que j'ai trouvé que de devenir maman était un événement beau pour moi et que je recevais tellement, en fait. J'ai pour moi eu, même là ça m'émeut, j'avais pas eu une vie gentille et sage, j'avais pas eu une vie modèle, j'avais même avorté, enfin des choses qui sont... Enfin voilà, j'avais eu ma vie et d'un coup, la vie m'honorait de ce cadeau-là. Quoi. Enfin, pour moi, c'était comme la gentillesse extrême de la vie que de m'offrir et d'avoir cette confiance en moi pour me donner un être à accompagner. Quoi. C'était très, très... Et du coup, j'ai eu une sensation de comme l'inverse, comme si cette présence nourrissait ma vie et que mon rôle n'était pas forcément de m'occuper d'elle dans un sens supérieur, mais presque inférieur. J'étais presque observatrice de ce qui se déroulait par magie. Près, tu vois. Et déjà dans mon ventre, c'était un acte d'amour. C'était, j'ai fait l'amour avec du plaisir de ce temps-là qui donnait la vie à quelqu'un, quoi, qui... Et c'était par mon corps, enfin, c'était pour moi une grâce, c'était magnifique. J'avais 36 ans, j'avais alors 37 ans, et donc j'avais baroudé, quoi. J'étais pas... En plus, j'avais pas eu une vie où j'avais pas su... Je m'étais pas soumise à des stéréotypes ou à des choses, quoi. J'avais été dans ma liberté, avec ce que ça comprend de difficultés, puisqu'il faut assumer du coup la conséquence. Mais voilà, j'étais pas dans cet objectif de créer une famille. C'était, pour moi, dans ma relation avec Jean-Paul, c'était l'invité surprise, un peu. La super surprise, enfin le super invité. Et donc, même la façon de le recevoir, c'était une façon de le recevoir très... Je sais pas, recevoir un invité, c'est pas créer une famille, quoi. C'est pas pareil. Je voulais surtout pas une voiture. Je me rappelle, il y avait tous des espaces. Je voulais surtout pas changer de voiture, quoi. Comme quelque chose que non, je ne m'identifie pas à ça. Je suis libre avec un enfant aussi. Ma liberté, ça sera sa liberté à lui de grandir auprès de moi. C'était autre chose, quoi.

pour moi une découverte de communication. J'ai adoré le contact de ma peau avec sa peau à mon bébé qui était né. Quand c'est la peau d'extérieur, c'est plus à l'intérieur. Cet instant où l'enfant est sorti et il est sur mon ventre. C'est un contact parce que c'est tout petit en plus, ça pas. Enfin, pour moi, c'était une pétale. C'était une pétale posée sur mon corps, quoi. Et je me rappelle, on n'a pas pensé à regarder ce que c'était. La sage-femme a tout de suite posé une couverture, une serviette chaude sur le bébé. Donc on avait le bébé et elle nous a laissé. Et on était donc tous les trois, je pense un moment, seuls. Et elle est revenue et elle nous a dit « Alors c'est quoi ?» Et on ne savait pas. On ne savait pas quel était le sexe de notre enfant. On n'avait pas regardé. Il était vivant, on était tous les trois. C'était super. Et du coup, on a soulevé la serviette, soulevé le bébé. On a dit, c'est une fille, mais on l'a dit à elle, quoi. On a, pour nous, quel que soit, tout allait bien, quoi. Il y avait vraiment, pour moi, ce fait que c'était posé sur... Il n'y avait nulle part où aller, il n'y avait rien, quoi. Tout est... Le monde tournait... Il y avait une harmonie complète dans cet instant de contact physique avec elle. Il se trouve que c'est elle, mais voilà, c'était un enfant. Avoir donné naissance, je sais pas, j'ai eu le sentiment d'accomplir le plus noble de ma féminité, peut-être.

0: j'avais crié, j'avais dit tous les gros mots que je connaissais, j'avais tellement mal. Enfin, il y a un truc physique qui demande à... Enfin, c'est un dépassement. Il y a quelque chose qui était... Je voulais surtout pas d'anesthésie ou de quoi que ce soit qui me diminuerait ma présence. Je voulais complètement accompagner. Je me voulais entière. Pas un bout de moi ne serait pas là, quoi. Donc, ouais, j'aurais mal. J'ai tout, quoi. C'était clair. Et c'est vrai que j'ai traversé ça. C'était pas long. C'était un accouchement très, très, très simple. Mais cette douleur qui accompagnait, comme, pourquoi elle est là? Pourquoi faire? Et la beauté de comprendre ce que c'était que des contractions. Parce que c'est la magie pour moi, la magie. Les contractions, t'as pas mal et t'as mal. T'as pas mal et t'as mal. Tout le temps où t'as pas mal, tu peux reprendre complètement ta conscience. C'est comme s'il y a l'animalité et l'humanité qui se cohabitent. L'animalité, t'as trop mal, tu vois. Et d'un coup, mais comme ça, tu peux reprendre toute ta force et ta sérénité. J'ai trouvé ça, mais c'était cadeau pour moi. Je savais que ça n'allait pas durer, quoi. Mais que de savoir que je pouvais juste respirer, reprendre, ressourire, m'habiter en confort. Pour me réinstaller à, ok, j'ai vu que j'étais mieux si j'étais debout, assise sur le ballon, en me tirant, quelque chose. Bon, la nudité a été instantanée pour moi, il fallait pas de truc au milieu, quoi. Quelque chose était complètement animal. Et en même temps, je sais pas, pouvoir communiquer, simplement regarder où j'étais, le lieu, prendre conscience de mon environnement. Alors que dans ces moments de souffrance, finalement, parce que tout le bassin, c'est de l'os, quoi, c'est dur, et lui, il faut qu'il s'ouvre. Enfin, il y a quelque chose de matériellement à s'ouvrir, à dilater. Alors, dilater, ouais, qu'est-ce que c'est? Elle me disait, faut pousser maintenant, parce que faut pousser la poche des os. Ouais, mais je me débrouille comment, la faux? Elle est bonne, mais moi, je fais quoi? De pousser, de quoi? Et sentir que, ok, là, je peux réfléchir, me poser, la contraction s'est arrêtée, je respire, mon homme est là, tout est bon, tout va bien.
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0: Et ça, c'est la beauté, la magie pour moi. On parle pas de l'accouchement comme ça, alors que je crois que... Et ma mère m'en avait parlé comme un truc, c'est de la boucherie, enfin, c'est pas du tout agréable. Enfin, et moi, j'avais rêvé de la jouissance. J'avais rêvé d'accompagner. J'avais rêvé, c'était tout rouge. Et en fait, c'était des pétales de coquelicot. Donc, je sais pas, j'étais même surprise d'avoir mal. Je croyais que j'allais pas avoir mal. Et puis, ouais, j'ai eu l'association douleur et larmes. J'ai pas pensé ma douleur, mais mon corps a pleuré. C'était ch'touk. J'ai eu cette larme qui m'a fait voir que là, tu rigoles pas, cocotte. Tu vois, c'est en vrai, ça fait mal en vrai. C'était... Donc, le contact premier avec cette présence... de ceux qui m'avaient accompagné des mois durant, à l'intérieur, quoi, et avaient grandi, avaient bougé, à qui j'avais chanté, que j'avais caressé par mon support de ventre rond, quoi. J'y accédais pas. Et là, d'un coup, c'était là. Je trouve que c'était un contact très délicieux, quoi, pour moi, très, très encore là. Et des fois, quand je me mets dans son cou et que je l'embrasse, je connais cette odeur. Je lui dis, si je pouvais mettre cette odeur dans un tube, ce serait un cadeau pour moi. Pour, je ne sais pas, sentir c'est un chaud odorant qui est de mon enfant, quoi.

pouvoir aimer quelqu'un pleinement, c'est un super cadeau, je trouve. Parce que... Mais ça peut être étouffant si on sait mal le faire, quoi. Il y a quand même un truc où il faut d'abord s'aimer soi pour aimer l'autre. Mais en même temps, quand l'autre, il peut te recevoir, c'est délicieux, quoi, de pouvoir aimer déborder. Pas juste aimer, mais même déborder. Pour moi, c'est le privilège que j'ai, j'allais dire même dans ma famille avec Jean-Paul aussi. C'est de pouvoir déborder dans mon amour. Pas juste aimer, mais dans toute cette danse où je dois d'abord continuer ma vie, je dois d'abord me vivre. Pour pouvoir donner et pouvoir recevoir. Enfin, c'est comme d'abord me vivre. C'est mon obligation. Et d'ailleurs, j'ai écrit un poème dans lequel je parle d'être condamnée à se vivre. On est condamné à se vivre soi-même. Et c'est quelque chose, quoi. C'est... Ouais.

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1: Bonsoir, bonsoir, chers internautes, bonsoir, chers auditeurs. Nous sommes cet après-midi, lundi 12 janvier, sur la radio Méga FM. Et nous disons vraiment, vraiment que nous sommes heureux d'être parmi vous cet après-midi parce que nous sommes dans cette belle émission Pain de vie, émission initiée par l'apôtre Jean Poulier. Et nous sommes sur la radio La Fréquence du Nord 88.9, cette belle radio Méga FM où vous pourrez participer également avec nous au 0590 23 17 11. Donc nous sommes cet après-midi dans cette émission Isvie et nous disons d'ores et déjà merci à tous les auditeurs qui sont fidèles à cette émission et nous espérons que cette émission va apporter une pierre à l'édifice, ça va apporter quelque chose de plus dans la vie de quelqu'un et que à travers tout ce que nous allons dire, nous allons faire, que ça soit vraiment Dieu qui donne ces paroles, n'est-ce pas? Nous ne voulons pas parler en vain. Donc dans ce premier temps, nous allons remercier le Seigneur déjà d'être là et c'est vraiment un honneur, c'est vraiment une grâce d'être parmi vous cet après-midi et nous allons donc le remercier. Seigneur, nous venons à toi. Merci pour l'émission Paix de vie, cette émission initiée par ton fils, Seigneur, l'apôtre Jean Poulier. Et nous te disons merci, Seigneur, mon Dieu Père, Papa, pour tout ce que tu vas nous mettre à cœur, Seigneur, de dire ce soir à travers ces ondes, Seigneur, afin que quelqu'un soit fortifié, que quelqu'un soit restauré, que quelqu'un aussi puisse recevoir un témoignage fort de ta puissance et que Papa du Tout-Puissant, tu nous utilises comme tes instruments. Nous sommes entre tes mains et nous te disons merci. Amen. Amen, amen. Donc voilà, donc nous espérons pour tous les auditeurs qui écoutent cette émission, prenez le temps de prendre votre téléphone, venez partager avec nous, venez donner votre avis, vous pouvez même poser des questions. Nous sommes là, nous participons ensemble et vous pouvez appeler au 0590 23 17 11. Donc soyez les bienvenus et vraiment nous espérons que vous allez être nombreux à écouter cette émission cet après-midi. Voilà, parce que nous allons parler d'une émission d'un thème qui est très très important dans la vie d'un homme, d'un homme, d'une femme de tous les jours. Et il s'agit de quoi? Il s'agit du témoignage. Alors, je ne suis pas seule. Voilà, je vais commencer par me présenter pour ceux qui ne me connaissent pas, parce qu'il y a des auditeurs qui ne me connaissent pas. Alors, je ne suis pas seule. Voilà, je vais commencer par me présenter pour ceux qui ne me connaissent pas, parce qu'il y a des

0: Et ce soir, nous allons parler du témoignage. Alors, comme je disais, pour les internautes qui ne me connaissent pas ou les auditeurs, voilà, je suis le docteur Yolande et je suis docteur, ça veut dire enseignant de la parole de Dieu, n'est-ce pas? Et je suis donc l'animatrice, vraiment c'est un honneur pour moi d'être cette animatrice cet après-midi sur la radio Méga FM dans cette belle émission Pain de Vie. Et à mes côtés, j'ai, voilà, une personne qui va se présenter, que vous connaissez déjà, pour la plupart.
1: Bonsoir, bonsoir à tous. Donc moi, je suis Fatima de l'église EUCDC avec l'apôtre Jean.
0: Voilà. Donc, voilà. Et moi aussi, je suis celle qui intervient hein, dans les assemblées EUCDC, que ça soit Sainte-Anne, Marie-Galante, Grand-Cran et prochainement Paris, j'espère, voilà, et prochainement peut-être qu'on aura à Belgique, peut-être, je ne sais pas, mais on verra. Alors, ce qu'il faut, c'est que nous puissions nous dire que un témoignage, on va revisiter hein, ce mot témoignage, et pour comme introduction, vraiment, je dirais ce qu'on dit souvent. On dit souvent que les paroles s'envolent, que les paroles partent, mais les actes restent. Et il y a une chose qui lie les deux. Il y a une chose qui lie les paroles et les actes, c'est le témoignage. Voilà. Ce qui relie les actes et la parole, c'est le témoignage. Alors, ma chère invitée, ce soir, tu vas nous donner une définition du témoignage.
1: Alors, pour ce soir, j'ai même plusieurs définitions.
0: Ah, voilà.
1: Donc,
0: c'est bien.
1: On a une définition déjà qui peut être classique. Alors, déclaration ou récit par lequel une personne rapporte ce qu'elle a vu, vécu ou entendu. Nous avons aussi une déclaration juridique. Alors, déclaration faite par une personne, donc un témoin, devant une autorité judiciaire dans le but de rétablir la vérité sur des faits qu'elle a personnellement constaté. Donc, ça peut être un témoignage dans un procès. Nous avons aussi une définition pour le témoignage dans un contexte religieux. Donc, ça peut être un acte par lequel une personne affirme et manifeste sa foi par la parole ou par des actes. Donc, ça peut être, voilà, témoigner, évangéliser, partager sa foi avec les autres. Nous avons une autre définition, si on peut dire littéraire. Un témoignage est un texte dans lequel un auteur raconte ce qu'il a vécu ou vu pour informer, émouvoir ou pour faire réfléchir le lecteur. Voilà.
0: D'accord. Donc, on voit qu'il y a plusieurs domaines dans le témoignage. Il y a beaucoup de domaines dans le témoignage, effectivement. Et énormément de domaines. Et pourquoi témoigner? La problématique, c'est pourquoi nous devons témoigner, puisqu'on voit qu'on peut témoigner. Tu as donné plusieurs aspects du témoignage. Pourquoi nous devons témoigner? Est-ce que c'est par orgueil ou par nécessité? Donc, en fait, témoigner, donc dans tout ce que tu as dit, hein, les définitions, et tu as dit qu'il y a plusieurs définitions, on a vu que dans ces définitions, il y a plusieurs domaines. Mais en fait, témoigner, c'est voilà ce que j'étais. Mm-hmm. Voilà ce que Dieu a fait aussi, parce que là on parle du témoignage selon la parole de Dieu, mais on peut être aussi un témoin dans un tribunal, oui. On peut être aussi un témoin par nos actes, mm-hmm. de qui nous sommes lorsqu'on travaille quelque part. Lorsqu'on travaille quelque part, on est aussi un témoin parce qu'on a une expertise. On a dans un travail, par exemple, les personnes qui travaillent, par exemple, dans la santé, ils sont déjà remarqués parce qu'il y a déjà une blouse, parce que ils sont dans un domaine qu'ils ont appris et ils témoignent aussi de ce qu'ils ont appris puisque ils vont appliquer des actes sur des personnes pour soigner, pour perfuser, voilà, pour mettre un diagnostic. Donc, on voit que, quel que soit le témoignage, on est en train de montrer aussi par les actions. C'est pas seulement la parole. Le témoignage, c'est la parole. Le témoignage, c'est les actions. Mais c'est quoi? Est-ce que c'est par orgueil ou par nécessité? En fait, c'est dire ce que je suis, voilà, ce que nous faisons et ce qu'on est en train de faire aujourd'hui. Donc, le témoignage, quel que soit le domaine, que ça soit pour témoigner de ce que Dieu fait, pour témoigner dans le travail dans lequel nous sommes, pour témoigner aussi dans la famille.

0: quel que soit, il y a toujours l'action qui est mise en
1: l'acte qui accompagne,
0: la parole. Parce que témoigner, c'est un acte qui accompagne la parole. Voilà. Il s'est passé quelque chose. Donc, on est d'accord avec ça. Alors, le premier axe, on peut se demander pourquoi on doit témoigner.
1: Alors, ça peut être, ça va dépendre du contexte, hein. Donc, c'est pour ça que je suis partie sur plusieurs définitions. Comme on l'a vu dans la définition juridique, donc c'est pour peut-être rétablir la vérité sur des faits qui se sont produits.
0: C'est ça.
1: Voilà. Et dans le contexte aussi chrétien, on a pour pouvoir glorifier Dieu et mettre en avant les transformations, les changements qu'il a fait dans nos vies.
0: Donc le témoignage, c'est pour déjà démontrer quelque chose, c'est pour déjà montrer, hein, c'est comme à travers les actes, on voit, ça démontre que ce qu'on dit est véridique.
1: Voilà, c'est ça.
0: Voilà, et c'est aussi, ça, le témoignage peut servir, comme tu as dit, par exemple dans un tribunal, à rétablir la vérité.
1: Oui. Tout à fait, sur une situation qui s'est produite. Voilà, on voit ça souvent dans les contextes juridiques où il y a les témoins qui sont convoqués à la gendarmerie, au commissariat. Voilà.
0: Donc c'est pour rétablir la vérité.
1: Voilà, pour reconstituer, pour mettre à lumière les faits qui se sont produits.
0: Les faits produits.
1: Voilà.
0: Donc, quand on regarde à l'image du tribunal, justement, la personne que nous devons défendre, est-ce que c'est primordial, pourquoi c'est vital de témoigner de Dieu?
1: Alors, est-ce que c'est vital, primordial? Je dirais que oui. Alors, parce que dans le contexte chrétien, on aura ça instantanément en soi. On va vouloir partager ce qu'on a reçu, parce que lorsqu'on reçoit Dieu, ben on sait qu'on reçoit quelque chose de beau, de merveilleux.
0: Amen.
1: Donc, on a envie de le partager, de le faire découvrir à tout le monde et que tout le monde puisse recevoir aussi ce qu'on a reçu.
0: Voilà. Alors, on voit que le témoignage spirituellement, c'est quelque chose qui peut aider quelqu'un aussi. Il peut être vital pour quelqu'un. C'est-à-dire que quand on a une expérience, quelle que soit l'expérience, le fait de l'exposer et de dire comment ça s'est passé, ça peut aussi sauver une vie. Je prends un exemple. Quelqu'un, par exemple, qui a eu même si c'est pas dans le cadre spirituel, hein, c'est-à-dire par exemple quelqu'un qui fait la cuisine, par exemple, la personne fait la cuisine et la personne témoigne, par exemple, que un jour elle a eu le feu dans sa cuisine, et que elle a agi de telle manière pour éteindre le feu. Et que le feu s'est éteint parce que quelqu'un lui avait aussi dit que quand il y a de l'huile, il faut pas jeter de l'eau dessus, ou quand il y a de l'huile, il faut éteindre d'abord le feu, la source d'où ça vient. Ça peut sauver aussi une vie, ça peut être vital pour quelqu'un. Quelqu'un l'entend et quelqu'un se dit « Ah, j'entends ça aujourd'hui, peut-être que j'en aurai jamais besoin, mais peut-être que demain, cette personne, parce qu'elle a entendu ce témoignage et qu'il lui arrive quelque chose, un feu, quelque chose, elle arrivera à prendre un vêtement ou un drap pour étouffer le feu. Donc, on voit que le témoignage, parfois, est vital, parce que quand on témoigne, quand on a à cœur de témoigner de ce que, quelle que soit l'expertise qu'on a, ou même la personne qu'on veut défendre, nous c'est Christ, on voit que c'est parfois vital pour quelqu'un. Voilà, c'est vital. Quelqu'un, par exemple, qui est abattu, qui a abandonné la foi, quelqu'un qui dit « Oui, moi j'avais abandonné la foi, je ne croyais plus, j'étais désespérée. » Et puis, j'ai crié à Dieu et Dieu a répondu instantanément, Dieu a répondu à ma prière. Mais ça peut redonner une vigueur, ça peut encourager quelqu'un.
1: Encourager quelqu'un d'autre, tout à fait.
0: Voilà. Donc, en fait, on voit que le premier axe que nous pouvons voir sur le témoignage, c'est que le témoignage est vital. Pourquoi? Parce que déjà, pour glorifier Dieu, c'est la reconnaissance publique, en fait. Un témoignage, c'est la reconnaissance publique de quelque chose, et c'est donner aussi à Dieu la paternité. C'est lui qui fait des miracles, c'est lui qui guérit, c'est lui qui fait toutes choses. Voilà. Alors, on a un verset, je vais le donner. Ils l'ont vaincu par le sang de l'agneau et par la parole de leur témoignage. Donc, le témoignage, c'est pas quelque chose d'anodin. C'est pas quelque chose, bon, on dit pas aux gens de venir parler pour parler.
1: Pour parler, c'est ça.
0: Non! On ne dit pas aux personnes de venir parler pour parler. La parole nous dit, ils l'ont vaincu par le sang de l'agneau et par la parole de leur témoignage.
1: Donc, c'est leur témoignage qui ont permis
0: parfois à quelqu'un de vaincre le bon combat pour avoir le sang de l'agneau et pour que ce sang de l'agneau les sauve. Parce que Jésus est monté à la croix pour tout le monde, hein. Amen. Donc voilà. Donc, en fait, témoigner aussi nous permet de fixer notre mémoire sur les bienfaits de Dieu. Parce qu'on n'oublie pas ce que Dieu a fait quand on témoigne.
1: Oui, effectivement, parce que comme c'est, on l'a vécu, c'est ancré en nous et on l'a transmis, alors assurément ça nous marque et ça reste en nous. Et même, je dirais pas au moment lorsque nous-mêmes on est découragé, de savoir qu'on avait encouragé cette personne avec ce témoignage-là, ça nous rebooste nous-mêmes lorsqu'on est en un moment de difficulté.
0: Donc voilà, donc chers internautes, chers auditeurs, nous attendons que vous puissiez appeler pour témoigner, parce que nous venons de voir, le premier axe, c'est que le témoignage est vital. Peut-être que pour toi, et j'entends des gens dire, tu as déjà entendu ça aussi, diaconesse Fatima, tu as déjà entendu des personnes dire, ah, j'ai un petit témoignage.
1: Mais il n'y a pas de petit témoignage.
0: Il n'y a jamais.
1: Tous les témoignages ont leur importance. Ce que tu as vécu, quelqu'un d'autre le vit actuellement et a besoin de ce témoignage pour se remettre sur pied.
0: C'est ça. La personne a besoin du témoignage pour peut-être grandir, pour peut-être croître, pour ne pas être abattue non plus, pour être dans... parce que témoigner des bienfaits, témoigner aussi de ce que on a reçu, témoigner aussi des possibilités que nous avons, va édifier quelqu'un, va fortifier quelqu'un. Voilà. Alors, en fait, ce qu'il faut comprendre, c'est que le témoignage, le deuxième axe qu'on voit, l'impact sur ceux qui écoutent. Il y a un impact sur ceux qui écoutent.
1: Ah oui, naturellement, parce que c'est comme ce que je disais tout à l'heure, ça va encourager la personne. Donc, la personne pourra prendre appui sur ce témoignage et se dire que si toi, tu as vécu cette situation et que tu as pu surmonter, eh ben moi aussi, je peux m'appuyer sur ce que tu as traversé pour pouvoir aussi m'en sortir.
0: Voilà. Donc, on voit qu'il y a quand même ce qu'on appelle une destruction de l'isolement. Peut-être que cette personne est isolée.
1: Oui, effectivement.
0: Ça peut être le cas de quelqu'un ce soir qui écoute cette radio.
1: Et qui se retrouve seul.
0: Qui est seul dans sa maison et qui attend un témoignage de votre part. Qui attend justement d'entendre que on était abattu, mais on peut se relever avec la présence de Dieu. Que on a peut-être une expertise aussi qu'on peut partager avec quelqu'un et qui va donner une solution. Par exemple, je donne un exemple. Les gens qui sont dans les finances, pas traders, hein, je parle pas de traders, mais de personnes qui est dans les finances. Tu sais comment gérer tes finances, tu sais comment mettre à plat les choses pour que les finances aillent mieux. Ben, tu peux venir témoigner, tu peux donner ton expertise. Ton expertise, c'est un témoignage de ce que tu as appris et qui peut aider quelqu'un, qui peut vraiment aider quelqu'un. Donc, n'hésite pas à prendre ton téléphone pour appeler et pour donner le témoignage de qui tu es. Parce que on revoit, le témoignage, c'est déjà qui tu es. Le témoignage, c'est déjà ce que tu fais. Le témoignage, c'est déjà ce que tu as reçu. Mm-hmm. Et le témoignage aussi, c'est de témoigner aussi de quelqu'un Et nous, c'est, on parle de Jésus ce soir, mais ça peut être aussi de quelqu'un qui t'a aidé.
1: Oui, par exemple. Tout simplement un voisin ou un collègue.
0: Ou quelqu'un qui t'a amené aussi à connaître Christ, par
1: aussi,
0: exemple.
1: Tout à fait.
0: Ça peut être ce témoignage également. Donc, le témoignage est très important et on voit que le deuxième axe, c'est que le témoignage, on a vu que déjà dans le premier axe, c'est vital parce que c'est une arme. On a vu que c'est une arme puisque le Seigneur nous dit, ils l'ont vaincu à cause du sang de l'agneau et par la parole de leur témoignage. Donc le témoignage, c'est une parole. Mais c'est une parole qui réunit l'acte et la parole. Parce que on peut parler, mais dans le témoignage, on voit qu'il y a eu un acte posé et qu'il y a eu un résultat. Voilà, tout simplement. Alors, le deuxième axe, c'est que on voit que le témoignage, c'est aussi un acte de foi. C'est-à-dire que la foi vient de ce qu'on l'entend vient de la parole. Voilà, on a l'habitude, vous avez l'habitude d'entendre que la foi vient de ce qu'on entend, ce qu'on entend vient de la parole. On est d'accord, de la parole de Dieu. On dit que la foi vient de cela. OK. Et c'est vrai, c'est la vérité. C'est une vérité. Mais il y a aussi, même ceux qui ne croient pas en Dieu ont une foi, vous savez ça? Ils ont une foi. Et cette foi vient de quoi? De leur propre parole. Quelqu'un qui est son Dieu pour lui-même, il a la foi en lui.
1: En lui-même,
0: et sa parole, et son témoignage, c'est lui-même. Donc c'est pour ça que il faut comprendre que quand on parle de la parole est créatrice. Ce qu'on va donner, c'est aussi un témoignage. Hein? Oui. Ce qu'on va donner,
1: parce
0: c'est
1: que
0: un
1: c'est
0: témoignage.
1: Une transmission
0: parce que c'est
1: de
0: une
1: quelque chose.
0: Voilà, c'est une transmission. Alors, est-ce que tu as quelque chose à rajouter justement sur tout ce que nous venons de dire, voilà.
1: Alors, je dirais par rapport au témoignage, par rapport à ce que tu disais sur l'orgueil, c'est vraiment que ça soit quelque chose de d'honnête et de sincère dans la vérité.
0: Oui.
1: Quel que soit le contexte, bon, juridique, on n'a pas le choix, c'est la loi, mais quel que soit dans le contexte professionnel, juridique ou spirituel, le témoignage n'est pas quelque chose qui est là pour être une contrainte de la personne qui témoigne, mais il faut que ça vienne du cœur de la personne et que ça soit fait dans la sincérité.
0: C'est ça. Donc en fait, on ne témoigne pas pour se faire voir.
1: Yeah.
0: On ne témoigne pas non plus pour faire savoir aux autres qu'on a agi, parce que Dieu nous dit dans sa parole que aucun homme ne prend sa gloire. Donc dès lors qu'on commence à témoigner et qu'on dit oui mais moi j'ai fait ça, c'est moi qui ai fait, c'est moi, on commence par le moi, l'ego, on n'est pas dans un témoignage véritable de vérité, puisque on ne reconnaît pas que on a ce qu'on a reçu. C'est quelque chose qu'on a reçu, mais c'est pas quelque chose qui doit glorifier, parce que le témoignage, c'est pas pour se glorifier
1: soi-même.
0: Voilà. C'est pas pour se glorifier soi-même. Et c'est très bien que tu l'aies dit. Alors, on a vu que le deuxième axe, c'est que le témoignage, c'est quelque chose qui peut enlever quelqu'un dans l'isolement. En témoignant, par exemple, d'une épreuve qu'on a surmontée, par exemple. En témoignant d'une épreuve qu'on a surmontée. On peut dire tu n'es pas seul parce que j'ai vécu cela. Et il y a une issue. Mais comme tu disais, il faut reconnaître les personnes qui ont aidé. Il faut reconnaître que c'est l'action de Dieu. Il faut reconnaître les personnes qui ont prié. Il faut reconnaître les choses. Parce que si on ne reconnaît pas, c'est comme si on prend la gloire pour soi et on dit, voilà, j'ai eu une épreuve, mais parce que je suis fort, parce que je suis grand, j'ai traversé l'épreuve. Mais ça, c'est pas ça. Le témoignage, c'est de dire, c'était difficile, c'était compliqué, ou même je me suis sentie en paix. Ça peut ne pas être difficile non plus, je me suis sentie en paix, mais parce que je sais que Dieu est là et ça peut aider quelqu'un. Voilà, c'est ça. Alors, le troisième axe, on va voir un petit peu, c'est important de détruire l'isolement. Et l'isolement, ça peut être quelqu'un seul dans sa maison, ma sœur Fatima, mais ça peut être aussi quelqu'un dans une assemblée. oui. Où il y a beaucoup de monde.
1: Ça arrive assez souvent où on est entouré, où on a de la famille, on est nombreux,
0: beaucoup de monde.
1: On se sent seul.
0: On se sent seul.
1: Malheureusement.
0: Isolé, parce que on est en train de traverser une épreuve. On ne sait pas comment s'en sortir.
1: On n'est pas compris. On se retrouve pas écouté.
0: Voilà. On ne sait pas trop. L'impression qu'on est livré à soi-même, alors que peut-être que un témoignage, justement, de quelqu'un qui est juste à côté, va faire que cette personne va se sentir fortifiée par le témoignage et va se dire si lui il a ce témoignage, moi aussi je peux l'avoir.
1: C'est ça.
0: C'est ça.
1: Oui.
0: Est-ce que tu as quelque chose à rajouter dessus?
1: Alors c'est pour ça que je précisais que le témoignage, c'est vraiment, comme tu l'as dit au début, c'est savoir exposer les faits, entre guillemets, tels qu'ils se sont produits. J'étais comme ça avant et pour sortir de cette situation, j'ai fait ça. Alors c'est pas qu'il ne faut pas forcément rentrer dans les détails de l'émotionnel, de l'émouvoir, mais vraiment rester sur les actes concrets de ce qui s'est passé dans la situation. Alors on aura tendance parfois à dire voilà, je me sentais mal, pas bien, mais en fait ce qu'il faut en tirer du témoignage, c'est qu'il faut qu'il y ait des actions ou des actes que la personne puisse prendre appui. C'est-à-dire que comme tu as dit pour le feu, voilà, il y a eu du feu. Bon, c'est vrai que j'ai paniqué et tout, mais j'ai pris une serviette mouillée, mais j'ai pris un seau d'eau. Donc il faut vraiment que lorsqu'on prend le temps de témoigner, de vraiment poser les actions concrètes pour pouvoir aider la personne à sortir de la situation. Parce que lorsqu'on témoigne, ce n'est pas pour alors on va toujours entre guillemets prendre une petite part de glorification parce que voilà, on a cette fierté, mais vraiment mettre les points qui ont été mis qui ont été faits en avant et savoir que c'est aussi par la grâce de Dieu que j'ai pu me sortir de cette situation. C'est aussi avec l'appui de Dieu, avec l'appui de la parole, ou en faisant tel acte, ou en faisant tel geste, ou en allant voir telle administration. Voilà, ça peut être aussi des difficultés dans le social, ou on frappe à telle porte vers telle personne. Voilà, mais au moins que la personne retienne des acteurs concrets et précis dans le témoignage.
0: D'accord. Alors, quand on regarde la vie de quelqu'un, la vie en général, qu'est-ce que le mot témoignage évoque pour toi? Quand on voit la vie de quelqu'un, tu peux avoir des mentors, tu peux avoir des coachs, tu peux avoir des personnes qui, par leur témoignage, ils sont comme un livre ouvert, en fait. Ils sont comme, on se dit, mais si ils ont réussi à faire cela, et dans leurs actions, dans leur vie, on voit quelque chose de véridique. Mm-hmm. On voit quelque chose qui est une vérité. Je prends par exemple des personnes qui sont connues dans, par exemple, dans l'apartheid, par exemple, en Afrique du Sud. On voit qu'il y a des gens qui ont combattu et leur vie, c'est vraiment un témoignage. C'est un livre ouvert, par exemple. Donc, on a des personnes comme ça qui sont des références, et on peut s'appuyer aussi sur leurs témoignages pour dire, ils ont fait la prison, ils ont fait ceci, mais ils s'en sortent.
1: Mais c'est ça, ils ont réussi.
0: Ils ont réussi à se relever. Donc, en fait, le mot témoignage, ça évoque aussi une parole sincère, mais des actes sincères. Donc, c'est ce que tu disais, c'est toujours la vérité qui doit ressortir. C'est toujours la vérité. Alors, pourquoi, selon toi, on ressent le besoin de témoigner? Pourquoi on ressent ce besoin de témoigner?
1: Alors, ça va dépendre. Lorsqu'on a vécu quelque chose et on sait par quoi on est passé et qu'on voit quelqu'un dans la même situation, au fond de nous, on peut pas rester indifférent à ce que la personne traverse parce qu'on sait. Et surtout, des fois, lorsqu'on s'est retrouvé seul dans cette situation, on a envie de partager les solutions, les idées, les stratégies qu'on a mis en place pour pouvoir aider la personne autour de nous.
0: Mm-hmm. D'accord. On a envie de, mais quand on témoigne, c'est pas fort. On sait même pas si on va aider quelqu'un, hein. Forcément, hein. On ne sait pas.
1: Ouais, effectivement.
0: On ne sait pas.
1: Mais ça reste quand même, je dirais, assez important de transmettre ce qu'on a vécu ou reçu, parce que ça va toujours aider à encourager quelqu'un.
0: D'accord. Est-ce que le témoignage, justement, parfois, c'est souvent le besoin de témoigner pour ne pas garder quelque chose qu'on a vécu. C'est une manière aussi de se libérer et d'aider les autres aussi. Donc voilà, tu as dit aider les autres, mais ne pas garder en soi.
1: C'est ça, voilà, c'est ça. Ne pas intérioriser la
0: situation.
1: C'est ça,
0: c'est ça, c'est ça. Voilà, donc en fait, quand on regarde le témoignage, c'est quelque chose qui libère aussi quelqu'un. Oui. Ça peut libérer quelqu'un. Alors, vous pouvez nous appeler, hein, pouvez nous appeler au 0790 23 17 11. N'hésitez pas à venir, n'hésitez pas à participer avec nous. Nous avons besoin de vos témoignages aussi pour peut-être sortir quelqu'un dans l'isolement. Il y a beaucoup de personnes âgées qui sont seules chez elles. Il y a parfois des gens qui sont dans l'isolement qui vont peut-être dire qu'il n'y a pas d'espérance. Vous pouvez même parfois sauver une vie à cause d'un témoignage. N'hésitez pas, si vous avez à cœur de le faire, appelez au 0590 23 17 11. Alors, on a vu que parfois on ressent le besoin de témoigner et que ce besoin, c'est aussi qu'on n'est pas seul à vivre certaines situations. Je prends par exemple l'exemple de quelqu'un qui veut, par exemple, mettre fin à ses jours. Ça existe. Oui. Quelqu'un qui veut mettre fin à ses jours et qui a décidé, par exemple, de faire cela, et il entend un témoignage de quelqu'un qui était dépressif, qu'on a sauvé in extremis, et qui raconte qu'il est arrivé à Christ et que il est depuis il a été guéri de sa dépression. Mmh. Et que il s'en sort et qu'il n'a plus envie de mourir, qu'il a au contraire que la vie maintenant est précieuse pour lui. Mmh. Donc on voit que ce genre de témoignage, c'est des choses aussi qui peuvent aider quelqu'un.
1: Amen. Tout à fait. Voilà. Ça arrive souvent où dans les églises où les gens ils arrivent un peu chargés, fatigués, à bout parce qu'ils ont vécu des situations extérieures et parce qu'ils ont reçu un témoignage, voilà, lors d'une évangélisation ou un voisin, une voisine qui a dit ben tu es au bout et c'est Jésus, tu n'as plus rien à perdre, de toute façon tu es déjà à la limite de. Et c'est Jésus, et là, la parole les touche et les pénètre, et ils arrivent par la grâce de Dieu vraiment à se remettre sur pied. Et ça, c'est vraiment des témoignages qui sont forts parce que ça manifeste tout l'amour et toute la puissance que Dieu a dans la vie de chacun d'entre nous.
0: Voilà. Alors, je vais donner une citation clé. Voilà. Je vais donner cette citation. La citation dit, un homme avec une expérience n'est jamais à la merci d'un homme avec un argument. On peut avoir tous les arguments de la terre, mm-hmm. mais quand on a une expérience, c'est-à-dire quelque chose qu'on a vécu, mm-hmm. Quand on le témoigne avec le cœur, comme c'est tu ça. As dit. C'est ouais. vraiment quelque chose qu'on a vécu, on sait que c'est la vérité. Donc, un humain, quand on dit un homme, ça peut être un homme, une femme, un humain avec expérience n'est jamais à la merci d'un homme avec un argument. Donc, notre témoignage, c'est le pont que quelqu'un d'autre doit traverser pour sortir de son désespoir.
1: C'est la perche qui est tendue.
0: C'est la perche qui est tendue. Alors, quand on voit ça, on se dit, quand on demande justement qui veut témoigner, est-ce qu'on peut se permettre de rester assis et de s'asseoir sur le témoignage?
1: Les appels devraient se bousculer.
0: Ça devrait se bousculer. Et je répète encore, un homme avec une expérience n'est jamais à la merci d'un homme avec un argument. On peut donner tous les arguments de la terre, mais si on n'a pas une expérience qu'on peut raconter à quelqu'un, pour sortir, c'est une perche, comme tu as dit, pour sortir, c'est un pont pour quelqu'un d'autre. Et parfois, un pont qui sauve une vie, qui sauve une vie. Donc, vous pouvez, voilà, ça c'est la citation que je voulais donner absolument. Pourquoi vous puissiez prendre vos téléphones et appeler au 0590 23 17 11. Voilà, je vais le répéter tout au long de l'émission puisque c'est une émission sur le témoignage. Alors, est-ce que toi, tu as un témoignage que tu voudrais partager et qui est important pour quelqu'un qui peut-être vit cette même situation, quelque chose que Dieu a fait dans sa gloire? C'est pas un homme qui aurait pu faire ça, c'est vraiment Dieu.
1: Alors moi, ce que je pourrais témoigner, c'est dans une situation de ma santé où j'ai vraiment été encouragée, boostée, ben par des fidèles, par la parole de Dieu, et ça m'a vraiment permis de m'accrocher, parce qu'en fait, j'aurais pu dire, ben, que je ne préviens pas quand je suis malade, quand je suis pas bien, que je reste à vivre des situations, dans mon coin. Mais, les personnes sont quand même venues à moi, m'ont posé des questions, m'ont dit, on voit que ça va pas, que tu viens, mais, que tu n'as pas l'air bien. Mmh. Et quand ils m'ont tendu cette perche entre guillemets, donc je me suis dit bon, de toute façon, voilà. Donc j'ai un petit peu entamé la discussion sans trop rentrer dans les détails. Et c'est de là qu'on m'a dit non, mais viens tel jour, il y a un tel qui avait cette situation là, ça, voilà. Elle va t'expliquer, elle va parler avec toi et tu verras, tu vas te sentir mieux. Et c'est de là que j'ai commencé à cheminer avec Dieu. C'était dans des cellules de maison, c'était en Île-de-France. Mm-hmm. Et c'est comme ça en fait que j'ai laissé Dieu vraiment rentrer dans ma vie, parce que j'avais été interpellée et que ça se voyait aussi entre guillemets, ben un peu fatiguée de la vie de tous les jours, de tout ce qui se passe. Bon, j'étais pas au bord du
0: oui,
1: suicide.
0: Oui, c'est ça, mais tu étais, voilà.
1: Désespérée entre les études, le travail, oui, quoi faire. Mm-hmm. Et puis, bon, des fois, on n'a pas forcément les bons repères. Ben, j'étais jeune aussi. Hein.
0: C'est ça, bien sûr.
1: J'étais jeune. Mm-hmm. Et on n'a pas forcément les bons repères, les bons mentors, comme tu disais, pour pouvoir aiguiller des fois. Mm-hmm. Et du coup, ben, on m'a dit, ben, viens, tu vas voir avec la parole de Dieu. Et effectivement, quand j'ai été dans cette cellule de maison, on a pris la parole, on a prié, on a chanté. Et Dieu s'est glorifié parce qu'après, j'ai eu des propositions d'emploi, de formation. Et donc, je me suis dit, ah ouais, merci Seigneur. Et j'ai pu rebondir comme ça.
0: Voilà, parce que tu t'es rendu compte que tu avais vraiment besoin de que tu avais déjà peut-être essayé de te refaire toi-même, comme on dit.
1: Ah oui, parce que j'avais déjà eu des entretiens à la mission locale, à Pôle emploi, demande de financement pour des formations, me disait non, mon dossier n'est pas accepté, il faut refaire. À la mission locale, on me disait de venir faire des modules pour préparer des lettres, des CV, des entretiens, mais tout ça, je savais. Donc, en fait, pour moi, à ce moment-là, j'avais déjà fait tout ce qu'ils me proposaient de faire. Mm-hmm. Je dis, mais il y a un problème. On me dit de faire ça, je fais. De lister des entreprises, de faire des CV, d'aller déposer en physique, en papier, de relancer après 2 semaines, 3 semaines. Mais ça n'aboutissait pas. Et puis, quand je marchais, j'ai été interpellée et la dame m'a dit, mais toi, ça va pas trop. J'ai dit, ah non, là, je suis fatiguée, je voulais commencer une formation et tout. Bon, j'ai commencé à parler. Bon, ça a pris du temps.
0: Voilà, c'est ça.
1: Bon, sur le coup, j'ai pas forcément tout dit, mais voilà. Mm-hmm. Et c'est de là qu'elle m'a dit, bon, ben viens, on a une petite réunion, on va t'accompagner, on va te soutenir dans la prière et tout. J'ai dit, ok. Désespérément, ok, bon, de toute façon, je travaille pas, je suis pas en formation, j'ai rien à faire, donc j'ai du temps libre, du temps à perdre.
0: Et maintenant que tu as fermé dans la parole, que tu connais la parole de Dieu, est-ce que tu crois que tu vivais cela en Île-de-France, mais est-ce que tu crois, est-ce que tu penses que ça s'est fait comme ça par hasard, ou parce que Dieu avait déjà décidé de toutes les manières et que tu passerais par là, mais est-ce que tu as la certitude qu'il y a quelqu'un qui priait pour toi?
1: Ah oui, ça, assurément. Et je dirais même deux.
0: Voilà. Parce que il faut voir aussi que les témoignages que nous avons sont parfois le résultat aussi de prières que font nos proches.
1: Ça, c'est vrai. Ouais.
0: Nos proches, parce que quand on intercède pour nos enfants, pour nos petits-enfants, peut-être que tu as un petit-enfant qui est très loin, tu sais même pas ce qu'il fait, tu vois, tu as un enfant qui est déjà un adulte, il est dans sa vie, mais quand tu intercèdes, parfois il traverse des choses, mais pour que Dieu puisse agir. Voilà. Donc ce témoignage-là aussi est très important, et je vais donner aussi un témoignage de la même manière, hein. C'est-à-dire qu'on peut travailler, on peut dire qu'on aime Dieu, hein, on peut dire qu'on aime Dieu, qu'on le connaît avec ce qu'on nous a appris. Okay. Voilà. Mais quand tu commences à te réveiller le matin et que tu n'as pas la joie de te réveiller, que tu commences à te réveiller le matin, tu n'arrives même pas à dire merci pour la journée qui commence. La première chose que tu fais, c'est de penser à tes problèmes, de ruminer les problèmes, de dire, ah, il faut encore que j'aille dans le travail. ah, je veux pas arriver en retard parce que le chef va me dire telle chose. Ah, je veux pas parce que la collègue est comme ça. Là, tu ne vis pas. Tu es en train de survivre. Tu survis parce que tu subis. Et tu subis quoi? Tu subis des circonstances. Alors que la vie, c'est pas subir des circonstances. Mmh. Pas du tout. La vie, c'est pas ça. C'est pas, parce que la vie, c'est pas répondre, avoir des réactions. C'est-à-dire, on est dans des réactions tout le temps. Quand on est dans des réactions tout le temps, on survit. Mmh. On ne vit pas.
1: On vit pas parce qu'on prend pas plaisir.
0: On prend pas plaisir.
1: Faire telle ou telle
0: non,
1: chose.
0: Non, on survit. Mm-hmm. On survit parce que on est dans réactionnel.
1: Sinon, c'est, on se sent submergé.
0: Submergé, voilà. Donc on est réactionnel parce que sinon on est noyé par des problèmes. Et c'est pour cela qu'il est important de comprendre que quand on arrive à ce stade, parce que moi, ça m'est arrivé aussi de me le, c'était avant que je connaisse Christ, hein. Je pensais connaître Dieu, je pensais, je le priais, pour moi, je connaissais Dieu, je ne faisais pas de mal, voilà, pour moi, c'était ça, l'important, c'était ça, ouais. J'avais un travail, j'avais tout ce qu'il fallait, mais il faut savoir que dès que tu te lèves le matin et que tu n'es pas en capacité d'entendre un oiseau chanter, ou de regarder la nature autour de toi, les bienfaits autour de toi, et que tu n'es pas dans l'instant où tu es, c'est-à-dire tu prends un petit déjeuner, mais tu es déjà dans ton travail, tu prends ton petit déjeuner, mais tu es déjà dans les problèmes. Mm-hmm. Donc tu survis, et tu vis dedans tout le temps. Ça, c'est de la survie. Et en fait, moi j'étais arrivée à ce stade, hein, dans une époque de ma vie où j'étais à ce stade, hein, pour moi mon travail c'était très important, et même avant dès que j'ouvrais les yeux, c'était penser au travail, penser à telle chose que je dois faire, telle chose, penser aussi aux enfants, voilà, il faut l'emmener à l'école à l'heure, il faut, voilà, je n'étais que dans les activités, ouais, et
1: organiser, gérer,
0: penser qu'à la gestion, ouais, l'organisation. Et j'étais arrivée à un stade où j'étais fatiguée, puisque je manageais des équipes de soins aussi. Ouais. Donc j'étais fatiguée physiquement, mais j'étais fatiguée aussi dans la tête.
1: Mentalement.
0: Et un jour, je me suis assise, mais j'ai dit, mais c'est pas ça, c'est pas normal, c'est pas quelque chose de normal. Il faut, la vie, c'est pas ça.
1: Tu vis pas, tu prends,
0: voilà,
1: plaisir,
0: la vie n'est pas, c'est pas ça, c'est pas ça, voilà, c'est pas ça vivre. Et j'étais dans un je passais dans un service de soins une fois, et il y avait toujours quelqu'un dans ce service de soins qui chantait, et elle chantait des louanges. Mmh. C'est quelqu'un qui nettoyait. Voilà, la personne nettoyait les locaux, et la personne est toujours dans une joie. Oui. Et elle chantait tout le temps. Alors je disais, mais je l'observais, et je disais, mais je veux avoir cette joie-là. Et je lui ai posé la question. Je lui ai dit, mais qu'est-ce qui te donne cette joie? Et la personne m'a dit Dieu. J'ai dit, ce Dieu-là, je le veux. Oui. Et cette personne m'a dit, ben voilà, et ben viens, je t'invite à l'église, viens dimanche. Et quand je suis arrivée ce dimanche dans cette église, j'ai senti que c'est là que je devais, ma solution c'était là. Que la solution pour ma vie c'était là.
1: Tu t'es senti réconforté.
0: C'est comme si c'était quelque chose, une conviction que c'était là.
1: Okay.
0: Qu'il y avait une solution pour que je ne puisse pas survivre, être toujours en train de réfléchir, mais que c'était là. Et ce jour-là, il y a eu un appel, hein, à la repentance, il y a eu un appel à accepter Christ comme Seigneur et Sauveur. Et je suis allée, j'ai accepté Jésus comme mon Sauveur et mon Seigneur. Et ma marche avec Dieu a commencé là. Et je ne regretterai pas. Je ne regretterai jamais. Jamais. Amen. Parce que maintenant je ne survis pas, je vis.
1: Amen, gloire à Dieu.
0: Et je vis pas parce que il y a pas de problème, c'est pas ça, hein. Il y a des épreuves, il y a des problèmes, il y a des choses, mais j'ai appris à reconnaître les bienfaits de Dieu. J'ai appris à reconnaître les bienfaits de Dieu, j'ai appris à dire merci dès que mes yeux sont ouverts. Dès que mes yeux, même avant que mes yeux s'ouvrent, mon esprit est déjà en train de prier, en train de dire au Seigneur, voilà, merci. Même lorsque je dois partir quelque part, ça m'est arrivé hier, j'étais endormie toujours, Mais je sais que j'ai une mission, je dois aller dans une mission, et je prie Dieu et je lui dis bon, je sais même pas qu'est-ce que je vais mettre sur moi. Ça va paraître bizarre à quelqu'un de parler comme ça à Dieu, mais en fait prier sans cesse, c'est parler à Dieu de tout, de tout, de tous les détails de notre vie, de tout. Et même avant d'ouvrir les yeux, on peut parler comme ça à Dieu. C'est prier même dans le sommeil. Alors je sais que j'ai dit, je sais même, bon, je vais me lever, mais je sais même pas qu'est-ce que je vais mettre sur moi, Seigneur. Cet esprit, habille-moi. Voilà. Et j'ai eu l'image d'une robe. J'ai eu l'image d'un vêtement. Ouais. Donc vous voyez, il y a des choses. En fait, je témoigne de ça pour faire comprendre que, en fait, il faut arriver à un stade où on est tellement en connexion avec le divin qu'on n'a pas le temps d'amplifier les problèmes. D'amplifier les problèmes, voilà. Il y a un problème, on sait qu'on a un Dieu tout-puissant et on sait qu'on a une bouche pour parler, une bouche aussi pour témoigner de sa puissance et de dire aussi qu'il est capable. Qu'il est capable de changer quelqu'un, qu'il est capable de changer un cœur, il est capable de changer une situation. Et le témoignage, c'est ça aussi. Le témoignage, c'est de dire la situation était bloquée, la situation n'était pas bonne, la situation était comme ça, mais il y a eu, en un instant, il y a eu quelque chose qui s'est passé dans les lieux célestes et la chose s'est débloquée. Donc voilà. Alors, je vais te poser une question. Est-ce que c'est difficile de raconter son histoire publiquement? Pour toi?
1: Alors, plus maintenant.
0: Plus maintenant.
1: Plus maintenant. Ah. Mais au début, oui. Alors, pareil, lorsqu'on me disait, oui, mais raconte ce que tu as vécu, quand c'est des choses un peu, pas forcément personnelles, très intimes, mais lors d'une situation, toi, tu avais vécu un truc comme ça, mais vas-y, raconte comment ça s'est passé, comment tu as fait et tout. Ben, j'osais pas vraiment. Et c'est une fois, ben, en parlant avec une jeune fille, et puis, j'ai vu que ça l'a vraiment marqué, que ça l'a vraiment touché. Voilà, et c'est pour ça que j'ai tenu à cœur de parler de sincérité, parce que j'ai vu vraiment, quand je lui ai expliqué ce que moi j'ai vécu, ben elle a pu se réconforter et prendre appui sur ça. Et c'est de là que j'ai dit, ben ça sert quand même à raconter les choses, à expliquer, à parler de ce qu'on a vécu, et que j'ai vraiment compris que ça aide, que on le vit, et parfois même de se dire qu'on le vit, mais pas pour soi. On le vit, c'est pour prendre l'expérience, prendre les acquis et pour transmettre après.
0: Ça, c'est très important. Tout ce que nous vivons, c'est pas forcément pour nous.
1: C'est ça.
0: C'est pour qu'on puisse le traverser et être un témoin de ce que Dieu peut faire. Ouais. Parce que nous avons été créés à son image au départ.
1: Au départ, ouais.
0: On a été créés à son image, à sa ressemblance. Nous avons été créés à l'image de Dieu. Donc, il nous fait traverser aussi des expériences pour que nous soyons aussi des témoins de ce qu'il peut faire dans la vie d'une femme et d'un homme. Par exemple, quelqu'un qui a eu un diagnostic difficile, un diagnostic où on dit que un cancer, par exemple, ou que c'est fini, qu'il n'y a pas beaucoup de mois à vivre, il y a 5 mois à vivre. Et la personne témoigne que il n'a pas accepté le diagnostic, qu'il s'est référé à son Dieu, que ce Dieu-là a mis les choses en place pour qu'il puisse être régénéré, pour être fortifié, et que Dieu l'a guéri et que les médecins même ont été étonnés. Oui. Mais un témoignage comme ça peut donner la vie même à quelqu'un qui est en train de mourir. Puisqu'on dit que la parole est créatrice et nos pensées sont aussi des paroles. Ouais. Donc la personne qui se dit c'est fini, mais quand il entend que quelqu'un même s'en sort, il s'est battu et que la personne a cru que la guérison était possible même quand les médecins disaient que c'était impossible. Ça peut sauver la vie de quelqu'un. Donc est-ce que c'est difficile de raconter son histoire publiquement? Pour certaines choses, oui, parce que parfois, quand on témoigne, il y a la honte aussi. Parfois, on a été humilié. Parfois, on a été humilié par quelque chose. Il faut le raconter, mais comment on s'en est sorti? Ben, c'est Dieu qui a fait. Donc, toute la gloire revient à Dieu. Donc, il faut que notre ego aussi se mette. Alors, pour témoigner, est-ce que c'est difficile de témoigner? Parfois c'est témoigner, mais il y a une chose qui est sûre, c'est que le témoignage prouve que ce que Dieu a fait pour l'un, il peut le faire pour l'autre. Donc ça veut dire que c'est une preuve vivante. C'est une preuve vivante. Nous sommes des preuves vivantes de ce que Dieu peut faire. Donc notre témoignage est important dans ce monde. Tu voulais dire quelque chose?
1: Non, je t'écoute.
0: D'accord.
1: Non,
0: y a pas... Et en fait, ne pas gommer aussi les difficultés ou bien la douleur ou l'humiliation qu'on a eue, c'est laisser la gloire, la délivrance être éclatante. C'est laisser la gloire de Dieu être éclatante. Oui. Parce que je vous assure, je vous ai raconté comment je suis arrivée dans cette église. Mm-hmm. Je vous ai dit que j'étais dans une survie. Parce que je réfléchissais qu'au problème.
1: Temps,
0: je ne voyais même pas la nature. Mm-hmm. Mais quand Dieu m'a délivrée vraiment de ce qui m'empêchait de vivre vraiment, j'ai recommencé à voir même les couleurs d'un arbre.
1: Wow.
0: Je m'extasiais devant une fleur.
1: Oh.
0: Je dis, ouais, la fleur est belle, hein. La fleur est belle, elle est magnifique. Je voyais plus les fleurs.
1: C'est la même fleur.
0: C'est la même fleur, mais je ne voyais plus. Pourquoi? Parce que mes pensées, tout mon être était tendu vers des problèmes. Ouais. Vers des problèmes dans le travail, vers des problèmes dans la famille, vers des problèmes. Mais quand on est que dans les problèmes, on ne peut pas regarder les bienfaits de Dieu. Pourquoi? Parce que Dieu, ce qu'il a fait, c'est que il nous a créé, et c'est comment il nous a créé. On ne peut pas avoir deux pensées différentes en même temps. Soit on a une pensée de joie, soit on a une pensée de tristesse.
1: Ouais,
0: voilà. Donc si on est dans le négatif, on va aller tout le temps dans le négatif. Et c'est pour cela qu'on doit, si on est à l'envers à ce moment-là, il nous remet à l'endroit. Voilà. J'aime bien dire ça. Alors, il y a ça, et un bon témoignage, en fait, c'est la clarté. Voilà, un bon témoignage doit être clair.
1: Oui, rester sur l'essentiel pour prendre la source et l'appui pour transmettre à la personne. Parce que si on enjolive, si on peut dire ça comme ça, voilà, les témoignages, ça perd un petit peu de son sens et de son intérêt aussi, et donc je trouve que ça n'a pas le même impact sur la personne qui reçoit le témoignage.
0: C'est ça. Par exemple, je donne un témoignage. Nous avions dernièrement un temps ensemble. On avait un temps ensemble, toute la communauté, et il y avait un témoignage que je voulais donner, mais j'ai pas pu le donner. Mais en fait, c'est l'interlocuteur disait que quand Dieu commence à nous prendre, à nous arranger, à nous positionner pour nous emmener au sommet, eh ben c'est les capacités. Et on parlait aussi de cette année 2026 où on doit avancer. On n'est pas là pour reculer. Et moi, j'avais ce témoignage et que je vais pouvoir donner aujourd'hui, c'est que pour faire les missions pour lesquelles je suis appelée, j'avais toujours besoin d'un support. J'avais besoin de support. Comme aujourd'hui, on a des supports pour parler. Nous avons des supports. Et j'avais déjà à cœur de diminuer les supports parce qu'à l'époque, j'avais beaucoup de feuilles. Et j'avais beaucoup de feuilles. Il fallait de la feuille 1, il fallait que je mette 1, 2, 3. Et ça commençait j'avais des parvus. J'avais des parvus et des parvus et des parvus. Ça commençait à encombrer ma maison, encombrer partout. Et je disais, mais il faut que je m'en sorte. Il me faut d'autres supports, il me faut pas ce support là. Et je priais comme ça, il faut pas ce support là. Et un matin, je suis arrivée là où je devais faire ma mission, et je me rends compte que j'ai oublié mon support à la maison.
1: Aïe.
0: Et je me suis dit, c'est une blague. Je dois parler aujourd'hui et je n'ai pas de support. Je n'ai pas le support que j'ai préparé, je n'ai pas mes feuilles, je n'ai rien. Je n'ai rien. J'ai regardé le ciel, j'ai dit, Seigneur, c'est une blague. Mais non, c'est une blague. Et j'ai eu la conviction que ce que j'allais dire était déjà en moi.
1: Amen.
0: Que la conviction que ce que j'avais préparé était en moi et que j'avais les capacités
1: de faire sans le support.
0: De faire sans le support.
1: Pour la toute première fois.
0: Pour la toute première fois de ma vie, parce que j'avais pas le choix. Si je retournais chez moi chercher le support, j'aurais été en retard.
1: Ah.
0: J'aurais pas pu retourner à temps. Et c'est pas ça. Je me dis, je pars, oui, mais je ne sais pas ce qui m'attend.
1: Sur la circulation.
0: Peut-être que je ne retournerai pas. Peut-être que je ne sais pas. Mm-hmm. Donc, j'ai dit, je prends pas le risque de partir et de revenir pour un support. Et j'ai eu la conviction que j'étais capable. Et j'ai regardé le ciel, j'ai dit, Seigneur, tu réponds tellement bien aux prières. J'arrêtais pas de te dire, je veux pas de ces supports-là encore. Tu me montres que j'ai pas besoin de support. Mais ce jour-là, j'ai fait la mission et j'étais à l'aise.
1: Amen.
0: Voilà, j'étais à l'aise, je me suis abandonnée complètement et c'est là que j'ai compris. J'ai compris que parfois nous nous attachons à des choses terrestres, mais Dieu nous dit déjà qu'on a tout en nous.
1: Amen.
0: Qu'il y a des choses qu'il a mis en nous et qu'on est capable de faire. Voilà. On est capable de faire et on est capable même de ne pas laisser la peur, la paralysie, le regard des autres nous empêcher d'être qui nous sommes. Parce que nous sommes qui nous sommes avant même le sein de notre maman. Hein, parce qu'il nous dit dans Jérémie 1:5, je te connaissais déjà. Voilà. Donc, on le voit. Alors, effectivement, avant de faire une pause musicale, est-ce que c'est un acte de force de pouvoir est-ce que c'est un acte de force ou est-ce que c'est un devoir? Est-ce que c'est une nécessité? Pour toi, c'est quoi?
1: Alors, ça devient plus dans l'optique d'une nécessité ou un besoin intérieur lorsque je vois quelqu'un en difficulté, que je puisse témoigner de ce que j'ai déjà vécu. Que la personne puisse se dire qu'elle n'est pas seule, que si d'autres personnes l'ont vécu, qu'elle pourra surmonter. Alors, par l'expérience qu'on va transmettre, c'est, moi, je dirais que c'est vraiment une nécessité.
0: D'accord, c'est une nécessité. D'accord. Il est nécessaire de témoigner. Oui. On a vu le premier axe, c'était vital, parce que ça peut déclencher la foi et ça peut enlever quelqu'un dans la survie ou dans même la désespérance. Hein. Le deuxième axe, c'est que ça peut booster la foi de quelqu'un aussi. Et la troisième chose qu'on a vue, c'est que on peut comment bien témoigner, c'est-à-dire être clair, être dans l'humilité et la dire simplement tout ce qu'on a vécu, ça peut être aussi, c'est une preuve vivante, un témoignage, c'est une preuve vivante de ce qui s'est passé.
1: Voilà.
0: Très bien. Donc, chers internautes, chers auditeurs, une heure est déjà passée, vous voyez, et nous vous attendons donc après la pause musicale avec vos témoignages. Vous pouvez appeler au 0790 23 17 11. Nous sommes sur la radio Mega FM et nous allons faire une pause musicale. À tout à l'heure.

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0: toi tu étais au rendez-vous, Seigneur.
1: Bonsoir, bonsoir à tous, bonsoir chers auditeurs, chers internautes. Nous sommes sur la radio Méga FM, la radio La Fréquence du Nord 88.9. Et nous sommes dans cette belle émission, émission Pain de Vie, émission initiée par l'apôtre Jean Poulier. Et nous sommes cet après-midi sur le thème de du témoignage. Est-ce que c'est important de témoigner? L'importance du témoignage. Alors, soyez les bienvenus pour ceux qui arrivent et ceux qui étaient déjà là. Vous pouvez intervenir à la radio pour donner votre témoignage, votre avis, pour poser des questions ou même donner aussi un avis ou une précision sur ce que le témoignage est pour vous. Vous pouvez le faire au 0 590 23 17 11. On attend vraiment votre participation parce que la participation des auditeurs, des auditrices permet aussi d'enrichir, n'est-ce pas, l'émission. Donc nous étions sur la partie où nous avons vu dans un premier axe hein, que le témoignage c'est quelque chose de très important parce que c'est une preuve vivante hein, de ce que nous sommes et que c'est aussi quelque chose de spirituel le témoignage parce que c'est un fondement spirituel dans le discours que nous avons qui peut sauver la vie de quelqu'un. C'est vital l'axe. Un, c'était ça. Le deuxième axe, c'est que ça peut générer, rebooster la foi de quelqu'un. Et le troisième axe, c'était la difficulté justement de témoigner. Quand on témoigne, il faut être dans la clarté, il faut également le faire avec le cœur, c'est la vérité qu'on veut donner, et ne pas se glorifier, au contraire, raconter les faits et laisser toute la gloire à celui qui a délivré, qui a enlevé, qui a sorti, voilà, c'est ça. Donc on voit que témoigner, c'est important. Et que on peut propager l'espérance avec le témoignage. Alors j'ai mon invité qui est la diaconesse Fatima et on va parler un peu parce que j'ai vu un internaute là, c'est notre frère Willy. Mon frère Willy, tu peux appeler au 0 590 23 17 11. Tu as écrit mais tu peux aussi appeler 0 590 23 17 11. Alors, il a dit que le témoignage, c'est se libérer, hein, c'est ça, libérer son cœur. Oui. Qu'est-ce qu'il a marqué, il a écrit?
2: Alors, notre frère, il nous a écrit, à mon avis, témoigner d'un bien, ça nous fait dénouer le cœur, nous libérer d'un poids spirituel qui va toucher notre cœur et retirer la souffrance.
1: D'accord. Donc, pour lui, témoigner, c'est déjà une libération. C'est une libération.
2: Du cœur, c'est ça.
1: C'est voilà. Une libération du cœur.
2: Se retirer d'un poids.
1: D'accord. C'est se retirer, c'est témoigner, c'est aussi retirer un poids. Alors, il faut savoir que le témoignage, c'est une sorte d'adoration aussi qu'on fait à Dieu publiquement. Oui. Et c'est... Alors, il faut savoir que le témoignage, c'est une sorte d'adoration aussi qu'on fait à Dieu publiquement.

0: Mi.
1: Amen, amen.
2: Donc, on voit que témoigner de ce que Dieu fait, c'est aussi dire comment on est délivré de la main de l'ennemi.
1: Amen.
2: C'est pour cela que quand on témoigne, le cœur est libéré, le cœur est déchargé. Aussi, parce que c'est comme si on a une victoire et qu'on le garde, on s'assoit dessus, on ne le partage pas avec les autres et le cœur, il est rempli aussi de la douleur qu'on a eue. Parfois, parler même de ce qu'on a ressenti peut nous libérer tout en donnant toute l'adoration à Dieu, toute la gloire à Dieu en témoignant. Et ça peut aider quelqu'un. C'est pour cela qu'on voit que le témoignage est important. Alors, pour toi, en quoi le témoignage peut guérir quelqu'un?
0: Alors, le témoignage peut guérir quelqu'un parce que il va aider à mettre des mots sur le mal-être, sur la souffrance et permettre de mieux comprendre ce qu'on a traversé, ce qu'on a vécu et par la même occasion, ben comme le frère l'a dit, se libérer d'un poids et par la suite se sentir plus légère, déchargée de ce qui nous pesait intérieurement.
2: Donc ce que tu veux dire par là, c'est que le témoignage ne nous appartient pas, hein, c'est pas le nôtre, hein.
0: Alors il est le nôtre dans le sens où on le vit. Mais on le vit pour transmettre aux autres.
2: C'est ça. Donc,
0: ouais.
2: Il n'est pas le nôtre.
0: Il n'est pas, ouais.
2: Ça ne nous appartient pas.
0: Voilà.
2: C'est ce qu'il faut qu'on comprenne cet après-midi. C'est que le témoignage ne nous appartient pas. C'est notre histoire.
0: C'est notre histoire,
2: mais c'est une histoire qu'il faut donner aux autres pour aider, puisque on a vu que c'est une preuve vivante de ce que Dieu est capable de faire. Donc, par exemple, je donne un exemple. On va voir dans la parole de Dieu, dans Luc. C'est dans Luc, hein. Luc 17:11. Dans ce passage, je vais te demander de le lire. Dans ce passage, 17:11, on voit justement l'importance du témoignage pour Jésus.
0: Alors, Luc 17, verset 11. Jésus se rendait à Jérusalem, passait entre la Samarie et la Galilée. Comme il entrait dans un village, 10 lépreux vinrent à sa rencontre. Se tenant à distance, ils élevèrent la voix et dit « Jésus, maître, aie pitié de nous. » Dès qu'il les eut vus, il leur dit « Allez vous montrer au sacrificateur. » Et pendant qu'ils y allaient, il arriva qu'ils furent guéris. L'un d'eux, se voyant guéri, revint sur ses pas, glorifiant Dieu à haute voix. Il tomba sur sa face aux pieds de Jésus et lui rendit grâce. C'était un Samaritain. Jésus, prenant la parole, dit « Les 10 n'ont-ils pas été guéris? Et les 9 autres, où sont-ils? »
2: Amen.
0: Amen.
2: Amen. Ne s'est-il trouvé que cet étranger pour revenir et donner gloire à Dieu? Et puis lui dit « Lève-toi, va, ta foi t'a sauvé. » Donc on voit là un passage où Jésus-Christ nous dit qu'il est important de témoigner quand on sort d'une situation difficile, quand on sort d'une situation qui abat quelqu'un. Parce qu'on voit là, dans cette histoire, qu'il traversait, hein, il n'avait pas l'intention de rencontrer forcément ces 10 lépreux, mais nous savons que quand il traversait un territoire, c'est qu'il savait. Il savait où il devait aller. Et il a rencontré ces 10 lépreux. Alors, je ne sais pas si quelqu'un sait ce que c'est que la lèpre, mais la lèpre, c'est une maladie qui de peau, hein, qui non seulement ronge la peau de la personne, mais ronge aussi les membres. Les lépreux peuvent perdre des doigts, ils peuvent perdre leur nez, ça ronge. En fait, la lèpre ronge l'individu.
1: Oui.
2: Ça ronge l'individu de partout. Il peut ne plus pouvoir marcher parce que les pieds sont rongés. C'est comme si la lèpre, c'est une maladie, c'est comme si un animal qui mange et qui détruit, la destruction totale. Et on voit que il leur parle et leur dit d'aller dire au sacrificateur. Et que pendant qu'ils partent dire au sacrificateur, ils sont guéris. Donc, la lèpre s'en va. Mais il y en a un seul qui revient. Sur 10, il y en a un seul qui revient. Et celui qui revient, C'est un Samaritain.

0: Samaritains. Il faut savoir qu'à l'époque, les Samaritains n'étaient pas comme les Juifs, c'est-à-dire qu'ils avaient d'autres dieux. Ils allaient louer sur le mont Gérazim, et c'est par la Samaritaine justement que Jésus a révélé que ce sont les vrais adorateurs, adorent en esprit et en vérité. Donc, on voit que cet homme qui connaît pas forcément la Torah, qui connaissait pas forcément les Écritures, qui était comme toi et moi, hein, au début, c'est même bitain, hein, voilà, qui était comme toi et moi, eh ben voilà, ils sont revenus pour témoigner de ce que Dieu fait. Et vous voyez, cette maladie de la lèpre, ça rappelle aussi tout ce qui peut ronger un homme, tout ce qui peut ronger, qu'on peut empêcher de marcher, qui peut empêcher de tenir une victoire, qui peut empêcher de voir correctement, qui peut empêcher de sentir une odeur de parfum parce que on ne regarde pas une fleur, parce qu'on ne regarde pas le ciel, parce qu'on ne regarde pas la création de Dieu, mais on est toujours rongé par des soucis,
1: par quelque chose.
0: C'est exactement ça. Donc on voit que cette maladie de la lèpre, c'est une maladie réelle, hein, c'est quelque chose qui existe. Mais dans ce cas, spirituellement, on voit que c'est quelque chose qui peut ronger l'homme et l'empêcher d'avancer, l'empêcher d'avoir des victoires, l'empêcher de faire ce pourquoi il est fait.
1: L'empêcher de vivre,
0: mais d'accomplir la mission pourquoi il est là aussi.
1: Laquelle
0: Dieu l'appelle. Donc, on voit que il est important de venir témoigner, parce que là, Jésus nous montre que, et il est bon, hein, parce que il n'est pas dit que les neuf lépreux ont
1: pour témoigner
0: de la grandeur de Dieu. Et c'est important pourquoi Jésus l'a dit, il parle jamais en vain. Il l'a dit parce que nous devons le faire.
1: Ouais, c'est ça. C'est ce qu'il faut retenir de ce passage, de ce verset. S'il a dit qu'il y a un seul, où sont les neuf autres? Est-ce que eux aussi, ils ont pas été guéris? C'est que nous devons, en appui sur cette parole, nous, oser, en tout cas, c'est vrai que c'est pas facile lorsqu'on le fait pour les premières fois, mais vraiment oser témoigner de ce que Dieu fait dans nos vies. Oser parler de nos expériences professionnelles, familiales, voilà, quel que soit le contexte, mais vraiment apporter ce savoir, aux autres pour que eux aussi puissent s'en sortir et ne pas rester dans les situations qui les dépassent.
0: D'accord. Donc on a vu que le témoignage peut être une lumière, un guide aussi, un engagement. On a vu que ça peut être aussi un guide, parce que quand on a un mentor, quand on a quelqu'un qui par sa vie témoigne de la grandeur de Dieu, et quand il témoigne de toutes les difficultés qu'il a eues, de tout ce qu'il a traversé, et comment il s'en est sorti, comment Dieu a agi. Et aussi, la personne peut témoigner aussi de comment il a été transformé par l'épreuve. Parce que l'épreuve nous donne la patience, n'est-ce pas?
1: Ah oui. Ça nous donne la patience, ça nous donne aussi la sagesse et le discernement, savoir quand agir, quand réagir. Et c'est là où on se dit, ben, qu'on voit la transformation et qu'on peut témoigner, voilà, dans telle situation, j'ai su patienter, j'ai su attendre avant de faire quoi que ce soit.
0: D'accord, ok, d'accord. Donc, ça montre aussi que à travers l'épreuve, il y a ce qu'on appelle j'aime parler du feu du fondeur. C'est-à-dire qu'on avait parfois des choses qu'il fallait que Dieu enlève dans nos vies. Ouais. Et que c'est par l'épreuve qu'on apprend la persévérance, on apprend à tenir bon, on apprend à ne pas abandonner. J'aime dire à quelqu'un, dès que tu abandonnes, tu as perdu.
1: Ouais.
0: Dès qu'on abandonne, on a perdu la partie. C'est l'échec.
1: Ouais.
0: Mais l'échec peut être un tremplin aussi pour te faire comprendre que, voilà, tu es capable de rebondir. Parce que l'échec, c'est jamais la fin. La fin de quelque chose. Si Dieu ne met pas un point, il n'y a pas de point. Voilà. Donc, il y a ça. Mais une chose aussi, c'est que le témoignage, c'est l'esprit de la prophétie. On nous le dit dans Apocalypse 19:10, c'est-à-dire c'est une révélation personnelle de Dieu concernant la véracité de la parole de Dieu. Parce que le témoignage, c'est l'esprit de prophétie, c'est-à-dire c'est une révélation personnelle de Dieu qui concerne la vérité. Quand Dieu nous dit par exemple, ne crains rien, Il nous l'a dit au moins 365 fois dans la Bible. Ne crains rien, ne promène pas de regards inquiets. Je suis ton Dieu, je suis avec toi. Et chaque fois qu'il y a un petit problème,
1: on panique.
0: On commence à paniquer. Mmh. On commence à les baisser les bras. On commence à faire des choses qui sont vraiment. Et Dieu nous montre à travers l'épreuve que nous traversons qu'il est capable, qu'il va manifester sa gloire. Mmh. Et là, on a la révélation personnelle que c'était pas la peine d'avoir peur.
1: D'être en panique, ouais.
0: En panique. Parce qu'on a été en panique pour rien. Mmh. Pour rien.
1: Et on a perdu du temps.
0: On
1: était stressé, on avait mal à la tête.
0: Non, mais même quand il a...
1: On avait toutes sortes de mots et au final, ça n'a pas changé grand-chose à la situation.
0: Voilà, voilà. Mm. On a eu du cortisol dans le corps. on s'est senti mal. On a eu des malaises vagales, ce qu'on appelle le malaise vagal. On peut avoir des malaises vagaux. Mm. Le malaise vagal, c'est quoi? C'est qu'on est tellement stressé qu'on a mal à l'estomac, on a envie de vomir, on se sent pas bien, on a des sueurs froides. Et il y en a même qui sont obligés d'aller respirer dans un sachet pour avoir du CO2, puisque c'est ce qui calme l'organisme. Et parfois, on arrive à ce point-là. Et quand on voit comment Dieu met de l'ordre, comment il nettoie, il remet les choses en place, on se dit, mais attends, mais pourquoi j'étais aussi agité alors qu'il fallait simplement le laisser agir?
1: Amen. Oui, ça c'est vrai. C'est quelque chose qu'on vit quasiment tous les jours sur la moindre des choses où on a tendance à s'emporter et on n'a pas cette sagesse, on n'a pas cette patience, mais à travers ce que nous vivons dans les situations, les difficultés, on l'acquiert et après on peut le transmettre pour que les autres puissent en tirer aussi des leçons.
0: Alors, c'est pour cela que notre témoignage, c'est un guide, c'est une lumière, mais c'est un guide, une lumière qui dirige notre conduite et notre façon de vivre. Parce que quand on a vécu ça une première fois, quand la vague arrive encore, quand il y a une attaque encore, quand il y a quelque chose encore, on reste dans la paix.
1: Ah oui, on réagit différemment.
0: On réagit différemment.
1: Parce qu'on a, on a nous-mêmes reçu déjà la première expérience. Et comme je disais aussi en début d'émission, nos témoignages peuvent aussi parfois nous servir nous-mêmes lorsqu'on a déjà traversé une situation. Donc, étant donné qu'on l'a déjà traversé, notre témoignage qu'on a partagé, parce qu'on va s'en souvenir, parce que c'est gravé, c'est quelque chose qui reste gravé en nous lorsque c'est vrai et sincère. Donc, on pourra se remémorer nous-mêmes le témoignage. Ah, mais on a fait ça et tel. Alors bon, on va refaire comme ça. Et c'est là que le témoignage prend tout son sens pour nous-mêmes.
0: Bien sûr, bien sûr. Oui, parce que je peux donner ce témoignage. Quand on prêche et quand on, par exemple, qu'on donne, on encourage, on exhorte, par exemple, quand on exhorte quelqu'un, on lui dit, Dieu te dit de ne rien craindre. Dieu te dit qu'il faut tenir bon. Dans Josué 1:8, il te dit de méditer la parole, etc., etc. Mais quand tu le dis à l'autre, mais quand toi tu as un problème, quand tu as une épreuve, tu ne te permets plus d'être abattu.
1: Voilà,
0: hein. Et c'est pas ton ego, hein. C'est pas ton ego. C'est qu'à force de proclamer cela à l'autre, à force de donner de l'espoir à l'autre, ça finit par prendre vie en toi.
1: Amen.
0: Et quand ça prend vie en toi, même quand les choses deviennent difficiles, tu parles à ton âme.
1: Mm-hmm. C'est ça, tout à fait. Parce que la parole revient en toi-même. Et après, tu te dis, mais pourquoi je m'inquiète? Pourquoi je suis en panique? Aïe, je laisse ça de côté et puis on continue
0: tu
1: à passer
0: la journée. Tu parles à ton âme. Tu te mets à chanter.
1: Et
0: oh mon âme, souviens-toi.
1: Tout ça passe.
0: Voilà.
1: Sans même que tu te rendes compte. Et c'est après, tu te dis, ah, mais c'est vrai, il y avait ça.
0: Ah.
1: Eh, la situation est passée, j'ai même pas vu ça. Ah, ben, et c'est là qu'on se rend compte, qu'on se dit, ben, gloire à Dieu, parce que les expériences qu'on vit, ça nous permet de vraiment surmonter toutes sortes d'épreuves. Ça, franchement, c'est un témoignage. Je peux dire que depuis que je suis arrivée à Christ, j'ai déjà eu des situations, mais vraiment, de savoir que lorsqu'on s'encourage l'un l'autre, ça rebooste et ça fortifie vraiment à travers les différentes expériences de chacun.
0: Alors, tu dis quelque chose d'important parce que tu dis que depuis que tu es arrivé à Christ, tu vois les choses que tu as traversées. Alors j'ai une question pour toi. Est-ce que sans Christ, tu aurais pu les traverser de la même manière?
1: Non.
0: Voilà. Mm-mm. Tout simplement. C'est un grand non.
1: Ça, c'est clair.
0: C'est clair.
1: C'est clair.
0: Donc ça veut dire quoi? Ça veut dire que ce que nous traversons, notre témoignage avec Dieu, c'est notre boussole spirituelle. C'est une boussole exactement. Spirituelle. C'est quelque chose qui nous permet de dire, oui, il y a des épreuves. Oui, il y a des combats. Mm-hmm. Mais c'est pas les combats. C'est, on n'agit pas, on ne les ressent pas, on ne les vit pas quand on n'avait pas cru. C'était pas la même chose. Mm-hmm. Parce que là où tu pouvais rester un mois abattu, avec Christ, là, tu vas rester, tu vas même pas rester un jour.
1: Même pas une seconde.
0: Même pas une seconde.
1: Ah, parce que je dis, ah, ça me tracasse.
0: Ça me tracasse. Voilà. Parce que tu vas avoir une autre attitude.
1: C'est ça.
0: L'attitude que tu avais avant, tu ne l'auras plus.
1: Et c'est l'attitude qui fait toute la différence dans cette situation.
0: Qui fait le témoignage.
1: Ouais. Et le témoignage aussi.
0: C'est ça.
1: Parce que l'attitude qu'on va avoir, comment on a fait face, c'est ce qui sera un exemple, un modèle pour quelqu'un d'autre.
0: Pour quelqu'un d'autre. Moi, j'ai un témoignage comme ça. Je me rappelle quand mon frère était malade. J'ai eu un frère qui a été gravement malade, qui a eu un cancer. Et au moment de son décès, justement, ce jour-là, de toute façon, on m'a appelé. Et ce jour-là, il y avait un baptême par immersion avec l'église. Oui. C'était un samedi et je suis allée au baptême. Oui. Mais j'avais déjà averti que j'avais perdu mon frère. Ben c'est quelques années plus tard que des fidèles sont venus me dire que j'étais un exemple.
1: Oui.
0: Parce qu'elles se sont dit, la force qu'elle a, c'est pas... c'est pas une force naturelle, c'est une force de Dieu, c'est une force surnaturelle. C'est comme si j'étais maintenue dans une foi. Pourquoi? Parce que je me suis dit, de toutes les manières, je ne peux rien faire d'autre.
1: Ta présence ne changera rien.
0: Ma présence n'était pas nécessaire
1: à ce moment-là,
0: et ma présence n'aurait rien changé, puisque Dieu avait déjà décidé qu'il partait, et il est parti dans la lumière de Christ. Donc, je n'étais pas. Ça ne veut pas dire que je n'avais pas de peine,
1: de tristesse,
0: mais j'ai eu une attitude autre que j'avais. Quand je n'avais pas Christ. C'est tout. Oui. Donc, Dieu nous fortifie dans les moments très durs, très difficiles. Et même la paix que nous ressentons à ce moment-là, on sait que c'est surnaturel. On sait que c'est pas naturel. On sait que ça vient de Dieu. Donc, je peux témoigner de cela parce que je l'ai vécu.
1: Oui.
0: Et que c'est 2 ans ou 3 ans après.
1: Voilà, c'est ça. Tu as eu des retours après.
0: Des retours, mais 2 ans à 3 ans. Moi, je m'en rendais même pas compte. Mais c'est quelqu'un qui m'a dit, mais vraiment, je me suis dit, waouh, ça, c'est vraiment un témoignage. Parce que on se dit, et moi, j'ai eu des témoignages comme ça aussi avec des mentors, avec mon mentor, avec des personnes qui étaient des coachs spirituels et qui, je les vois et je sais.
1: Ce qui traverse.
0: Et je me dis, mais c'est pas possible de rester debout comme ça. Il y a que Dieu qui peut faire quelqu'un rester debout. Ouais. On a des témoignages de personnes qui sont, des serviteurs de Dieu, des servantes de Dieu, mais qui sont debout, malgré ce qu'ils ont, qui se laissent pas ébranler par des situations. Donc, c'est là qu'on voit que le témoignage aussi, c'est la véracité de l'évangile.
1: Oui.
0: C'est la vérité de ce que Dieu a écrit, mais qui devient vivant dans le témoignage. Voilà, dans le témoignage. Voilà. Alors, notre témoignage aussi, on va avancer dessus. Alors, tu disais quelque chose. Que justement tu as été porté, et que ce témoignage, tu te rends compte que même avant, tu n'aurais pas pu le vivre après. Alors, est-ce que c'est une question de foi?
1: Par rapport au témoignage?
0: Oui, est-ce que tu as vécu ce témoignage par rapport à ta foi? Est-ce que c'est la foi qui fait le témoignage?
1: Oui. Alors, parce que du coup, avant d'arriver à Christ, j'avais pas cette paix, cette assurance qu'elle était au contrôle de toutes choses, des situations. Donc, lorsque la situation survenait, j'étais effectivement très abattue, surtout par rapport à la situation professionnelle. Mais depuis, j'ai encore rencontré des situations professionnelles qui ont pris des ampleurs que je ne m'attendais pas. Et jusqu'à là aussi, c'est un témoignage, parce qu'il y a aussi des ampleurs juridiques. Jusqu'à là, je garde ma paix. Et j'ai remis tout ce qu'il fallait entre les mains de Dieu. J'ai prié avec mes responsables. Je prie de mon côté. Je fais ce que j'ai à faire. Mais je ne suis pas dans l'inquiétude. Je ne suis pas dans la peur, dans la panique, parce que je sais que le Seigneur va gérer en son temps.
0: Et tu es surtout pas dans la rumination du problème que tu as eu.
1: Du tout. Du moment que j'avais déposé, j'ai fait ma part.
0: Voilà.
1: J'ai constitué les éléments, rempli les formulaires, vu tout ce qu'il fallait. Et après, j'ai laissé traiter. Et ensuite, c'est le Seigneur qui gère.
0: D'accord. Donc, quelque part là, tu es en train de dire à quelqu'un que le témoignage, c'est aussi le fruit de l'obéissance. Mega FM, bonsoir.
2: Oui, bonsoir, c'est la sœur Gladys.
0: Ah, la sœur Gladys. En fait,
2: j'appelle pour un peu participer à l'émission.
0: Oui.
2: Je n'ai pas tout pris dès le début,
0: oui.
2: Mais ce que je peux dire, qu'il est important de témoigner.
0: Oui.
2: À la limite, oui, il est vital de témoigner, parce qu'en témoignant, on peut sauver la vie de quelqu'un. En témoignant, on encourage quelqu'un, et ça fait du bien. Ça fait toujours du bien, même nous, hein. Nous, ça nous fait du bien de recevoir un témoignage lorsqu'on est, on passe par un moment difficile, par un moment de découragement, parce que c'est vite arrivé. C'est vite arrivé. L'échec, c'est pas la fin en soi. Et j'aime bien dire, je perds jamais, je gagne toujours. Pourquoi je gagne toujours? Parce qu'à chaque épreuve, chaque situation, on tire une leçon de la situation, on ne va pas la reproduire. Et en fait, le fait d'avoir tiré la leçon de la situation, ben j'estime que j'ai gagné.
0: C'est une victoire. Voilà. Ouais, mais c'est exactement ça. En fait, tu as repris les axes que nous avions vus, hein, que c'est vital, premièrement, deuxièmement, c'est la foi, le bouclier de la foi, troisièmement, c'est important de témoigner. Alors, est-ce que Dieu te met à cœur de témoigner de quelque chose que tu as traversé qui pourrait aider quelqu'un, qui pourrait fortifier quelqu'un cet après-midi? Je te prends un peu voilà,
2: au
0: dépourvu, mais peut-être que tu as quelque chose à dire à quelqu'un par rapport au témoignage.
2: Oui, voilà. Mais en fait, un dimanche matin, juste avant d'aller au culte, j'ai appris que ma tante était décédée, que ma grande-tante était décédée, et je suis arrivée. En fait, je me suis dit, mais en fait, elle est déjà partie, je ne peux rien faire. Donc, je vais servir Dieu, même si j'ai le cœur triste, même si je sens les larmes qui montent, c'est pas grave, j'ai le droit de pleurer, j'ai le droit d'être triste, mais je sais que le Seigneur va me restaurer, va me fortifier. Et je suis arrivée, je me souviens ce jour-là, parce qu'on a prié, on a tout fait.
0: Je m'en rappelle.
2: Et puis, ça va, je dis, oui, ça va, ma tante est morte ce matin, oui, ben ça va, je suis positive.
0: Oui,
2: Dieu.
0: Oui, je m'en
2: rappelle. Et vraiment, le Seigneur m'a fait du bien. Donc, quelqu'un qui meurt, c'est parce que Dieu a décidé que c'est la fin. Et nous qui sommes là, on ne peut rien faire puisque Dieu a déjà décidé, Dieu a déjà pris la personne. On peut juste encourager la famille.
0: C'est ça.
2: Nous, étant des chrétiens, justement prier, apporter la parole pour que les autres puissent comprendre qu'en fait, qu'il y a une vie après la mort, comme les anciens disent. C'est Tibet, non, c'est pas Tibet. Qu'il y a une vie après la mort, l'éternité. Et que justement, on doit prêcher l'évangile pour que la famille puisse comprendre que voilà. Et peut-être, qui sait, toucher des âmes, gagner des âmes à Christ. Et voilà. Et un autre témoignage, une situation où c'était de mon travail, une collègue était vraiment pas bien. Vraiment pas bien, qui pensait que c'était la fin par rapport à la situation qu'elle vivait. Et le Seigneur m'a mis à cœur de lui parler. Donc, a mis les mots qu'il fallait pour l'encourager. Et voilà. Et ça lui a fait du bien. Elle a repris courage. Je lui ai donné la parole. Je lui ai même parlé de Jésus. Je lui ai expliqué qu'en fait, nous sommes des créatures créées à l'image de Dieu.
0: Oui.
2: Et que devenir un enfant de Dieu, c'est un choix, c'est une décision. Mais qu'elle aussi, comme moi, elle peut devenir un enfant de Dieu.
0: Mm-hmm.
2: Donc, je sais que le Seigneur m'a permis de semer et voilà.
0: Voilà. Et cette personne.
2: Peut-être que, voilà, cette personne, on n'est plus dans le même cadre de travail, mais de temps en temps, je la vois et elle me dit que vraiment, ça lui a fait du bien. Elle n'a pas encore pris la décision vraiment d'accepter Christ, mais de plus en plus, elle lit la Bible, elle écoute des louanges et elle sent que vraiment, elle a été touchée. Donc,
0: voilà.
2: Il est plus que vital de témoigner, ça peut éviter des tragédies, ça peut éviter la mort à quelqu'un.
0: Voilà, c'est ça, voilà. C'est exactement ça. En tout cas, je te remercie pour ton intervention, parce que
2: avec
0: je suis
2: plaisir.
0: Certaine que quelqu'un justement a entendu que avec Dieu il est possible, hein, de dépasser des événements et que nous sommes aussi ce témoignage de la foi, puisque c'est la foi qui nous permet de témoigner.
2: C'est la foi qui nous permet de témoigner de qui est Dieu vraiment, de sa grandeur, de sa hauteur, de sa largeur, de sa personne en lui-même. D'ailleurs, l'Esprit de Dieu lui-même témoigne en nous.
0: Oui.
2: Donc, Dieu, il fait toutes choses.
0: C'est ça.
2: Que le Seigneur puisse faire pour quelqu'un, pour un auditeur, que vraiment le Seigneur puisse faire, que le Seigneur puisse le toucher et que tout ce qu'il a entendu en cet après-midi puisse vraiment prendre place dans son cœur et voilà.
0: Voilà, c'est très très bien. Ok, voilà.
2: Allez,
0: merci.
2: Bonne fin d'émission.
0: Merci. À bientôt, à bientôt, ma sœur Gladys. Merci beaucoup. Alors, on voit que il y a quelque chose d'important qui a été dit là, c'est que le témoignage aussi, on voit que c'est l'œuvre de Dieu et non des hommes, voilà. Et que, en fait, on disait que c'était aussi une boussole, puisque à force de passer des expériences avec Dieu, on se rend compte que là où on était avant, en fait, on a progressé.
1: C'est ça. Oui.
0: Parce qu'on ne réagit plus de la même manière.
1: Oui, et du coup, par rapport à mon témoignage au niveau professionnel, j'ai vraiment pu voir la différence parce que j'ai eu d'autres emplois entre-temps, mais le comportement n'était pas le même. J'ai pu, à un certain moment là, il y avait des situations, si on peut dire, délicates, j'ai pu garder mon calme, garder le cap et remettre les situations entre les mains de Dieu. Chose que auparavant, je n'aurais pas pu faire parce que je n'avais pas la même expérience déjà et j'avais pas encore acquis ce que j'ai acquis en Christ, notamment au niveau de la paix et de la sagesse.
0: D'accord. Alors le témoignage aussi c'est un don de Dieu. Pourquoi? Parce que il peut être communiqué à quelqu'un, mais il peut aider quelqu'un aussi à acquérir lui-même la connaissance, une connaissance intime qui ne laisse pas la place au doute. Parce que vous voyez, comme on disait tout à l'heure, comme disait la sœur Gladys, voilà, sa tante est décédée, c'était un dimanche matin, elle a pris le choix de venir glorifier Dieu.
1: Quand même au culte, alors qu'elle aurait pu rester chez elle. Et être abattue.
0: Et savoir qu'est-ce que ça changerait, ça changerait pas grand-chose. Et il y a quelque chose qui est certain dans ce témoignage, c'est que ça nous apprend aussi à nous connaître plus intimement et la relation que nous avons avec Dieu, parce que nous savons pertinemment que avant Christ, on n'aurait même pas eu l'idée d'aller glorifier Dieu.
1: En premier, c'est
0: non,
1: ça.
0: Non, puisque les gens nous apprennent à, tu as perdu quelqu'un, tu dois être.
1: Faut se réunir.
0: Faut se réunir, être toujours là, organiser, tout ça. Ouais. Mais tant que, il n'y a pas d'urgence, la priorité, c'est pas ça. On donne la priorité à Dieu, et c'est vrai que c'est à ce moment-là qu'on se rend compte qu'on a une connaissance plus intime de qui est Christ, et plus intime de qui nous sommes devenus.
1: Oui.
0: Aussi.
1: Parce qu'on voit les choix qu'on fait.
0: Parce qu'on voit les choix qui sont faits, que les autres ne vont pas comprendre forcément, mais que nous, on voit qu'on a changé, il y a quelque chose qui a changé dans nos vies et la manière de réagir. Alors, le témoignage aussi, c'est quelque chose de très important. Et en fait, ce qu'on voit sur le témoignage, c'est que le Saint-Esprit est toujours là aussi. Le Saint-Esprit nous a dit que nous serons les témoins du Seigneur. Et les témoins, en fait, ce sont... Parce que dans le mot témoignage, c'est martos. Martos. Et les témoins, c'est martyrs. C'est comme si on était martyrs. Voilà. Parce que témoin, ça veut dire martyr en grec. Voilà. Alors, c'est pour cela que... oui, on voit martyr du fait de personnes qui souffrent, mais en fait, à travers cette souffrance, Dieu se glorifie. Dieu se glorifie à travers cette souffrance parce que on voit qu'on traverse cette souffrance, mais pas de la même manière qu'un homme naturel.
1: C'est ça.
0: Qu'un homme comme Adam. Non. La personne, va pas réagir de la même manière. C'est pour cela que le témoignage, est important. Le témoignage de la vie de quelqu'un. Et comme on l'avait dit au départ, le témoignage, c'est aussi la réunification de la parole et des actes.
1: Tout à fait.
0: Parce que quelqu'un peut vous promettre beaucoup de choses,
1: Mais s'il n'y a pas d'acte derrière,
0: ça reste que des paroles. alors que Dieu nous a fait des promesses, mais dans les actes que nous voyons à travers nos témoignages, nous voyons la révélation de la parole de Dieu. Et c'est ça qui est important. C'est ça. Voilà. C'est ce qui est important. Et la parole aussi nous donne la sagesse de savoir comment agir, comment réagir. Oui. Alors comment j'ai une question par rapport à ça. Mmh. Est-ce que, parce qu'il y a des faux témoins, on peut avoir des faux témoins au tribunal?
1: Oui.
0: On peut avoir des faux témoins dans un tribunal. On peut avoir des faux témoins aussi sur la vie de quelqu'un. On peut, à travers un témoignage, on revient sur l'idée de la vérité. Mm-hmm. L'idée de la vérité. Parce que le témoignage doit toujours, dans le témoignage, faire sortir la vérité.
1: C'est ça.
0: Quelqu'un peut témoigner de quelque chose, mais omettre de dire la vérité. Mm. Selon toi, quelles conséquences que ça a?
1: Ça peut détruire la vie de quelqu'un.
0: Donc, premièrement, ça peut détruire la vie de quelqu'un. Ça peut donner un mauvais témoignage de cette personne.
1: Oui. Ou de la situation.
0: Ou de la situation. Et est-ce que, justement, ce témoignage est une boussole, peut être une boussole pour les autres qui ont entendu?
1: Alors, ça peut être une boussole, mais elle va induire en erreur.
0: Voilà.
1: Et c'est pas le but de témoignage.
0: C'est ça. Ouais. Le but d'un témoignage, c'est ne pas emmener l'autre dans le chemin de l'erreur.
1: C'est ça.
0: Ou dans le chemin de, je prends par exemple quelqu'un dans un tribunal, on a parlé de tribunal, quand il y a des faux témoins, eh ben, on peut absoudre le coupable.
1: Les conséquences après.
0: On peut absoudre le coupable et mettre quelqu'un en prison.
1: Mm-hmm. Un innocent.
0: Un innocent en prison.
1: Ouais.
0: On peut condamner un innocent et absoudre un coupable parce qu'il y a eu un faux témoignage
1: au départ.
0: C'est pour cela que nous devons aussi, nous, en tant qu'enfants de Dieu, faire attention à ce que nous rapportons, au témoignage que nous faisons par rapport à quelque chose que nous avons entendu.
1: Ouais.
0: Parce que c'est pas parce qu'on a entendu quelque chose que c'est la vérité.
1: C'est ça, on n'a pas forcément toutes les informations, on n'a pas tous les éléments pour
0: constituer
1: le puzzle.
0: Le puzzle, voilà.
1: Et s'avancer, aller témoigner de quelque chose qu'on n'est pas sûr, c'est risqué.
0: C'est risqué. C'est pour cela que dans le témoignage, nous devons demander au Seigneur aussi le discernement. Le discernement, parce que quelqu'un peut témoigner d'une situation, par exemple, mais pour pouvoir donner un mauvais témoignage d'une personne sur la situation.
1: Oui, pour tout simplement attirer l'attention sur lui. Voilà, il y a différentes raisons.
0: C'est ça.
1: Mais alors, c'est pour ça qu'on insistait sur le témoignage, que c'est entre guillemets vraiment quelque chose d'intime et personnel avec soi-même lorsque la personne est prête et la sincérité du cœur. On peut, alors c'est vrai qu'on peut témoigner à la place de quelqu'un, mais il faut s'assurer d'avoir tous les éléments et de connaître et de comprendre l'histoire que la personne a vécue pour pouvoir bien retranscrire ce qui a été fait ou dit.
0: Pourquoi? Parce que le témoignage, c'est un don de Dieu.
1: Ouais.
0: Il nous a dit, vous serez mes témoins. Donc, quand on fait un témoignage et qu'on omet de dire la vérité, et qu'on omet de dire des choses aussi qui ne sont pas vraies, parce que ça peut arriver aussi, puisque voilà, pour se sortir d'une difficulté ou se sortir d'une situation, trouver un moyen, voilà, c'est quelque chose qui ne glorifie pas Dieu. Alors que le témoignage, c'est un don de Dieu.
1: Ouais.
0: Donc le témoignage peut donner la vie, mais le témoignage peut aussi détruire, détruire une vie. Et ça, c'est très important de le comprendre, de le comprendre. Donc, on voit que le témoignage, c'est quand même quelque chose qui n'est pas anodin. Mm-hmm. Et quand Dieu nous demande de témoigner des situations que nous avons rencontrées, nous devons faire en sorte que ce témoignage vienne du cœur et qu'il soit vrai.
1: Oui.
0: qui soit vrai.
1: C'est vraiment important, la sincérité.
0: Voilà, la sincérité.
1: L'honnêteté.
0: Voilà, parce que on peut donner, par exemple, le témoignage qu'on a, on s'est réconcilié avec quelqu'un, ou on a demandé pardon à quelqu'un, mais on oublie de dire la méchanceté qu'on a fait. On oublie parfois de dire, oui, j'ai demandé pardon, la personne m'a accordé, voilà, c'est bon, voilà, je suis humble. Mais on a oublié de dire tout ce qu'il y avait avant,
1: les détails,
0: la souffrance qu'on a donnée à la personne. Donc, il faut être vrai. Quand on témoigne, il faut être vrai. Il faut être vrai. Donc, c'est pour cela. Par exemple, quand on témoigne, par exemple, de comment Dieu nous a changé, nous transformé, il ne faut pas au départ dire que on était quelqu'un de forcément bien, de quelqu'un qui ne faisait rien de mal et tout, parce que nous savons que sans Christ, on était dans les ténèbres. On ne pouvait pas, on n'était pas justifié par le sang de Christ. Donc dans le témoignage, il faut être vrai. Il faut être vraiment vrai. Il faut dire les choses telles qu'elles se sont déroulées, les faits, mais aussi si on décide de témoigner, que ça soit la vérité, que ça soit pas un mensonge.
1: Sinon, ça n'a pas grand intérêt. Si c'est dans le but de détruire ou d'accabler quelqu'un,
0: c'est pas la peine. Vaut mieux s'abstenir. Voilà. C'est très important de le dire, parce que il peut y avoir des personnes qui veulent témoigner, mais dans un but qui n'est pas de glorifier Dieu.
1: Après aussi, il faut savoir que si on n'a pas forcément les mots, comme la sœur Gladys elle nous a dit, que le Saint-Esprit a mis les mots dans sa bouche, un témoignage aussi, ça se prépare. Donc voilà, alors si on sait qu'on doit intervenir pour un témoignage, on peut prendre le temps de préparer son témoignage, le temps de se remémorer la situation et d'écrire les faits, voilà, le déroulement, et rester fixé, focalisé sur les choses concrètes et réelles qui se sont passées. Donc c'est vrai qu'il y a des témoignages qui sont spontanés sur l'instant T, mais si on sait qu'on doit préparer une intervention, je conseillerais vraiment quand même de prendre le temps nécessaire, 10-20 minutes, et de préparer son témoignage avant l'intervention.
0: Voilà. Alors, il y a une chose aussi qui est importante, c'est que le témoignage se manifeste avec le temps par les expériences de la vie, on l'a vu, et c'est comme, on peut comparer le témoignage d'une vie au développement de photos. C'est-à-dire que c'est comme un album photo.
1: On voit l'évolution.
0: On voit les expériences qui sont faites. Mais il y a une chose qui est sûre, c'est comme pour une photographie, le témoignage doit être aussi protégé, soigneusement protégé. Le témoignage qu'on donne, il faut pas l'abîmer. Voilà. Il faut pas l'abîmer. Et c'est pour cela que j'ai parlé de faux témoins. Parce qu'il y a des témoins qui peuvent abîmer le témoignage de quelqu'un dans le but justement de prendre place dans une gloire, ou de montrer une lumière pour éteindre l'autre, quoi. Et ça, c'est pas un témoignage. Ce n'est pas un témoignage du tout. Alors, la vie de chaque personne est différente, c'est vrai, mais nous pouvons dégager avec une certaine confiance des témoignages d'autres personnes, de notre expérience personnelle. On doit avoir un désir sincère de la vérité quand on témoigne. C'est premièrement la première chose, et exprimer aussi le désir de témoigner de ce que Dieu fait, et être dans la prière aussi pour demander à Dieu comment témoigner, témoigner de ce qu'il a fait dans nos vies. Donc voilà.
1: Trouver les mots.
0: Voilà, comme disait la sœur Gladys.
1: Parce qu'en témoignant, on ne doit pas non plus utiliser des termes trop complexes pour accabler, pour casser encore plus la personne. Donc c'est demander vraiment à Dieu la sagesse, de trouver les bons mots, les bons arguments. Et parfois même le cadre aussi a son importance dans un témoignage. Si on est dans une relation un peu intime, familiale, ne pas exposer devant les autres si on sait que c'est un sujet délicat, ne pas dire en présence d'étrangers, entre guillemets, ou bien des personnes qui sont mal intentionnées, ou on sait en tout cas que ça va pas bien se passer parce que le cadre, le contexte n'est pas le même.
0: C'est ça. Alors, le témoignage nous prépare aussi à résister à l'épreuve du temps. Parce que quand, par exemple, on a un témoignage, quelqu'un, par exemple, on voit que c'est quelqu'un de courageux. Eh bien, il va traverser des épreuves et des épreuves et des épreuves et des épreuves. Mais c'est à travers le temps qu'on voit s'il a été disposé à résister aux épreuves. Parce que quelqu'un peut résister à une épreuve aujourd'hui et ne pas résister à une autre. Mais quand quelqu'un traverse des épreuves et dans la résistance, ça fait un témoignage et qui, dans le temps, on voit qu'il a résisté à l'épreuve. Là, c'est un témoignage fort. Parce que là, on sait que c'est un témoignage qui résiste au temps. C'est-à-dire, on peut pas dire que cette personne s'est effondrée au bout d'une année, deux années. Non. La personne a traversé une vingtaine d'années, la personne a traversé plein d'années dans des choses et la personne a résisté. La personne ne s'est pas laissée abattre. Là, on voit que le temps à montrer le témoignage de cette personne. Donc le temps aussi, la manière dont on est endurant dans un témoignage, rend témoignage de la personne.
1: Alors quelqu'un qui a passé 5 ans, 10 ans dans une situation, qui a toujours été là,
0: 15 ans, 20 ans,
1: guerrier, alors là, moi je dis chapeau.
0: Voilà.
1: Chapeau tout simplement.
0: Voilà. Donc en fait, on voit que ces personnes ont comme leur témoignage, c'est le bouclier de leur foi.
1: C'est la durée, ouais, c'est le temps.
0: C'est la durée, c'est le temps, mais c'est aussi le bouclier de la foi.
1: Oui.
0: C'est-à-dire que ce sont des personnes qui inspirent, qui deviennent inspirantes,
1: tout à fait,
0: qui brillent même à cause de leur témoignage.
1: De leur témoignage, parce que le témoignage parle de lui-même.
0: Le témoignage parle de lui-même. Parce qu'on sait que c'est pas une seule année, ça a été des années. Parce que justement, quand par exemple quelque chose arrive à quelqu'un, mais on sait que c'est 6 mois, que c'est 2 mois,
1: oui, donc ça a duré,
0: ça reste quelque chose de passager. Mais quand on sait que c'est pendant des années que la personne a résisté à l'abattement, au découragement, que cette personne était en mission, que la personne a fait ses missions, que la personne ne s'est jamais découragée, la personne n'a même pas montré même une once de ce qu'il traversait,
1: n'a pas ruminé. À tête de maladie,
0: voilà,
1: de cancer,
0: voilà. qui résistent. Donc, on voit que ce sont le temps aussi donne foi au témoignage de cette personne et il faut conserver ce témoignage.
1: Ça a d'autres impacts.
0: Ça a d'autres impacts.
1: C'est pas le même poids par rapport à quelque chose qui a duré 6 mois.
0: Voilà, voilà. Donc, pour revenir à tout cela, on voit que les fruits de la parole se voient à travers nos témoignages. Et les fruits aussi de la parole fait aussi la force du témoignage qui rend aussi plus fidèle, plus heureux, plus disposé, plus résistant, plus endurant. Et ça peut aider quelqu'un. Quelqu'un parce que moi je vais donner ce dernier témoignage. Quand je vois par exemple des personnes qui résistent comme ça après des années de souffrance, moi je me dis j'ai pas le droit de baisser les bras.
1: Ah oui.
0: Tout simplement.
1: Toi à côté tu t'es dit non.
0: Voilà. Ce témoignage.
1: Oui. D'office tu refuses d'être dans l'abattement parce que tu te dis mais attends mais j'ai cet exemple là, ça ce modèle à côté de moi, mais comment je peux
0: me automatiquement aller. Voilà.
1: Automatiquement ces témoignages ça tu t'imprègnes et du coup tu n'as même pas le temps de réfléchir que tu t'es déjà reboosté.
0: Voilà, voilà. Donc voilà. Donc nous voyons donc que le témoignage nous rend vraiment plus libres. Le témoignage nous permet aussi de donner beaucoup d'espérance à d'autres. Je pense à des personnes qui étaient dans la drogue, dans le tabac, dans l'alcool, qui avaient des vies ravagées et qui ont connu la paix de Dieu, qui ont résisté et qui après des années témoignent de leur vie et comment Dieu les a sortis. Ça peut aider quelqu'un qui se dit je veux m'en sortir mais je n'y arrive pas. Donc on voit que ce sont vraiment le témoignage, c'est quelque chose de très important et le témoignage est utile et vital. Voilà, utile et vital. Donc nous arrivons à la fin de cette émission, le temps est passé bien vite et le deuxième chant, mais on va finir par le deuxième chant. Mais avant de finir par le deuxième chant, on va mettre ce deuxième chant et après on va prier justement pour tous ceux qui ont des témoignages de leur vie qui peuvent aider quelqu'un et ceux qui n'ont pas la force de témoigner qui puissent avoir la force. Donc on fait une courte pause musicale de 5 minutes et on revient pour la prière.

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1: Bonsoir à tous, vous êtes sur la radio Mega FM 88.9. 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

Bonsoir, bonsoir. Donc nous revoilà. Le chant était vraiment comme une prière déjà, puisque le chant nous disait voilà de témoigner. Il faut témoigner. Donc nous allons remercier le Seigneur et remercier aussi pour tous ceux qui dorénavant vont témoigner, n'est-ce pas? Seigneur mon Dieu Père, nous te disons merci pour cette émission, Seigneur. Merci Papa, parce que tu nous as montré à travers cette émission la vitalité de ton témoignage, que c'est une épreuve, c'est une preuve vivante, Seigneur mon Dieu, que nous devons donner, que nos vies soient des témoignages de ta grandeur, que ça soit des lettres d'amour même pour ceux qui survivent, Seigneur, ceux qui, Seigneur, ne savent pas comment traverser les problèmes. Et nous venons à toi te demander que tous ceux qui doivent témoigner, qui puissent ouvrir la bouche et témoigner. Parce que tu dis que le témoignage, c'est aussi le bouclier de la foi, c'est aussi la boussole, Seigneur, de nos vies, et que nous puissions avancer avec toi dans ce témoignage jusqu'au bout. Tu as été notre témoin, tu nous as laissé ton testament et tu nous as donné aussi ce témoignage grand de ta nature, de ta stature, de ta puissance. Alors nous te disons merci. Merci Seigneur mon Dieu pour cette émission. Merci pour notre frère Ronnie, Seigneur mon Dieu, Père le technicien. Merci pour la radio Méga FM 88.9 et merci pour tous les auditeurs et les internautes qui nous ont accompagnés pendant cette émission. Nous vous disons au revoir et à la semaine prochaine, lundi prochain, pour un nouveau thème. Au revoir.

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0: Bonjour chers auditeurs de la radio Méga FM. Vous êtes sur les fréquences ou la fréquence du Nord. Nous sommes contents de vous retrouver car dans l'émission Si bon dit Ibon, nous sommes présents chaque premier jeudi et troisième jeudi du mois. De 9h à 11h, nous sommes donc connectés avec vous pour échanger et voir quelles sont les recettes, les plats, les traditions du terroir en Guadeloupe. À ce moment, et en ce moment même, nous sommes ravis de vous avoir. Nous aurons donc des intervenants qui vont pouvoir vous donner des informations concernant la thématique du jour que nous allons vous révéler dans un instant. Et nous avons une invitée surprise, nous gardons ça bien dans la petite boîte surprise pour que vous puissiez découvrir des plats et aussi une manière de voir une approche et des connaissances sur la thématique. Sans plus tarder, la thématique du jour va faire certains sourciller et se poser la question du comment préparer l'aubergine. Et oui, vous l'avez deviné, c'est l'aubergine qui sera à l'ordre du jour au menu aujourd'hui. Et nous avons des recettes en partage avec vous. Nous avons donc Patricia qui est avec nous, Madame Recette, et qui échangera avec nous sur tout ce qu'il y a à faire. Elle secoue la tête déjà, mais elle a des recettes quand même sous la manche. Bonjour Patricia.
1: Bonjour Gilles, bonjour, bonjour notre invité surprise, bonjour tout le monde. Madame Recette, je suis à sa place, je suis à la place de Madame Recette, mais Madame Recette a un impondérable familial, donc elle ne sera pas là, même. Vous ne serez pas privé des recettes que nous avons l'habitude de vous donner, n'est-ce pas?
0: C'est Madame Propriété, Madame Recette aujourd'hui, hein. C'est ça.
1: Propriété, bien fait. Ouais. D'accord? Alors, l'aubergine est un fruit.
0: Oui.
1: L'aubergine est un fruit qui peut être de différentes couleurs. On peut retrouver la couleur blanche, noire, violacée. Apparemment, il y en a une verte aussi que je n'ai pas encore vue. D'accord? Donc, c'est un fruit qui peut être de différentes couleurs et peut être aussi rouge.
0: Donc, rappelle les couleurs. Quels sont les différents types?
1: Les différentes couleurs, ça peut être du blanc, du rouge, du vert et du mauve et du noir. D'accord? Oui. Chez nous, habituellement, c'est un peu le blanc à bande violette et blanche qu'on a eu dans notre enfance. Maintenant, nous avons, avec les ouvertures des frontières, nous avons les autres couleurs. Je n'ai pas encore vu la blanche, la verte, on va en discuter probablement tout à l'heure.
0: Donc ça viendra dans un instant, c'est cela?
1: On en discutera probablement tout à l'heure. Voilà. Alors, là... Oh, décidément.
0: Eh bien, il y a une bataille avec...
1: Décidément, hein. Le micro et moi, on ne fait pas bon ménage. J'aurais aimé qu'on soit à Miami, mais bon, je n'en ai pas peur, mais pas évident. La consommation de l'aubergine, on a parlé. Comment l'utiliser, comment la faire cuire. Ben, la consommation, l'aubergine nous rapporte beaucoup, beaucoup, beaucoup de bienfaits. On a un bienfait pour le système cardiovasculaire, pour la tension, contre l'hypertension. C'est un puissant antioxydant. On trouve l'antioxydant surtout dans la peau. Et c'est très bon pour le cœur.
0: Alors, rappelle, c'est quoi un antioxydant?
1: L'antioxydant permet de ralentir le vieillissement de nos cellules. Donc, depuis qu'on a commencé, en effet, on vous a parlé que des produits qui ont un impact antioxydant. Oui. Ça nous montre que on n'a pas besoin de consommer beaucoup. Il suffit de consommer régulièrement et de varier. Tout ce que nous avons ici peut nous apporter les besoins dont notre corps, que notre corps nécessite pour pouvoir être en bonne santé. Donc, la consommer de l'aubergine diminue le risque Les risques de maladies chroniques. C'est quoi une maladie chronique? C'est une maladie qu'on a commencée et qui se prolonge, qui ne s'arrête pas, qui n'est pas guérissable, comme le diabète, l'hypertension, la maladie cardiovasculaire, le cholestérol et le cancer rentrent aussi dans ce groupe de maladies dites de civilisation. Parce que c'est par rapport à notre consommation alimentaire que nous nous retrouvons avec ces maladies chroniques. D'accord? Donc, c'est très bon pour le cœur et les artères. Il contrôle la glycémie pour les personnes qui seraient diabétiques. L'aubergine contrôle la glycémie, diminue la tension artérielle en régulant la pression artérielle. D'accord? Prévient la formation de caillots sanguins en fluidifiant le sang. L'aubergine seule peut nous mettre en santé. C'est une excellente source d'antioxydants, on a dit, principalement dans la peau. C'est un anti-inflammatoire qui renforce les défenses naturelles.
0: Il faudra vraiment expliquer pour la peau, parce qu'il y a certains qui ne la supportent pas et disent que ça gratte.
1: Je vous donnerai une recette tout à l'heure
0: de comment utiliser la peau. Parce que ça rebute pas mal de personnes, effectivement.
1: C'est vrai. L'aubergine peut facilement remplacer la viande. On a le caviar d'aubergine.
0: Vous me surprenez.
1: Ça peut facilement remplacer la viande. Il y a plusieurs façons de consommer et de cuire l'aubergine. On a l'aubergine gratin d'aubergine. On a aubergine, comment on appelle ça? Aubergine farcie, caviar d'aubergine, aubergine rôtie. D'accord? Mm-hmm. On a aussi la ratatouille, la chair ratatouille. C'est une grande partie l'usage de l'aubergine qu'on fait. D'accord? Il est riche en fer, le fer qui transporte l'oxygène dans le sang et dans le cerveau, n'est-ce pas? Soutient l'immunité et c'est une source d'énergie. D'accord? Alors, on peut aussi trouver des fibres, les fibres.
0: Oui.
1: Qui favorisent le transit. En évitant la constipation. Et donc, transporte les résidus alimentaires en douceur et nous aide à évacuer les résidus d'aliments. Qu'est-ce que je peux encore vous dire? Le potassium,
0: contient aussi le potassium.
1: Assez de potassium qui stimule le drainage des reins. Et favorisant ainsi la fonction du foie et de la vésicule biliaire.
0: Mais c'est une pharmacie complète, l'aubergine.
1: Je l'ai découvert, et j'ai encore découvert parce que plus on cherche, plus on trouve. Plus on cherche, plus on trouve. Alors, est-ce que on peut découvrir notre surprise de ce matin?
0: Oui, je crois que les auditeurs ont hâte de pouvoir découvrir notre invité surprise. Alors, de son prénom Lynn et puis Lynn Frédéric, elle est intéressée par tout ce qui est agro-transformation aussi. Hein. Elle a développé un certain nombre de produits et une manière d'exprimer, puisque je l'ai entendu, une passion, une manière d'exprimer ce qu'elle fait, qui peut vous donner envie de véritablement découvrir ce qu'elle a en réserve. Bonjour Lynn.
2: Bonjour chers auditeurs. Donc, comme M. Angerville disait, je me présente, Lynn Frédéric. Donc, je suis la fondatrice de Kinasense. Donc, Kinasense, c'est une entreprise guadeloupéenne qui imagine, mais surtout qui valorise et qui transforme les richesses de notre territoire local. Alors, dans la structure Kinasense, nous avons en fait une conviction qui est simple en soi. C'est de mettre en avant les plus belles ressources qui sont déjà autour de nous. Donc, bien évidemment, nos fruits et nos légumes. Donc, il suffit des fois tout simplement de les regarder autrement pour pouvoir les valoriser. Donc, nous avons une mission qui nous tient fortement à cœur, qui ne tient pas en soi uniquement à fabriquer des produits alimentaires. Nous voulons avant tout faire découvrir une autre manière de cuisiner, puisqu'on a, nous avons souvent tendance à cuisiner de la même façon nos produits, de les consommer, surtout de porter un nouveau regard sur les fruits et les légumes que nous côtoyons en fait chaque jour au quotidien dans notre cuisine. Alors, pour moi, le monde végétal nous permet d'avoir une ressource qui est incroyable, puisque nous pouvons, en termes de créativité, pouvoir les transformer de multiples façons. Et derrière chaque fruit et légume, il se cache en vérité des saveurs différentes, des textures, une histoire et un véritable savoir-faire qui mérite d'être mis en avant. Donc c'est ce que j'ai décidé de faire. Une histoire et un véritable savoir-faire qui mérite d'être mis en avant. Donc,

0: propose pas uniquement ce type de produit. J'ai décidé aussi de surprendre les consommateurs, comme je disais tout à l'heure, à travers d'autres produits transformés différemment, donc comme les tagliatelles de papaye verte ou de Christophine, donc qui ne sont pas du tout des pâtes. Nous sommes toujours sur du végétal. C'est une façon de transformer que j'ai décidé d'utiliser pour garder le croquant, les nutriments, donc les bienfaits de ce que nous consommons. Donc nous sommes un peu sur des versions alicaments des produits que j'ai décidé de mettre en avant. Et pour terminer la gamme, donc des crème de vinaigre à base de fruits, donc l'ananas, le maracuja. Et pour rester donc sur le côté saisonnalité, j'ai décidé aussi de mettre en avant d'autres produits, toujours à travers les crèmes de vinaigre. Vous avez la groseille pour la fin d'année, la mangue. En ce moment, il y a la possibilité d'avoir aussi la pomme malaka et tous les légumes, tous les fruits et légumes finalement qui sont disponibles sur le territoire.
1: Quinassence, où se trouve Quinassence?
0: Alors, Quinassence est basé à Gourbeya, donc dans la fraîcheur, madame ouvre ses yeux, oui. Donc, il se passe de très belles choses dans le sud Bastia, donc c'est où j'ai décidé d'implanter Quinassence.
1: Très bien, c'est un bel endroit. J'ai grandi un peu sur la Bastia quand j'étais petit, et j'aime beaucoup cette zone de la Guadeloupe, puisque elle est complètement différente.
0: En effet.
1: Complètement différente. Est-ce que vous cultivez vous-même ce...
0: Alors, je voudrais bien. Je dirais malheureusement, mais non, c'est pas malheureusement, ça permet de découvrir de belles choses. Je travaille avec des agriculteurs, donc des agriculteurs qui sont basés un peu partout en Guadeloupe. Évidemment, donc ces agriculteurs sont choisis sur grâce à une liste bien précise, puisqu'en fait j'ai déterminé les caractéristiques que devaient regrouper les agriculteurs pour pouvoir travailler avec eux. Donc la priorité, c'est qu'ils soient en agriculture biologique ou en tout cas qu'ils pratiquent une agriculture dite raisonnée. Alors, de mon point de vue, maintenant que j'ai beaucoup discuté et que ça fait quelque temps que j'ai démarré mon activité, je dirais sensiblement les agriculteurs qu'il fallait les féliciter, puisqu'ils sont très nombreux à avoir cette sensibilité de pouvoir cultiver nos fruits et légumes du terroir de manière consciente, c'est le bon mot, pour pouvoir nous proposer les meilleures vertus que possible par rapport à ce qu'ils produisent.
1: Mmh. Donc il y a une sélection qui est réalisée pour pouvoir donner des meilleurs produits sur cette vision. Et j'aime bien retracer un peu le parcours. Qu'est-ce qui vous a poussé à créer Quinassence? Quelle est votre analyse du territoire? Qu'est-ce qui vous a donné peut-être cette envie depuis ce que vous avez observé?
0: Alors, l'histoire de Quinassence, je dirais, date depuis déjà quelques moments, même avant d'avoir officiellement créé l'activité. L'idée réellement, c'est de pouvoir transmettre. Après avoir vraiment retravaillé à l'intérieur de moi, mes motivations, c'est vraiment ça. Cette volonté d'observer, d'apprendre, d'utiliser en fait ce qu'il y a autour de chez nous, qu'on pourrait banaliser souvent, et de leur donner finalement de nouvelles lettres de noblesse pour permettre en fait à ces fruits et légumes de pouvoir être vus sous un nouveau jour, de pouvoir être dégustés avec de nouvelles saveurs, de nouvelles textures. L'objectif, c'est vraiment de montrer, non pas d'imposer, mais d'accompagner en fait la population à se réapproprier ce qui existe déjà, ce qu'ils ont l'habitude de consommer, mais de façon différente, surtout de manière innovante. Et de leur donner envie, en fait, d'introduire beaucoup plus, je ne dis pas que ça n'est pas fait, mais beaucoup plus au quotidien, mais ces fruits et légumes qui sont parfois écartés parce qu'on a un manque d'idées pour savoir comment les utiliser, comment les travailler en cuisine. Donc, l'objectif, c'est de vraiment, avec une simple Christophine, on peut la travailler en salé, donc acidulée croquante, on peut la travailler vapeur, donc avec un goût finalement assez neutre, on peut l'utiliser aussi en sucré. On oublie qu'on peut utiliser la Christophine en sucré dans des desserts. Oui, on peut l'utiliser en sucré. Bon, donc, petites idées peuvent être données en sens. Donc, en fait, finalement, nos fruits et nos légumes, comme je le dis en cuisine, il n'y a de limite que de notre imagination.
2: C'est ça.
0: Donc, si on ne se limite pas à se dire « Ah non, ça ne va pas le faire »,

0: on aura cette possibilité en fait de vraiment surprendre les convives qu'on aura à la maison. Donc Inasan, c'est vraiment là pour sublimer et surtout partager. C'est vraiment ça l'essentiel, partager et transmettre.
1: Donc partager et transmettre, c'est cela. Partager et transmettre ce que eh bien, le tiroir a en réserve. Nous sommes donc sur cette belle lancée. Je dis aux auditeurs qui nous rejoignent en cours d'émission que nous sommes sur l'émission Si bon dit bon sur Mega FM 88.9. Vous pouvez nous appeler aussi au 05 90 23 17 11. Au 05 90 23 17 11. Nous traitons de la belle thématique de l'aubergine. L'aubergine que nous avons en réserve là-dessus. Patricia, as-tu d'autres choses en réserve pour nous? Juste avant qu'on puisse, puisque je suis impatient de savoir où le caviar d'aubergine, et ça me trotte depuis quelque temps dans la tête, et je voudrais en savoir plus.
2: Alors, je vous ai promis de vous donner l'utilisation de la peau. Comment faire pour consommer la peau? Est-ce que vous êtes prêts? Vous avez pris de quoi écrire?
1: Eh bien, chers auditeurs, prenez de quoi écrire et prenez aussi des questions.
2: Petit temps pour cela.
1: Préparez vos questions.
2: Alors, c'est une purée de peau d'aubergine. Mixez la peau des aubergines cuites avec de l'ail, de l'huile d'olive, du jus de citron et des épices selon votre goût pour obtenir une purée savoureuse. C'est tout. Cette purée donc pourrait être utilisée comme tartinade ou garniture pour vos wraps ou vos tartes, vos fonds de tarte. Voilà. Très simple. Et ça devient digeste.
1: Donc ça devient digeste. Simple et efficace.
2: Efficace.
1: Efficace là-dessus.
2: Puisque n'oubliez pas que la peau contient, qu'est-ce qu'on a dit que la peau contient? De l'antioxydant. Mm-hmm. D'accord? Donc, ne pas trop travailler, juste mixer la peau et ajouter de l'ail et des épices à votre goût.
1: C'est intéressant tout cela. Notez cela.
2: Rien ne se perd.
1: Tout se transforme, hein, c'est
2: tout
1: ça?
2: Tout se transforme.
1: C'est un peu la théorie de Lavoisier, comme on dit. Donc, notez ces éléments. Le caviar d'aubergine, voici une thématique qui précise autour de l'aubergine ce que nous pourrions apporter. Alors, je me tourne vers Lynn qui a cette recette en réserve. Comment est-ce que tu prépares et c'est quoi le caviar d'aubergine?
0: Alors, toutes les recettes commencent par un ingrédient de base qui est beaucoup d'amour. C'est peut-être simple, mais c'est vraiment la base de toutes nos recettes ici, je dirais. Mais l'idée, en fait, pour le caviar d'aubergine, c'est de d'abord retirer mes aubergines.
1: Oui.
0: Donc, avec une température douce. C'est assez long pour pouvoir attendrir la chair. Et ensuite, une fois que c'est fait, je ne conserve pas, moi, la peau. Je peux l'utiliser autrement. Donc, je vais expliquer tout à l'heure. Mais je récupère la chair et ensuite, je l'agrémente d'épices. Donc, pour en citer quelques-uns, déjà, ben, l'emblématique, c'est le piment végétarien. Et ensuite, je fais un mélange d'autres épices pour avoir un petit peu ce côté chaud, peu chaleur, tropique, sans pour autant que ce soit piquant. Et c'est tout cela est conservé, donc toujours avec des matières premières de qualité, donc de l'huile d'olive. Et c'est tout. Vous n'avez aucun autre conservateur.
2: Du sel?
0: Avec du sel, évidemment. Alors là aussi, le sel, ce n'est pas du sel fin, mais un sel...

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0: Je salue tous les fidèles branchés de la 88.9. Vous êtes dans l'émission Tempo Week-end d'aujourd'hui. Nous sommes avec Pamela Paumier qui est au studio de Mega FM. Elle va nous parler de ce qu'elle a déjà fait et ce qu'elle a l'intention de faire. Où est-ce qu'on peut la voir en prestation? Et je sais que quand elle est sur le podium, elle met le feu. Elle visite tous les coins du podium. Bonjour Pamela.
1: Bonjour Ronny.
0: Comment vas-tu?
1: Ça va très bien. Bonjour les auditeurs, les auditrices, ça va.
0: T'as passé une bonne semaine?
1: Très bonne, elle était excellente.
0: Donc pour les gens qui ne connaissent pas Pamela Paumier, tu vas commencer par te présenter.
1: Ouais, ben pour les gens qui ne connaissent pas Pamela Paumier, ben je suis d'une famille de musiciens. Depuis 1997, je suis sur le marché. Et aujourd'hui, en 2026, ben je reviens avec un tout nouveau single, Antekevlé. Et c'est pour vous présenter que je suis aujourd'hui chez Mega FM.
0: Donc ça a commencé pour toi, comment pour toi l'aventure musicale?
1: Oh, ça a commencé depuis tout jeune, depuis l'âge de 11 ans. Puisque comme nous sommes d'une famille de musiciens, j'allais faire du live avec mes frères. Ensuite, j'ai commencé à composer pour certains artistes connus, qui m'a permis d'être aujourd'hui la Pamela que je suis, parce que sans les productions pour ces artistes-là, je n'aurais pas connu Henri Debs, je n'aurais pas eu cette chance de connaître Henri Debs pour pouvoir faire mon produit.
0: Donc tu as commencé par faire ou comment faire, être choriste?
1: Alors, déjà du live, parce que j'aime beaucoup le live, j'aime chanter, j'aime bien les choses réelles.

0: Après, ouais, j'étais choriste dans plusieurs groupes de live. Ensuite, j'ai fait des chœurs sur certains albums et j'ai aussi composé pour certains artistes, comme je te disais. Mais ce qui m'a propulsée vraiment, c'est la rencontre avec Gilles Floreau, dont j'ai composé l'album Sohan, Gilles Floreau, Frédéric Caracas. Le titre Keïsa, et qui a très bien marché d'ailleurs. Donc cet album-là, je l'ai composé et c'était le deal, Gilles et moi, pour avoir justement le contact avec Henri Debs. Voilà.
1: Donc tu fais aussi, tu m'as parlé de Gilles Floreau, t'as côtoyé aussi Servet Liso, tout ça.
0: Alors oui, bien sûr, ben c'était le circuit, hein. Il y avait Liso, il y a Henri Debs, il y avait Mouradel, il y en avait pas mal, hein. Grâce à ces gens-là, quand même, il y a eu beaucoup d'artistes qui ont pu émerger, parce que sans eux, sans ces productions-là, eh bien, on serait pas là aujourd'hui.
1: C'est dommage, toutes ces maisons ont disparu. Mouradel,
0: Tout à fait, c'est
1: Mouradisc,
0: vrai.
1: Disque Deps.
0: C'est vrai, aujourd'hui nous sommes sur les plateformes, nous sommes comme du tout venant.
1: Donc, cette période-là, c'était plus rentable pour les
0: Ah
1: artistes.
0: non, mais cette période-là était magique. J'ai pas l'impression d'être dans l'évolution, j'ai plus l'impression aujourd'hui d'être dans la régression. Parce qu'avant, on avait beaucoup plus d'outils pour travailler. On avait une structure derrière nous. Aujourd'hui, on n'a plus de structure. On est livré à nous-mêmes. On doit s'entraider. Et justement, je remercie Lucas Z, hein, qui me permet de faire certains contrats et qui me donne des lieux où il faut aller travailler. Donc, on s'entraide entre nous. Aujourd'hui, il n'y a pas vraiment de structure. Donc, on est obligé de se fier à soi-même. Voilà.
1: Donc, tu as repris du service, tu avais arrêté depuis combien de temps?
0: J'ai pas vraiment arrêté. Mon dernier titre, il date de 2 ans avec Harry Diboula que j'ai composé, qu'on a fait un titre ensemble. Et ça date de 2 ans. Hein. C'était le titre égocentrique. Et aujourd'hui, en 2026, j'ai décidé de me relancer parce que j'ai eu quand même, j'ai été poussée quand même par beaucoup de personnes. Je dirais par Marika Faustin, par Jean-Jacques Marcel, par Chimène Benjamin, par voilà quoi, par toute l'équipe, mais les gens qui sont avec moi, ils m'ont vraiment poussé. Ils m'ont dit non, Pamela, tu aimes la musique, c'est bien beau d'être dans ton BTP, mais à un moment, il va falloir que tu reviennes sur la scène.
1: Donc, tu as un petit fan club.
0: Oui, bien sûr. Oui, mon petit fan club a toujours été là, même quand j'étais pas là, ils étaient là avec moi. Ça n'a pas changé. On ne change pas une équipe qui gagne.
1: D'accord. Donc, c'est quoi le premier texte que tu as écrit?
0: En général ou par rapport à moi? Parce que j'ai composé, je t'ai dit, pour beaucoup d'artistes. Et
1: En général.
0: en général, ben, j'ai composé un titre qui s'appelait Veiller avec Jeff Lemoine, pour Jeff Lemoine. Ce titre-là aussi était extraordinaire parce qu'il m'avait un peu raconté comment il s'est retrouvé en conflit avec le voisinage, sa belle-mère qui n'arrêtait pas de le surveiller. Donc, en me racontant tout ça, j'ai pu faire le titre Veiller. Et voilà, avec les mots très délicats quand même, parce que lui, quand il me l'a donné le produit en état brut, c'était quand même brutal. Donc, j'ai adouci un petit peu le concept. Ensuite, j'ai travaillé avec, comment il s'appelle, mon Dieu. J'ai déjà fait tellement de choses. Il y a les frères, mon Dieu. J'oublie les noms. Et c'est dommage que j'oublie leur nom. Ah, c'est dommage que j'oublie leur nom. Il y a 2 frères que j'ai aussi composé des titres avec eux. J'ai travaillé avec eux. J'ai travaillé avec Eddie Babel. J'ai travaillé avec tellement de monde que si c'est pour donner la liste, mais j'ai pas les noms en tête. Je vois les visages, mais j'ai pas le nom.
1: Tu as déjà fait un bon petit bonhomme de chemin.
0: Oui, exactement.
1: Et
0: J'étais avec le son
1: quel a été l'instant le plus merveilleux pour toi?
0: Sincèrement, les Vikings. Les Vikings. Les Vikings de Guadeloupe. Ouais. Ah ouais, ça c'était magnifique.
1: Donc tu continues toujours avec eux. J'ai vu qu'ils ont fêté.
0: Oui, en fait, oui, effectivement, ils promènent à chercher à me joindre pour pouvoir participer. Mais malheureusement, j'étais pas joignable. J'étais dans d'autres choses. Et c'est après que j'ai su que ils promènent à chercher à m'avoir. Max aussi, Max c'est vrai. Guy Jacquet que j'ai rencontré il y a 3 jours de ça et que je lui ai demandé, Guy, comment ça s'est passé? Il me dit, Pam, si ça a à refaire. Je pense que centre, on le fera pas.
1: Puisque j'ai regardé, j'ai suivi, mais ils ont envie de continuer jusqu'au moment qu'ils ne pourront plus. Hein.
0: Il faudrait qu'ils fassent la relève, sinon ils vont pas pouvoir suivre malheureusement, parce que on peut pas être et avoir été. Hein. Alors, voilà. Un moment, il faut savoir déposer des armes.
1: Effectivement. Donc, mais s'ils ne trouvent pas de relève, est-ce que tu penses que les jeunes se dirigent vers la musique, ils se dirigent plutôt vers les trucs...
0: Oui. Alors, les jeunes, c'est vrai.
1: Les choses qui sont faites par ordinateur.
0: C'est vrai.
1: On trouve plus de
0: vrais musiciens,
1: personnes qui font les cuivres, on trouve plus ça, tout, c'est
0: long. Il y en a, c'est toujours les anciens. Et on a quand même, il y a Arnaud, un jeune, justement, qui travaille avec moi pour la relève. Parce que j'ai aussi une formule où je fais la relève avec les jeunes, Thomas, Peterson. C'est des jeunes qui jouent de la musique avec moi, mais je veux les inculquer le zouk, le vrai zouk, la base du zouk, et non le zouk mélangé ou avec quoi que ce soit. Le pur zouk, comme on faisait avant, le vrai zouk, et pas un zouk dérivé. Donc là, j'ai une formule avec les jeunes qui s'appelle Blues Zouk. On fait du live, on reprend des titres des artistes, des artistes d'avant, et on essaie de prendre les titres authentique, puisque on ne rajoute rien dedans, parce que aller changer ce qu'il y a dans la musique, ce sera plus, pour nous, ce sera plus la musique de l'artiste, mais ce sera nos œuvres à nous. Donc, il est préférable de, quand on reprend, il faut reprendre la musique de l'artiste comme il se doit. Voilà.
1: On va écouter un titre, Vlegade.
0: Ah oui, ça, c'est le premier titre
1: que Henri Debs
0: avait produit.
1: Et on se retrouve tout juste après.
0: Ok, à tout à l'heure.
1: À tout de suite.

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0: L'émission Tempé Weekend continue. Nous sommes toujours avec Pamela Pommier. Nous venons d'écouter son titre Vle Gade. Et nous avons aussi DJ Denis qui nous a rejoint au studio de Mega FM. Et nous avons aussi en direct avec nous du côté du Togo. Comment il s'appelle encore? Toto Patrick.
1: Toto
0: Patrick.
1: Oui, Toto Patrick.
0: Toto Patrick, qu'est-ce que tu nous entends?
2: Je vous reçois très très très très bien, je vous reçois 5. Salut Rony, salut Pamela, déjà j'annonce que la nouvelle chanson de Pamela passe sur la radio Canal FM à Lomé au Togo, salut à elle.
1: Génial, super.
0: Donc Patrick Toto, tu vas commencer par te présenter.
2: Toto Patrick, comme toi, tu me connais déjà. Je suis chanteur de zouk originaire du Togo en Afrique de l'Ouest. J'ai commencé la musique zouk depuis 2004 avec mon premier album qui est sorti en 2004, effectivement. Et jusqu'à aujourd'hui, nous sommes en 2026. J'ai fait pas mal de choses en musique. J'ai aujourd'hui à mon actif 5 albums avec beaucoup de collaborations, beaucoup de contacts avec des artistes de zouk, en l'occurrence les chanteurs de zouk d'origine antillaise.
0: D'accord, je te vois bien faire un duo avec Pamela, si elle est d'accord.
1: Avec plaisir, parce que je suis d'accord, mais c'est validé. Il n'y a même pas à demander.
0: T'as entendu, Toto Patrick?
2: Ça serait une belle chose, hein. Ça serait une belle chose, Toto Patrick, Pamela, tu as un titre, c'est pas mal.
1: Oui. Merci. On fera un duo ensemble. On va préparer ça très bientôt.
2: Super, Pamela. Voilà. Super. Déjà que moi j'ai aimé le nouveau titre, c'est Antekevlé,
1: Antekevlé.
2: Antekevlé, voilà. Ouais. Ça veut dire quoi, Antekevlé?
1: Je voudrais.
2: Ah, je voudrais. Tout comme je voudrais un feat, un duo avec Pamela.
1: Exactement. Je voudrais. Voilà.
2: Super.
0: Et qu'est-ce qui t'a poussé à produire du zouk?
2: Qu'est-ce qui m'a poussé à produire du zouk? Cette même question me revient très souvent. J'ai pas choisi le zouk, hein. C'est le zouk qui m'a choisi et je me suis accroché.
1: Ben voilà. C'est parce que ton déhanché a trouvé son zouk et donc tu t'es dit voilà. Maintenant, je garde mon déhanché pour le zouk.
2: C'est ça. J'ai pas choisi, j'ai pas cherché à faire du zouk. Le zouk m'a choisi. Voilà. Je suis quelqu'un qui a compris que l'amour est plus fort que tout.
1: Je suis d'accord.
2: C'était une très bonne chose que le zouk est venu vers moi et je ne lâche pas.
1: C'est bien.
0: Est-ce que tu envisages de venir aux Antilles? Il y a DJ Denis qui est là, qui organise des soirées. Il peut t'inviter.
3: Il n'y a pas de souci, hein. Il n'y a pas de souci.
2: Tu viens en Guadeloupe?
3: Ce sera avec plaisir, moi. Il n'y a pas de souci.
0: C'est le monsieur que tu vois sur le Facebook Live de la radio. C'est DJ Denis, organisateur événementiel. Il a le t-shirt bleu. C'est lui.
1: Nous sommes deux.
0: Donc il va te répondre.
3: Il n'y a pas de souci. Dès qu'il peut, c'est avec plaisir. Il n'y a pas de souci.
0: Parce qu'il rêve de venir en Guadeloupe.
1: On va le faire venir déjà pour enregistrer le titre avec moi.
3: Et moi, je rêve d'aller en Afrique. Jamais mis les pieds en Afrique. J'ai beaucoup voyagé.
1: Ce sera un échange.
3: Jamais été en Afrique.
0: Donc,
2: Ce serait un grand plaisir pour moi, hein, faire un tour en Guadeloupe. Oui, ce serait un grand plaisir pour moi. Il faut qu'il y ait une occasion qui puisse me permettre d'y faire le tour, quoi.
3: Eh bien, Toto, moi, je propose l'hébergement à la voiture parce que je fais des locations de voitures et de maisons. Alors, le jour qu'il veut venir, il n'y a aucun problème. Tu n'auras qu'à le billet d'avion à prendre.
1: et peut-être qu'on trouvera un sponsor pour pouvoir te faire arriver jusqu'à nous.
2: Bah, voilà, c'est ça le problème, trouver des sponsors. Ouais. Non, il n'y a même pas de souci. Hein. Moi, je suis là, je suis ouvert. C'est aussi mon souhait de faire un tour vers les Antilles, toucher du doigt ceux qui nous ont inspirés.
1: C'est clair, je suis d'accord.
0: Et comment ça se passe là-bas pour les prestations?
2: Les prestations ici, c'est vrai que dans le domaine du zouk, les prestations sont rares. Moi, par exemple, je suis souvent sollicité dans des événements d'anniversaire, de mariage, par ceux qui connaissent bien les chansons. Et les spectacles, les grands spectacles, les grandes scènes sont rares ici. Les grandes scènes sont rares ici. Ce qui fait que c'est moi-même, j'arrive à organiser mes concerts tout seul. Hein. J'arrive à organiser mes concerts tout seul parce que quand il n'y a pas d'événement où on ne te sollicite, quand il n'y a pas d'événement où tu n'es pas sollicité, ben, je ne veux pas rester là et croiser les bras. Je dois chercher à organiser pour moi-même parce qu'il y a aussi mes fans, les mélomanes du Zouk qui... cherche aussi à assister à un concert. Je rappelle que en 2022, je crois, 2022
0: ou 2023. J'ai perdu Toto Patrick. Écoutez, un titre de lui, le temps que je rentre quand il y en a jamais plus. Tout de suite. Voilà.

0: L'émission Tempé Weekend continue. Nous avons retrouvé Toto Patek qui est avec nous. Nous venons d'écouter un titre de lui. C'est très dansant. J'ai vu que DJ Denis voulait demander la danse à Pamela. Mais Pamela n'a pas voulu. Je ne sais pas pourquoi.
1: Non, c'est parce que c'est pas que j'ai pas voulu. Hein, c'est que je lui ai dit que ce sera pour une autre fois. Dans sa soirée câline, on va se câliner. Ce sera bien.
0: Je taquine les gens. Toto Patek, tu es toujours avec nous?
2: Je suis là. Ouais. Je suis là. On a été coupé entre temps par les dieux de la technique, mais je suis là.
0: D'accord. Donc, on a écouté un titre de toi là. Tu as entendu pendant que tu attendais qu'on revienne sur le direct. Est-ce que tu peux nous dire quelques mots sur ce titre?
2: Motema Nangai, cette chanson est chantée en partie dans la langue congolaise qu'on appelle Lingala. Motema Nangai, ça veut dire tout simplement mon cœur.
1: Okay.
2: Motema Nangai, ça veut dire mon cœur. Je me suis mis dans la peau d'un homme qui dit des mots d'amour. Okay. À la personne qu'elle est. Voilà.
1: On en a besoin dans ce monde aujourd'hui, actuellement.
2: Ouais. Voilà. Il n'y a que l'amour. Moi, je le dis, il n'y a que l'amour qui peut sauver ce monde. Hein. Seul l'amour.
1: C'est vrai, je suis d'accord. Nous sommes d'accord sur le plateau.
2: C'est ça.
0: Donc, on peut
2: dire. Donc, Motema Nangai, c'est une chanson que je conseille à tous les hommes de pouvoir suivre le message de cette chanson et. Voilà, pourquoi ne pas la jouer tout le temps à sa campagne.
1: Mm-hmm. C'est bien.
0: Donc on peut dire que Toto Patek, c'est un sentimental.
2: Tous les chanteurs de Zouk sont bravo. Ouais, tous les chanteurs de Zouk. Hein.
1: Je suis d'accord.
2: Tous les chanteurs de Zouk, femmes comme hommes, mm-hmm. Tout le monde, quoi. Tous ceux qui chantent du Zouk.
1: C'est un sentiment, c'est vrai.
2: Sans le sentiment, on ne peut pas chanter du Zouk. Hein.
1: Du tout pas. On est d'accord.
2: On ne chante pas le zouk quand on est agressif. Hein.
1: Non, jamais. Non. Ça, c'est vrai.
0: Est-ce que tu peux envoyer un message au monde entier pendant que tu es là?
2: Envoyer un message au monde entier, j'exhorte tout le monde à cultiver l'amour.
1: Oui.
2: L'amour est la seule chose qui peut nous réunir,
1: oui.
2: Qui peut nous permettre de nous accepter. Et comme je l'ai dit en début, il n'y a que l'amour qui peut sauver ce monde de tout mal. Voilà.
1: C'est vrai.
0: D'accord. En ce moment, tu as sorti un autre titre que tu m'envoies. Dès que tu as quelque chose, tu me l'envoies. Est-ce que tu peux nous dire quelques mots dessus?
2: Comment te dire, c'est une histoire d'un couple. Vous savez, dans chaque relation, il y a toujours une zone de turbulence. Hein? Mais... Ça veut pas dire que c'est la fin de la relation, quoi. Si vraiment on s'aime, tout peut s'arranger, on peut arranger, hein. Donc, on le sait tous que les histoires d'amour, dès le début, ça commence trop bien. Chérie, tu me manques, où est-ce que tu es quand je ne te vois pas, je ne mange pas, je ne dors pas. Et après, on ne se reconnaît plus. Ça a été toujours comme ça, hein. Mais moi je dis que le problème n'est pas là. Le problème, c'est qu'une fois qu'on s'est dit, on s'aime, s'il y a problème, on doit tout faire pour s'arranger. S'il y a problème, on doit tout faire pour trouver une solution. Donc voilà mon message. Et il arrive des moments où on se pose la question, est-ce que je me suis trompé du choix que j'ai fait? Si tu ne veux plus de moi, dis-le moi, quoi. Si tu veux me quitter, il n'y a pas de souci, quoi. Il y a ça aussi, il ne faut pas que... c'est très important. Donc, c'est le message que je passe cette fois-ci, mais pas pour demander aux gens de se séparer, mais plutôt demander aux gens
1: de
2: trouver une solution, hein, aux petits problèmes qu'ils ont dans leur relation, parce que c'est possible. Dans chaque relation amoureuse, il y a toujours une zone de turbulence qu'on traverse par moment, quoi.
0: D'accord. Eh bien, on va écouter le titre, on se retrouve tout juste après, puisque je sais que tu as tes occupations. Tu vas nous dire quelques petits mots avant que tu nous quittes. À tout de suite.
2: Super.
0: À tout de suite.
1: Il a un bon raisonnement, franchement.

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0: Nous venons d'écouter le tout dernier bébé de Toto Patrick qui est toujours avec nous sur la 88.9 de Méga FM. Ça s'écoute déjà sur la 88.9 et aussi sur le site internet de la radio. Donc Toto Patrick, quel mot que tu peux nous dire pour la fin de ton intervention sur la 88.9?
1: D'abord, je voudrais dire à Pamela que si elle ne veut plus de moi, qu'elle me le dise, si elle veut me quitter, qu'elle me le dise.
2: Jamais, Toto, je t'ai dit. Nous, on diffuse de l'amour, donc on ne peut pas se quitter, on ne peut pas ne pas se vouloir. Donc, on se quitte plus. On se quitte.
1: Ton avis sur la chanson, Pamela?
2: Ah, moi, j'aime beaucoup, et c'est ce que je disais à le collègue d'à côté. Je lui disais que... Franchement, je trouve que tu as un très très bon état d'esprit et que tu diffuses l'amour même dans tes mots. Même si tu es loin, on ressent cet amour-là en toi. Elle est vraie et c'est ça qu'il faut. C'est des gens comme toi qu'il faut pour pouvoir véhiculer cet amour. Donc, tu as un don. Le don, c'est la musique. Alors, je pense que tu as une mission à faire, c'est de partager l'amour en musique.
1: Merci, Pamela.
2: Avec plaisir.
1: Bonny, merci beaucoup pour tout ce que toi et Mega FM vous faites pour la musique Zouk.
2: Ouais.
1: Et si tu le permets, je voudrais saluer quelques amis à moi. Jean-Marc Templé en Martinique, Patrick André en France et tous les autres qui reconnaîtront ma voix.
0: Tous les gens de la team Zouk International.
1: Voilà.
0: Parce qu'il y aura déjà Lou, hein. Donc je te remercie d'avoir répondu à mon invitation. Tu reviens quand tu connais déjà comment il faut faire. Tu m'envoies un message de temps en temps pour savoir qu'est-ce que tu
1: te dis. C'est moi qui te dis merci, Rony, parce que à chaque fois que tu vois que je sors une nouveauté, tu m'envoies un message, Patrick, envoie-moi le titre, ou soit tu m'as pas encore envoyé le titre, je vais te recevoir dans mon émission et tout. C'est de ça que nous avons besoin sur cette terre, l'amour. L'amour, on a besoin que de ça. Je voudrais aussi dire à Pamela qu'elle a une très belle chanson qui tourne chez nous à Lomé. Donc, voilà, et que c'est noté pour notre collaboration. Oui, j'espère que ça va se réaliser, Inch'Allah.
2: Oui.
1: Et voilà, je voudrais aussi notifier que cette chanson, comment tu dis, a été arrangée par Thierry Doumergue. Je ne sais pas si Pamela connaît Thierry Doumergue.
2: Oui, je connais. Donc le
1: voilà,
2: dernier titre
1: Thierry
2: que tu as
1: Doumergue
2: fait,
1: c'est... Qui a fait...
2: D'accord.
1: C'est Thierry qui a fait la programmation. Tu sais, c'est un grand arrangeur, un grand ingénieur de son qui a travaillé, qui continue de travailler d'ailleurs avec pas mal de chanteurs de Zouk.
2: Oui, c'est ça.
1: Merci les amis.
2: Merci
1: à toi. Ça a été un plaisir.
3: Salut Léon.
0: Merci, à bientôt.
1: À très bientôt. À bientôt, Rony. Merci. Ciao, ciao.
0: Ciao.
1: Bonne journée.
2: Merci.
0: Donc on était avec Toto Patrick du côté du Togo, plus précisément à Lomé. Donc je sais que, comment il s'appelle encore, DJ Denis rêve d'aller en Afrique.
4: J'ai des invitations, mais c'est vrai que il va falloir que je prenne la décision.
0: Pamela, t'as déjà été là-bas?
2: Oui, je suis partie en Angola. J'ai fait des tournées avec les Vikings. Et puis, c'est pour ça que je t'ai dit, la plus belle expérience que j'ai eue, c'est les Vikings. Et puis, les Vikings, pour moi, c'est un patrimoine qu'il ne faut pas qu'on oublie. Il y a le patrimoine des Vikings. Malheureusement, le patrimoine expérience, c'est aussi... On a plein de patrimoine. On a Typical, Pressé, on a... Les aiglons, on a beaucoup de patrimoine qu'on devrait protéger et qu'on devrait garder surtout.
0: Égocentrique.
2: Égocentrique, c'est un titre que j'ai composé avec... que Harry Diboula a composé avec moi, plus ou moins. Et c'est un titre qui parle encore une fois, peut-être pas de l'amour, l'amour tendre, mais c'est un amour pervers. C'est un amour où l'homme ou la femme, peu importe... pense qu'à lui et ne pense pas à l'autre, se sert de l'autre mais ne pense pas à l'autre, l'utilise, manipule et il est avarice, il pense qu'à lui en fait. Voilà, c'est ça que l'histoire raconte. Et beaucoup, je pense qu'il y a beaucoup de femmes et beaucoup d'hommes qui se retrouvent dans cette situation, qui vivent toute leur vie avec ce genre de personnes, qui subissent, qui ne disent rien, Mais moi, même à mon plus pire ennemi, je ne conseillerais de tomber sur un pervers narcissique.
4: Ah ouais, ça c'est fou.
2: Donc c'est ce que raconte cette histoire, le égocentrique.
0: On va écouter égocentrique et on se retrouve tout juste après.
2: Écoutez bien les paroles, s'il vous plaît.
0: Et c'est après, important. On va terminer par ton tout nouveau titre qui tourne déjà un bon petit moment sur la 88.9 de Mega FM. À tout de suite.
2: À tout de suite.

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0: Nous venons d'écouter le titre de Pamela Pommier, égocentrique. Il y a des gens qui vont se reconnaître sur ce titre. Ah ouais. J'espère qu'ils vont, changer d'attitude.
1: DJ est en train de danser. C'est quoi ce son? Je veux ce son. Il me faut ce son. C'est une nouveauté. J'ai dit non, ça fait deux ans.
0: Mais comment DJ Denis n'a pas ce son pour danser dans les soirées?
1: Parce que j'ai pas fait la promo, en fait, de ce titre.
2: Je connais ce son, mais je ne connaissais pas ce titre.
1: Ce titre, voilà.
2: Et puis, dans la chanson, je me suis un peu reconnu quand j'étais plus jeune. J'étais un peu foufou. Et puis, ça m'a fait réfléchir. Mm-hmm.
0: Ça t'a fait une piqûre de rappel?
2: Ça dit quoi,
1: j'étais. Et oui.
0: Et on guérit tout de suite.
2: Non, mais là, le petit antique de Nietzsche, finalement, m'a été gâté. Alors, c'était moi, tout fallait que tout.
1: Eh ben voilà. Voilà.
2: Et là, j'écoutais ça, je dis waouh! C'est pour moi qu'elle l'a fait.
0: Mais il y a beaucoup de gens qui se reconnaissent dans les chansons que les artistes écrivent.
1: Mais c'est la vie de tous les jours. Hein. Ça ne concerne pas que l'artiste, c'est en général. Généralement, moi, quand j'écris une histoire aussi, c'est la vie de tout le monde. C'est le voisin, la voisine, les amis, les frères, les sœurs. Ça ne reste pas focalisé que sur moi, non. Voilà.
0: Donc actuellement, tu as sorti un titre qui s'appelle...
1: Antekevle.
0: Antekevle Kibite.
1: Aïe, aïe, aïe, mon belle parole.
0: DJ Denis attend. Hein.
2: Il y a
0: quelqu'un qui t'a salué sur le Facebook Live de la radio. Il t'a dit bravo. C'est Bertrand Erlem.
1: Mm-hmm, merci.
0: Il te regarde sur le Facebook Live
1: merci,
0: de la radio.
1: Merci. Elle lui fait plein de bisous.
0: Donc on attend la réponse. Hein. Il ne faut pas détourner
1: de
0: la question.
1: C'est ça. Faut
2: la
1: pas.
2: Question c'était quoi?
0: Elle voulait quoi?
2: Je pense qu'elle veut avancer, qu'elle veut... parce que je vois ce qu'elle fait. Et ça fait un moment que je te suis. Hein.
1: Mm-hmm.
2: Et je pense qu'elle mérite plus en avance que ça. Pour moi, c'est...
1: Oh, merci, c'est gentil.
2: Une bonne pointure. Elle me fait penser à Caprès. Mm. C'est quelqu'un qui a du potentiel. Mais je pense que... faut un peu... De toute manière, je vais parler avec son manager. On va essayer de faire des... Je peux donner un coup de pouce, tu sais bien, c'est...
0: Elle a la même énergie que Caprès.
2: Ouais, ouais.
1: Merci.
0: Tu connais Caprès?
1: Oui, je connais Caprès. Dans la vie, il n'y a pas de hasard, il n'y a que des rendez-vous.
2: Mmh. Ouais. J'étais en train de venir là, je me dis... En général, tu reçois toujours deux artistes. Tu dis, mais qui c'est que je veux connaître? Je vais en rentrer.
1: Il y a presque deux.
2: Non, franchement, ça va. Il faut, je pense que tu mérites. Je verrai avec ton manager.
1: D'accord.
0: Il faudra la booster. Il faut voir ça avec son manager qui est là. Vous allez converser.
2: Il n'y a pas de souci. Tu sais bien, René, j'aime faire ça. J'aime donner la main aux gens. Et puis,
1: c'est bien. Voilà. Tu as de l'amour. Je pense que tu as de l'amour en toi.
0: C'est un lieu de rencontre. On rencontre beaucoup d'artistes.
1: Ouais.
0: Et on se partage les idées pour avancer.
1: Donc, alors, DJ Denis n'a toujours pas dit qu'est-ce que je veux. Ah ben moi, je vais te dire, parce que effectivement, je veux beaucoup de choses. Mais dans cette chanson, en fait, je dis « Antekevle, gade au poumouin, Antekevle, en bas l'amour, mais malgré ça, au parti, ou prend décision, même si l'homme ou la femme, peu importe, peut avoir tout ce qu'il veut dans la maison, ou l'homme ou la femme donne tout ce qu'il y a à donner, assez souvent, on croit trouver meilleur dehors. » Et au final, on trouve rien et on a besoin de retourner.
2: Il est trop tard.
1: Mais il est trop tard.
2: J'ai vécu ça.
1: Antekevle. Ah, tu l'as vécu encore. Donc, c'est des histoires du quotidien. 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
2: Voilà.
1: Parce qu'atterrissage, Jacques est
0: là. DJ de nous, j'attends pas au Gopel. Genre, on va parler de nous là.
2: Oui. Si. Entrapé, premier groupe pour l'entraper, c'est-à-dire quand tu as sauté mon fille de Sainte-Rose, enfin. Et c'était anniversaire, moi, j'ai fait un cadeau en Fort Capri. À Paris, il fait un cadeau en voiture pour anniversaire, moi.
1: Wow.
2: Et le soir, là, il était laissé les valises, et ces valises, à où, ces petites valises, qui étaient où, là, c'était à la mode. Après, il a pris mon valise, à là, tout pendant la soirée, il a dit, mais je pars à Londres demain. Alors, il a dit, mais tu vas faire quoi à Londres? Alors, a rigolé, parce que nous, bien, ils sont fait un cadeau en voiture, nous, bien. Le lendemain, quand on rentrait, on a trouvé qu'à sa vide.
1: Aïe.
2: Il a fait un cadeau, un petit poisson. C'était ma poisson à Josué, à Dille. On restait au WC, je vous fais voir, quand j'ai entendu, je me récupère le poisson là, parce qu'on s'invitait mes poissons là. Mais pas j'ai vu.
1: Ah, poisson là, bon espoir. Et finalement, il n'a pas mis trois poissons là.
2: Et le pire, c'est que, on vient de s'inviter en Guadeloupe, le lundi soir, le mardi, on était en Guadeloupe. C'est-à-dire, on s'invite ça le soir, le lendemain pour avion là.
1: Ah.
2: Alors c'était l'imbé fou même.
1: Ça qu'arrivé. Ça qu'arrivé, nom qui nom. Pas qu'arrivé, femme qui femme.
0: Eh bien, on va écouter le titre de Pamela, parce que Pamela, elle doit partir. Elle
1: est tout à fait. Je suis attendue en Martinique. Ce soir, j'ai trois prestations. Je ne sais pas comment je vais gérer ça, mais ça caillon est un monde fou. Ça caillon contre la montre, on y aura dit.
0: On va écouter le titre et après ça, on va conclure avec elle. Et on va continuer avec DJ Denis qui va nous dire tout ce qui va se passer du côté de l'espace Caline. Où est-ce qu'il va mixer? Où est-ce qu'il va chanter aussi? Parce que lui, il a déjà trois titres à son actif. À tout de suite.
2: Après l'imbé, on fait la musique.
1: On va déjà chanter.

0: On vient tout juste d'écouter le tout dernier bébé de Pamela Paumier en Tékévlé sur la 88.9 de Méga FM. Il y a des gens sur le Facebook Live. Il te dit que c'est une très belle chanson.
1: Merci, merci beaucoup. Alors, je dirais que ça a été fait au studio, Créa Studio, de Robert Benjamin, qui se trouve à Trois-Rivières. Le mix a été fait par Brit Paul et Robert Benjamin. Ensuite, les chœurs, c'est Chimène Benjamin, Norval Malika. Et l'orchestration, c'est Brit Philippe à la guitare, Brit Patrick à la basse. Donc, c'est une histoire de famille. Voilà.
0: Il n'y a pas une histoire de famille chez toi, DJ Denis?
2: Non, mais je suis concentré sur ce qu'elle dit. C'est un vraiment beau bébé. Ouais. Un beau bébé.
1: Oh, merci. Ouais. Tu vas en avoir un beau bébé. Oh, ouais. C'est génial.
2: C'est vraiment bien la musique. C'est
1: merci
2: vraiment,
1: beaucoup, DJ Denis.
0: Tu as mémorisé son histoire?
2: Oui, oui.
0: Tu veux écrire.
1: Mais c'est pas qu'il a mémorisé.
2: Je vais, non. Je vais revenir dessus, vous l'écouter pour bien.
1: Voilà, bien s'imprégner. Parce qu'il se retrouve dedans, il se reconnaît. Donc je pense que la population se reconnaît aussi dans les histoires. C'est très important.
2: C'est ce qui est important, hein.
1: Généralement, quand on écrit pour le peuple, on écrit pour les auditeurs, les auditrices. C'est pas spécialement pour nous. Certains ne peuvent pas le dire, donc nous, on parle pour eux à travers de la musique et ils se reconnaissent et ça calme un peu les choses parce qu'assez souvent on a besoin de se venger, se dire ouais rien ne va et quand on entend ça on se dit tiens on part tout seul mais finalement finalement je peux accepter la pilule voilà.
0: Il y a l'association Gun Vigio aussi qui nous salue.
1: Merci.
0: À partir du 26, si je ne me trompe pas, il y aura Sport Week Culture Hans Bertrand, organisé par l'association Gun Vigio. Il y aura du football, il y aura du cyclisme, il y aura toutes sortes d'activités.
1: C'est bien. Les jeunes en ont grand besoin. C'est parfait.
0: C'est la sixième édition, je crois. Il y a l'affiche collée à côté dehors. Donc, Pamela, tu vas nous dire où est-ce qu'on peut te voir en prestation, où est-ce qu'on peut trouver tes titres, tout ça?
1: Alors, c'est le titre, il est sur toutes les plateformes. En prestation, aujourd'hui, je peux pas vous dire aujourd'hui, ce sera sur la Martinique. Et ensuite, j'ai le 1er août avec, à la Cascade. J'ai pas pris le programme, je pense que le manager aurait dû me donner la liste, mais elle m'a pas donné la liste. Mais bon, c'est pas grave. Déjà, on va s'arrêter au 1er août et puis le reste va suivre puisque il y en a qui arrivent. Voilà. Mais je vais informer sur les réseaux, sur mes réseaux. Et pour voir le clip qui est déjà sorti, vous allez sur Pamela Officielle, sur YouTube.

0: Vous verrez le clip, je pense que ça pourrait vous plaire.
1: Miguel FM, bonjour.
2: Oui, bonjour. Je vous appelle du monde.
1: Saluer les artistes qui sont sur le plateau de Mega FM.
2: Alors, non, j'appelle parce que tout à l'heure, que j'ai découvert de M. Patrice Toto, très bon artiste, des paroles très vraies, d'ailleurs, que Pamela a relevé et souligné. Et puis, je me rends compte, cher Pamela, le titre est un titre, le dernier titre que tu as sorti, produit récemment, est un titre tellement vrai, tellement ancré dans la réalité, dans ta réalité. Et dans la vie, Yoka dit comme ça, faut pas trop grand nombre. Donc je pense que Pamela identifie qui je suis.
0: Oui, on va dire ça, c'est vrai.
2: Faut pas trop grand nombre. Et puis, l'humilité précède la gloire.
0: Mm-hmm.
2: Et non pas l'orgueil.
0: Tout à fait.
2: Et je me rappelle avoir... Je sais d'où vient ce titre, Pamela sait de quoi je parle. Précisément, l'atterrissage. Difficile.
0: L'atterrissage est difficile. Je peux bien comprendre.
2: Voilà. Donc, du coup, ce que je voulais dire, c'est que d'une part, vraiment, je m'attendais pas au Togo, le gars du Togo, la Patrice Toto. Ses paroles sont tellement vraies quand il parle d'amour, qu'il chante d'amour. Venir du Togo, qui plus est, de l'Afrique, c'est vraiment une très belle musique zouk, très inspirante. Très vrai, de la vie, de la réalité, de la façon que les gens ont, devraient avoir en tout cas, de tout faire pour rester en couple et non pas se perdre, ni dans des futilités, ni dans des chamailleries inutiles, mais savoir faire amende honorable et dire à l'autre « j'ai mal agi peut-être » ou « j'ai pas compris », mais trouver le chemin du dialogue en tout cas. Et puis... je n'en dirai pas plus, parce que si j'en dis plus, j'en dirai beaucoup trop, très certainement. Mais je pense que la principale personne intéressée m'a identifié, sait de quoi je parle, et elle sait exactement... Je sais d'où vient ce titre, je lui disais il n'y a pas longtemps, Pamela, je sais que je suis la muse de ce titre. Et effectivement, c'est le message que j'avais envoyé à Pamela. Ah, mais là, je prends mon vol, je décolle et je ne réatterrirai plus.
0: Voilà, c'est ça.
2: N'est-ce pas, Pamela?
0: N'est-ce pas?
2: Voilà, en tout cas, merci, puisque j'avais des soupçons que ce titre, d'où venait ce titre. J'avais quelques suspicions, mais je n'avais pas de certitude. Et tout à l'heure, j'ai entendu parler, Pamela parler, faire le petit, disant que oui, effectivement, on reçoit un message qui dit « je prends mon envol, je ne reviendrai pas, blablabla, blablabla bla, ». Bla. et effectivement, je me rappelle, il y a quelques semaines, lui avoir envoyé ce message, et quelques semaines après, ce titre-là est sorti. Donc voilà, je pense qu'il n'y a plus de hasard, il n'y a plus de doute, tout est clair. Pamela nous n'y a pas allé.
0: Très bien. À mon retour, parce que pour l'instant je suis très très occupée, je pense que tu le sais, mais bon, voilà. On dirait comme ça, là, c'est quelque chose. Hein. Bon.
2: Pamela, oui. Pamela, nous parler, nous pas babier.
0: Bien sûr, bien sûr. À très bientôt.
2: À bientôt.
0: Bye bye.
3: À très bientôt. Donc.
4: Alors là, si je m'y attendais. Ah, mais bon. Alors, il va falloir dégager la piste pour l'atterrissage. Bon, et ben voilà, chers auditeurs, chères auditrices, désolée, mais bon, c'est comme ça, c'est la vie. Tout ça, c'est la vie.
3: Direct.
4: C'est du direct, et puis bon.
3: Bonjour.
4: Voilà, j'arrive même plus à m'exprimer, pourtant, je suis quelqu'un de. Je parle facilement.
3: Bon. Donc, où est-ce qu'on peut trouver tes titres, quoi?
4: Sur toutes les plateformes.
3: Il va prendre de l'eau pour Pamela.
4: Non, c'est très bien, merci. Oui, bon, ben, chers auditeurs, chères auditrices, ben, sur ce, je vous souhaite une excellente écoute avec DJ...
3: DJ Denis.
4: Denis. Hein, je perds les mots, mon Dieu, qu'est-ce que c'est que ça? Et avec Roro, bien sûr. Roro, c'est mon Roro d'amour hein, de Mega FM, je vous promets, c'est quelqu'un de génial.
3: Ah ouais, c'est confiant.
4: Oui, parce qu'il fait vraiment un super travail pour les artistes, et c'est ça qui... C'est ça nos besoins, comme disait Toto, c'est tout ça nos besoins. On en a besoin parce que si on n'a pas des gens comme... Robert Hébin, Mega FM, On est dans la rue. Ouais. Nous, les artistes, on est dans la rue. En tout cas, merci Amiga FM, merci Roro, merci Didier, Denis. Et on se dit à très bientôt parce que moi, je dois aller prendre l'avion.
3: Voilà. Vous pouvez faire des photos en attendant.
4: Oui, d'accord. Écouter
3: un titre quoi, de Didier Denis.
4: Oui, super. Mais avant de partir, je vais écouter son titre. Hein. Oh, pas comme ça. Hein. Oh.
3: Didier Denis, son tout dernier titre, c'est
4: Kakoko.
3: Il a composé aussi pour d'autres artistes. Il a composé pour Grivla.
4: Oui.
5: Ah non?
3: T'as composé pour Grivla, t'as composé pour qui encore?
5: Delphine Montlouis, Grivla, Thierry, mais ça. Enfin, j'ai fait mal le produit, hein. Et là, qu'après, c'est pas moi, c'est. Non, c'est pas moi, c'est Steve Pierre-Louis. Et Jim Rovin. Et là, j'ai fait pour moi.
3: D'accord. On va écouter le titre. Vous faites des photos et après ça, on revient sur l'espace Kaline et l'actualité de Didier Denis. À tout de suite.

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0: L'émission Tempo Weekend continue. Nous étions avec Pamela Pommier. Tout juste avant aussi, nous étions avec Toto Patrick du côté du Togo, plus précisément du côté de Lomé. Maintenant, nous continuons l'émission Tempo Weekend avec DJ Denis qui va nous parler de lui, de toutes les soirées à venir, où est-ce qu'on peut le voir aussi en prestation pour où il va mixer, si vous voulez le joindre aussi pour animer une soirée, qu'est-ce qu'on doit faire? Donc DJ Denis, l'antenne, le micro est à toi. Donc DJ Denis, tu vas te présenter.
1: Eh ben, je me présente DJ Denis, natif du Gosier. Après une carrière assez longue sur Paris, je suis retourné ici, retourné à la maison, il y a 2 ans de ça, et puis DJ, producteur, organisateur, enfin j'ai plusieurs casquettes. En disant l'événement, je suis un couteau suisse. Et voilà, c'est, j'organise, je produis, je suis dans vraiment tout ce qui est concerne l'artistique, quoi.
0: Donc tu as déjà produit combien d'artistes?
1: Oh là là, enfin Thierry Moreza, Delphine, Campress, 5 artistes, 5.
0: Et l'histoire, ça a commencé du côté de l'Hexagone, pas en Guadeloupe?
1: Non, à Paris. C'est-à-dire que mes débuts, c'est-à-dire que j'étais venu en vacances et Thierry Moreza avait fait une chanson qui s'appelait Mimi. C'est un morceau qui avait super bien marché. Et je me rappelle, c'est vers Goudoliane, il avait chanté, là, il y avait une soirée, il avait chanté. Et après la prestation, j'ai vu le gars Thierry assis dans un coin calmement posé et tout, mais je sentais en lui quelqu'un qui était, je dis un artiste qui a un tube comme ça, ça marche. C'est à l'époque, il était là tout froid, tout machin. Je vais le voir, je lui dis pour Tim Malounion, gros tube en mer et tout, et il me dit ouais, mais bon, c'est pas comme il veut, il est pas comme c'est, il est un peu. Je lui dis, je sentais qu'il était pas bien. Et il m'a fait comprendre comme quoi il faisait de la musique et puis le producteur avait dit qu'il ne fera plus de musique. Le producteur lui mettait un peu le bâton dans les roues, comme on dit. Et quand j'ai vu ça, je suis quelqu'un de très... Ça m'a touché. Je me dis, non, comment quelqu'un peut te dire tu feras plus de musique, quoi. Si c'est sa passion, tu peux ne pas vouloir travailler avec quelqu'un, mais ne pas dire à quelqu'un qu'il fera plus de musique, c'est un peu... Alors du coup, je lui ai dit, je prends le pari de le produire. Et à l'époque, je travaillais avec Joël Grédoire. J'étais tout le temps avec Joël. Alors j'étais voir Joël, j'ai dit à Joël, voilà, j'ai un produit, je veux faire un produit et tout ça. Et c'est de là qu'est venue ma première production. C'est Futiri Moïsa. On avait Princess Lover en chœur. On avait Yannick Cabouillon en featuring. Et on avait Jean-Claude Biarry au clavier. Tout ça, on avait tout ça au studio Marc Adé à Porte de la Chapelle. Et à l'époque, je me rappelle, on avait fait ça. À l'époque, il y avait la compagnie Criolle, on avait enregistré en même temps. Et voilà. C'était le début de l'aventure, de la production, quoi.

0: Et Thierry, en plus de ça, il est toujours sous la radio, puisqu'il m'a fait un jingle. Un jingle où il dit son nom et son prénom pour la radio. Hein.
1: Salut, c'est Thierry Mouisa sur Mega FM 88.9, la radio au top niveau.
0: C'est à ce moment-là, ouais. ce titre-là, il a beaucoup tourné, c'était Danser sur un carreau. Hein.
2: Ah ouais, Mimi, c'est un gros tube, c'est pas c'était, c'est un gros tube, parce que bon, le zouk est là, hein, on dit zouk rétro, mais pour moi, c'est un morceau, ça fait partie des piliers du zouk, hein, c'est vraiment un super morceau.
0: C'est le zouk à l'état pur, parce que à cette époque-là, tous les morceaux étaient faits avec des vrais instruments.
2: Voilà.
0: Il n'y avait pas d'ordi pour faire des sons, voilà, tout ça. Voilà. Tout, c'était des musiciens, des vrais musiciens.
2: Du live, quoi. Du ouais. direct, quoi.
0: C'était du direct. Et ce titre a beaucoup tourné, beaucoup fonctionné. En plus de ça, à cette époque-là, je faisais la sono, mais j'ai arrêté ça depuis un bon moment. Et si pas t'es passé, Thierry, t'es né d'autres artistes aussi, c'était Bayoti Mimi Ayo.
2: Hein. Ah oui, c'est un super morceau. Et c'est ça qui poussé moi à produire. C'est là où Thierry Trissant dit non, on peut pas laisser un bout comme ça dans la position là, ça. Et comme, on était toujours avec Joël, au niveau musique, on était toujours avec Joël, tout ça, il était fait avec Giants. Alors on dit bon, pourquoi ne pas tenter faire première production, hein, et puis nous fait ça a passé super bien, et puis voilà quoi.
0: Et en plus de ça, ce titre, j'ai vu que c'était sorti sur un album qui s'appelle Black MS,
2: oui, c'était Black MS.
0: Et après, il a repris ça sur un titre de lui personnel en solo, un album en solo.
2: Ah ouais,
0: je crois.
2: Je crois qu'il avait repris, je crois. Ouais.
0: Parce que la plupart du temps, tu peux sortir un titre, quoi, sur un album, une compilation, mais après ça, les droits d'auteur, tout ça, tu te retrouves que t'as pas les droits d'auteur.
2: Mm-hmm. Oui.
0: Quand tu te connais pas.
2: Ah, tu connais pas, surtout.
0: Donc, ça fait combien de temps que tu mixes?
2: Oh là là, j'ai 40 ans de platine avec moi, hein. Ça fait un moment. Hein. ça fait longtemps, très très longtemps, et puis, je suis arrivé à Paris en 78. 78, quand on fait le calcul, c'est à peu près ça. Dans les années 79-80, alors première platine, à l'époque c'était des platines, tu jouais, c'était à l'époque de platine CD, c'était des vinyles, non c'était des cassettes, et même cassettes et vinyles. Alors tu pouvais avoir la platine vinyle et une platine de cassette. Alors tu jouais un morceau, c'était ou quoi, prends sur les cassettes là, ou on mettait les bleus, voilà, ou quoi. Tu mixais du cassette et vinyle en même temps, ou sinon de vinyle. Et première chaîne à moi, c'était en chaîne, hein, c'était pour solo, c'était en chaîne avec habité Château Rouge, là où Mira, dans le 78, pour le monde qui connaît. Et en sortant du métro, t'es né en magasin Cavane Sono. Et il travaille. Premier salaire, on m'a acheté un Sono. Et puis, on mettait moi qu'à Tchoukiti anniversaire, Blanc-Ménil, toutes les régions parisiennes. Et puis, c'est parti comme ça. Après, ça est venu les grands cercueils avec les deux platines techniques. Et puis, ainsi de suite. Après, c'est les CD. Et puis, maintenant, on est en MP3. Et voilà, quoi.
0: Mais à l'époque où on faisait la sono avec mixé avec les platines. C'était, il y avait des vrais DJ là, parce qu'il faut savoir bien caler pour bien mixer tout ça.
2: Ah oui, c'était pas là. Maintenant, tu as le contrôleur qui te fait pratiquement tout le travail. Mais avant, c'était faut savoir caler ton son, ajuster ton son et tout. Et voilà, c'est là où on voyait les vrais DJ. Hein. Là, maintenant, c'est devenu plus facile. Parce que l'appareil, la technique fait tout le reste maintenant. Et pour parler, j'ai mixé aussi. J'ai débuté au Soleil d'Or. Les gens qui connaissent au Soleil d'Or. J'ai fait l'Astros. J'ai fait le Galion. À la fin du Galion, j'ai fait... le château d'Égypte, bistrot du village, enfin le dépôt, je fais pas mal de d'endroits. J'ai mixé aussi pour Honorius à la salle Fado à Paris, au niveau dans le à salle Fado. Et un message aussi à Richard Lenclume. C'est Richard Lenclume et Alain Florimont. C'est ces deux organisateurs-là qui m'ont vraiment donné la force au niveau organisation, au platine même. Ils m'ont pris, je jouais toutes les soirées de Richard. C'était des soirées où il y avait 700, 800 personnes. C'était comme des grosses soirées. Alain Florimont, pareil, il organisait à Oissy, c'était une salle vraiment huppée. Et c'était son disque jockey officiel, mais c'est-à-dire que moi, à l'époque, je me rappelle, je mixais avec Victor, un pote à moi. Victor est très fort dans le mix, et moi, je faisais plus d'enchaînement. Et Alain, quand la soirée prenait, commençait à prendre, les gens commençaient à commencer à consommer, ou bien les gens traînaient pour consommer, il me disait, Denis, prends platine là. Je lui dis, mais non, Alain, je sais que Victor, au niveau des platines, est plus fort que moi. J'étais gêné. À la fin de compte, devant son insistance, Victor me disait, ben, Denis, vas-y. Et moi, j'ai, à l'époque, j'étais des enchaînements, je te sortais du Jetix en solo, par exemple, sur le cuivre, je rentrais le son, et puis les gens prenaient leurs pieds, parce que dès que la musique est bien diffusée, les gens, bien machin, les gens s'amusent, quoi. Et, voilà, quoi.
0: Donc la première boîte de nuit que t'as travaillé dedans.
2: C'était Soleil d'or.
0: Et ça existe toujours ou ça n'existe plus?
2: Non, c'est fermé. Guy Pierrot, c'était Guy Pierrot, il est dans ce Bertrand. Pour lui, Hans Bertrand, Guy Pierrot.
0: J'ai entendu ce jour qu'on est.
2: Oui, je crois que c'est pour lui, Hans Bertrand. C'est pas petit canard, c'est pour lui, Hans Bertrand, je me rappelle bien. Il est décédé, ouais, mais sa femme Daniela encore, ils sont. Ouais, mais il n'y a plus la boîte, il n'y a plus ces boîtes-là. Il y a aussi, j'ai mixé aussi à l'Onium avec Didier, un ancien cycliste. Didier, j'oublie son nom, Didier Agnan. C'est un cycliste ici. Il est Lance Bertrand.
0: Hein. Agnan,
2: un ancien cycliste. Ouais. Ouais. Celui qui avait la salle Onium. Et il n'y a pas longtemps, c'est la seule boîte qui a duré, mais il y a peut-être, à peine même pas 3-4 ans. À peine 4 ans, maximum 4-5 ans que c'est fermé. Mais ça a duré vraiment, c'est l'un des boîtes entières qui a duré le plus longtemps. J'ai dit rester vraiment longtemps. Si quelqu'un écoute, il peut nous dire, Didier, je sais que c'est Hans Bertrand, je crois. Hans Bertrand, si je me trompe. Oui, c'est Hans Bertrand. Ouais. Joël Zénard est sur le direct. Joël, tu peux nous dire, Didier, d'où? Didier Lonium, c'est vous qui connaissez tout le bit. Hein?
0: Si quelqu'un veut appeler, oui. Il compose le 0590-23-17-11.
2: Alors, je vais répéter comme j'ai Joël. Alors, 0590, dis-moi, 23-17-11. Joël, tu peux appeler. 0590-23-17-11. Tu peux appeler sur la radio, comme ça tu passeras en direct, tu nous diras un petit coucou. Joël Zénard.
0: Et quel premier contrôleur tu as utilisé pour mixer?
2: Moi, j'ai toujours des platines. Moi, j'ai jamais été au contrôleur, moi, jusqu'à maintenant.
0: Jusqu'à maintenant, tu as des platines?
2: J'ai des platines de Poubionnière. Mais là, je travaille avec mon disque dur. Voilà. Pas d'ordinateur. C'est toujours. Je suis un peu resté à l'ancienne. Et je suis très bien comme ça. Je suis à l'aise. Je travaille avec mon contrôleur, mon disque dur, j'ai toutes mes sons dedans, et puis voilà. C'est-à-dire que si dans mon disque dur, j'ai pas le son que tu veux, tu pourras pas l'avoir. Mais si j'ai quand même du bon son, c'est parce que j'ai deux disques durs, un 500 et un 2000 gigas. Voilà.
0: Megan FM, bonjour.
2: Voilà.
0: Oui, on t'écoute, tu as l'antenne là.
3: Donc, Denis Barbin, il faut le rassurer que Didier était bien dans le serpent.
2: Ah ben voilà, ouais.
3: Et tout ce qu'il a cité, la Salvador, c'est toujours à Clichy-sous-Bois, ça n'a pas changé.
2: Ah.
3: Et Denis, il a oublié de citer aussi la terrasse de Pantin. Ouais, et, donc c'est quelqu'un que je connais depuis des millénaires. et voilà.
2: Et Denis Papin, j'ai oublié aussi.
3: Ouais, il y avait Denis Papin aussi, entre autres. Mm-hmm. Il y avait le château, le petit restaurant qui était à la porte de
2: Saint-Ouen.
3: La porte de Saint-Ouen qui faisait des after le dimanche.
2: Le château d'Égypte.
3: ça non, non. Les du village, ouais. Et le château de Jus était au Bourget.
2: Au Bourget, justement. Justement.
3: Donc, dis-le lui de est-ce qu'il t'a ramené un petit du Iwasu, parce que...
2: Bon, voilà. Tu sais ce que je vais faire? Pour me rattraper, je vais voir avec Oni. On va se faire un petit repas et on te fera des photos du repas.
3: Non, mais t'inquiète pas, jusque-là, au mois de décembre, donc ne t'affole pas, je passerai te voir.
2: Mais au mois de décembre, peut-être que je viendrai te voir avant.
3: Non, non, mais tu peux venir, quand tu viens à Paris, demande à Denis mes coordonnées, ce sera un plaisir de te les traiter et tu seras le bienvenu dans le 13e.
2: Il n'y a pas de souci alors.
3: Ok, eh ben,
0: comment est la température là-bas en ce moment?
3: Ça a baissé? Non, ça va, on n'est plus radicule, ça va, tout va bien.
0: D'accord.
2: Est-ce que Joël, c'est Didier Denis qui te parle, est-ce que tu as écouté le morceau Sika Coco?
3: Mais, tu sais, demande à Denis qui je suis, après, on va parler. Denis et moi, c'est frère, à la vie et à la mort.
2: Voilà, super, super.
3: Il sait, demande qui est Joël Zéna, il va te dire qui est Joël Zéna.
2: C'est un grand, grand par la taille, mais grand aussi, hein, dans le fonctionnement.
3: Donc, à mon avis, tu me connais. Si tu parles de moi grand par la taille, c'est que tu me connais.
2: Oui.
0: Ouais. D'accord. Voilà. On te remercie pour ton appel.
3: Il n'y a pas de souci, ça marche. À plus, ciao, bye bye.
2: Merci. Ciao, Joël, bye. Bye bye.
0: Donc, on a dit, t'as éclairci les EPS.
2: Oui, c'est Elias Bertrand, c'est ce que je veux. Elias Bertrand, Didier, il est toujours là, il est bien, il est en forme. Il a fermé la boîte il n'y a pas longtemps. Je pense qu'il n'y a pas 5 ans. Il n'y a pas, je suis ici, ça fait 2 ans. Ouais, à peu près 3-4 ans, c'est fermé.
0: Mais en Guadeloupe, il y a moins de boîtes. Oui.
2: Ouais, c'est vrai que je me rappelle à l'époque, ce studio Gosier, à l'époque, il y avait beaucoup de boîtes de nuit. Maintenant, ça s'est beaucoup calmé. Au Gosier, il n'y en a pas plus pratiquement plus de boîtes. Enfin, il n'y en a pas beaucoup. Parce qu'on ne peut pas dire qu'il y a la Cascade.
0: Il y a la Cascade.
2: Il y a le Zénith. Mais il n'y en a pas beaucoup. Je me rappelle quand j'étais gamin. Oh là là, si
0: il y avait beaucoup, il y avait le pharaon, sous la gauche à côté de, on s'appelle, on vendait des
2: glaces. Le Madingo, le Châtaignier, il y avait beaucoup de boîtes de nuit à Gosier, hein.
0: Sur le monde derrière, le centre commercial, bas du fort.
2: Le Châtaignier, le sommet de la côte, la Châtaignier, ouais. Il y avait beaucoup de boîtes de nuit, hein. Mais maintenant, bon, c'est... Ça s'est beaucoup calmé.
0: C'est un voie de disparition.
2: Parce que maintenant, il y a une nouvelle vague. Maintenant, c'est les soirées, banquets, dîners, dansants. Alors, les gens, le public est vraiment partagé entre boîte de nuit. Il y a des gens qui aiment aller en boîte, mais il y a des gens maintenant qui te disent non, ils vont plus en boîte. Ils préfèrent aller dans des déjeuners champêtres, des repas midi, minuit, et qui, ça se passe très bien.
0: Est-ce que c'est pas dû à la montée de la violence?
2: C'est ça aussi, il y a ça, parce que j'ai beaucoup de gens qui me disent, ouais, bon, nous qui venons côté à midi, qu'on s'allait 18 et nous qu'on rentre, parce que le soir, ils ne veulent pas sortir avec la violence, avec tout. Et puis, mais bon, c'est vrai que mes soirées, par exemple, mes soirées que je fais, il y a une clientèle, c'est aux alentours de plus de 35 ans. Alors, c'est une clientèle quand même assez posée, hein, j'ai pas de problème avec ça, ça se passe très très bien. L'espace Caline, quand on vient à l'espace Caline, on vient avec un bon esprit. C'est-à-dire que si quelqu'un arrive à l'espace Caline, je le connais pas, je le reçois, il n'y a pas de problème, je le reçois, mais je fais attention parce que la clientèle est quand même roi, il faut bien que la clientèle soit en sécurité, et puis je fais tout pour ne pas avoir affaire à ne pas avoir que ça se passe bien. C'est important parce qu'on a besoin de moments comme ça. On a besoin, il y a des gens qui ont besoin d'être tranquilles, de sortir, de savoir qu'ils sont tranquilles. De toute manière, s'il y a des jeunes qui viennent, par exemple, moi je rejette personne, hein, mais en général, la musique, c'est pas leur musique, c'est pas, tu vois, c'est, quand tu fais typical, un jeune va venir là, mais il va pas rester parce que la musique c'est pas son délire, il est pas... Il n'y a pas de bouillon, il n'y a pas de ceci dedans. Alors,
0: il faut avoir du bouillon, il faut avoir... Qu'est-ce qu'il y a? Du chata.
2: Chata. Ouais. Bon, après, on ne peut pas critiquer parce que, bon, on a été jeunes aussi. Hein. Bon, tout ce que je demande aux jeunes... Je profite de l'antenne pour envoyer un message aux jeunes. Dis aux gars, de se calmer un peu de avant de on, quand on regarde ce qui s'est passé à Capesterre, parce qu'on peut pas ne pas parler de ça, deux femmes qui perdent la vie, ils ont rien à voir dans tout ce qui se passe et ils perdent la vie. Alors je pense que les gars, avant de faire des trucs comme ça, réfléchissez. Je comprends que c'est bouclanimité à régler, mais bon, tu as un problème avec quelqu'un, rassure-toi, c'est bien la personne, ne va pas. Les gens à côté, dommage collatéral, on n'est pas en guerre, quoi. Faut éviter ces genres de trucs. Et puis, avant, on prend un bout tirant long frère, changer. La Guadeloupe est tout petit, on est tous pratiquement cousins, cousines. Quand tu tires sur quelqu'un, des fois, peut-être, tu cherches bien son cousin, on moune à vous connaître, alors, tu vois, c'est, moi, je pense que, il faudrait que on fasse quelque chose parce que en haut ils veulent ça et nous on s'entretue, ça c'est triste de voir ça, quoi. Faut que les gars aussi prennent conscience. Bon, il faut dire aussi qu'il y a beaucoup de jeunes qui font beaucoup de choses aussi, hein, parce qu'on parle de ceux qui font pas, qui font, mais il y a beaucoup de jeunes qui font de belles choses, hein, parce qu'on a eu c'est à au Japon ou en je sais pas un pays asiatique. Il y a eu 6 médailles d'or en canoë kayak. Ah ouais, il y a quand même de choses merveilleuses qui se font sur la Guadeloupe, quoi.
0: Moi, je trouve ça inadmissible que quelqu'un vient dans une soirée et tu viens à Omé avec couteau, pistolet. Si tu viens là sans guerre, ou quoi tu viens?
2: Mais oui, c'est pas possible parce que bon, c'est...
0: Avant, on faisait les soirées, comment dire, aux boissons, pâtisseries, tout ça. Il n'y avait pas de vigile.
2: Il n'y avait pas de vigile, hein. Maintenant, il n'y avait pas de
0: tout
2: vigile.
0: Tout se passait bien. S'il y avait un petit problème dans la soirée, les gens
2: se calmaient.
0: S'engueulaient un petit moment, mais après 10 minutes après, les gens sont déjà.
2: Ils sont déjà
0: bien.
2: Mais les mentalités ont changé, les choses ont changé maintenant. Il y a un phénomène, il y a un truc aussi, c'est-à-dire que, je pense que cette violence est montée avec les jeux vidéo. Et puis la drogue, ça y a pas de mystère, hein. C'est les jeux vidéo. J'ai un fils de 23 ans. Je parlais avec lui il y a pas longtemps. Enfin, il était plus jeune, hein. Alors je le vois regarder un film, il joue un jeu, c'était violent. Je dis ah non, c'est trop. Ça. Comment tu arrives à te rester concentré? Il me dit mais papa, c'est rien ça. Et en parlant avec lui, quand on s'entend bien, je parle avec lui. Il me dit bon, il aura aucun mal à planter quelqu'un, quoi. J'ai dit waouh. Et parce que je sais pas, moi, jeune, prendre un couteau, planter quelqu'un, pour moi c'est un acte fort, c'est quand même grave. Et lui il me dit non, et à force de voir des films comme ça, pour lui planter quelqu'un, c'est, il va pas le faire. Il me dit que lui il va pas le faire parce qu'il a la tête sous les épaules, il sait très bien que ça peut l'amener en prison ou tout comme ça, mais il me dit si c'est pour le faire, c'est pas un problème, il aura le courage de le faire. J'ai dit waouh, c'est quand tu vois ça, c'est que les jeux vidéo conditionnent les gens.
0: Tu mémorises les gestes dans ta tête.
2: La chance que j'ai,
0: ça devient automatique après.
2: Et la chance que j'ai, il joue beaucoup, mais la chance que j'ai, il touche pas à la drogue. Alors, si imagine un gars comme ça qui a déjà cet état d'esprit et qui touche à la drogue, après tu as une bombe dans les mains. Alors je dis aux gars de réfléchir, de poser, puis écouter du zouk, surtout écouter du zouk, écouter musique à Guadeloupe, zouk là, côté.
0: Écouter des musiques à message.
2: Mais oui.
0: Conscience.
2: Et ça me fait plaisir parce que j'ai remarqué aussi ce qu'il y a de bien. J'étais dans des soirées où je suis passé dans des soirées où il y avait des soirées de jeunes, et quand on entend ces jeunes là qui chantaient les aiglons, ça fait plaisir. Ça, par contre, ça fait plaisir. Toi, des jeunes de 17, 18 ans, quoi, danser 6 aiglons, cuisses, tout ça, et même, il y a des artistes qui reprennent la musique, de couper, clouer, tout ça, c'est bien. Il y a de belles choses qui se font quand même.
0: Il faut pas mettre tout le monde dans le même sac.
2: Non.
0: Il y a ceux qui suivent le bon chemin, mais ceux qui font la porte d'à côté.
2: Oui.
0: Donc, tu fais des soirées.
2: Oui, j'ai l'espace. C'est-à-dire que je faisais les soirées câlines à Paris. Et arrivé ici, je me suis dit, bon, vraiment, tout va en vite à faire. Et je me suis dit, les soirées câlines en Guadeloupe, bon, c'est vrai que j'en ai fait. Ça s'est passé super bien. Hein. J'en ai fait, je faisais entre Paris et Guadeloupe. Ça se passe super bien. Et puis après, je me suis dit, bon, mais pourquoi ne pas avoir un espace. Parce que moi, c'est mon lobby d'organiser. Alors, j'ai créé l'espace Caline, avec une capacité de 500, 400, 500 places. Je peux aller jusqu'à 500. Et ça se passe très, très bien. Très, très bien. Je suis vraiment content parce que les gens, ce qu'il y a aussi, c'est qu'avec les réseaux sociaux, c'est pratique parce que j'ai fait, par exemple, le 31 décembre l'année dernière. Et il y avait 2-3 personnes du quartier, mais que des gens des réseaux sociaux qui étaient là. Et la salle était remplie. Alors, tu vois, c'est quand même... il y a de belles choses qui se font et puis je suis très content d'avoir pu réussir ça et puis pour inviter les gens à découvrir, j'invite les gens à venir découvrir parce que on peut parler déjà moi de le 2 août je fais le groupe Kabiza en live. Kabiza, il y a Kabiza et Eric Negrit en live le 2 août, tout ça se passe à l'espace Kalina pour Blangosier et le 30 août on fait typical pressé. Le 30 août, clôture des vacances. Parce que l'année dernière, j'ai fait typical. J'ai eu Daniel, le chef d'orchestre Daniel Tian. Je lui ai dit, bon, écoute, Daniel, viens pour voir. Il est venu me voir, on a regardé. Il a dit, ah ben, on peut faire typical là facilement. Ça belle, ça nous on peut un bel espace. Alors du coup, on a balancé typical. Ça s'est très bien passé. Et on dit, Boukara, dis-moi comme ça. Denis, comme ça va, c'est bien. Clôture des vacances, tous les ans, c'est côté haut. Je lui ai dit, moi, je suis là pour bosser, pour m'amuser. C'est mon hobby. Alors on dit, pas de problème. Et là, on remet ça le 30 août, clôture des vacances. Et puis, je dis aux gens, parce que les gens qui étaient là, bon, je pense qu'ils vont répondre... Pas je pense, ils vont répondre présent, parce que bon, les gens sont contents, ils aiment typical. Typical, c'est un monument de la musique. Tièze.
0: Et pourquoi les gens puissent avoir les tickets, c'est sur les sites où il faut venir directement à l'espace Kaline?
2: C'est-à-dire qu'ils peuvent aller sur Bizouk pour la soirée du... J'ai pas encore fait le Bizouk de 31, mais pour la soirée du 2 août, ils peuvent aller sur Bizouk, prendre leur place. Ils tapent Bizouk, la soirée du 2 août, Kabiza, ils peuvent prendre leur place sur Bizouk. Et bon, dans la semaine-là, je m'arrangerai à faire le Bizouk de typical pressé aussi, le 30 août. Mais sinon, les gens peuvent m'appeler. Il y a le numéro de téléphone, je vais le dire. C'est un numéro de France, hein, 06 12 92 30 31. Je répète, 06 12 92 30 31. J'en peux m'appeler, et puis y a pas de souci. Soit je peux me déplacer, ou on s'arrange pour se voir, quoi. Ils peuvent payer aussi par oui. Il y a plein de façons de payer maintenant, hein. Ah ouais, il y a plein de façons. Ils peuvent faire un virement, ils peuvent faire ce qu'on veut, ils veulent, maintenant.
0: Et ils auront droit, quoi. Ils auront droit s'amuser avec le groupe. Il y aura un menu.
2: Eh ben, le 2 août, c'est très belle question. Le 2 août, c'est une grillade. Ça veut dire que tous les ans, c'est un truc que j'ai monté il y a peut-être 8 ans. Je faisais tout, depuis Paris, je faisais des soirées pour les vacances entre juillet et août. Fin, début juillet, début août. Je faisais toujours une soirée. Et j'ai gardé ça, mais je le faisais à volonté. Mais comme il y a l'orchestre cette fois, je me suis dit non, je peux pas faire à volonté. J'ai fait un repas pareil, grillade où il y a du mouton, il y a du mouton, du porc, du poisson, il y a un peu tout. Il y a un peu tout. Et la personne a le droit à tout ce qu'il veut. C'est-à-dire que on te donne une assez grande assiette ovale. On te met la viande que tu veux, si tu veux admettre. Un exemple, tu veux un morceau de mouton et un morceau de poulet ou un morceau de mouton, un morceau de porc et des merguez, du poisson. Tu prends tout ce que tu veux. Et quand la personne prend l'assiette, je ne fais plus à volonté. Je ne fais pas à volonté pour cette fois-ci. C'est-à-dire que quand tu prends l'assiette, en principe, tu es rempli, quoi. Parce que c'est une belle assiette, là, ça. Il se veut de toute manière. C'est un narrateur, il prend photo à sa assiette. Tellement il est content, quoi. Ça, il n'y a pas de souci pour ça.
0: Et pendant la semaine, l'espace Kaline s'est fermé, tu fais pas des...
2: Non, je fais rien pendant la semaine. C'est-à-dire que si quelqu'un, par exemple, tu as besoin de la salle, tu m'appelles, tu me dis, Denis, bon, nous avons un événement. Par exemple, le maire, j'étais à Paris en février, le maire du Gosier m'a, l'actuel maire, qui était ancien maire aussi, ils m'ont demandé pour pouvoir faire un truc le soir. Ils ont fait. Moi, je la salle est là. C'est-à-dire que si tu veux faire un truc demain, tu m'appelles. Quand tu m'as donné à vous cette salle là, bah, n'y pense aussi. Si quelqu'un veut louer aussi, je fais des locations aussi. Je suis prêt à faire des locations. Hein. Je suis pas pressé, mais bon, si quelqu'un veut louer, y a pas de souci.
0: Et tu reçois combien de personnes dans la salle?
2: On peut aller jusqu'à 400. Si je mets déjà un devant, je peux monter jusqu'à 500, mais c'est 400 personnes. Alors, si j'ai une location, je dirais aux gens de ne pas dépasser 300 pour ne pas rester dans les normes, pour ne pas... Voilà, quoi. Mais on peut aller tranquillement. 400 personnes peuvent s'asseoir pour manger, quoi.
0: Et t'as commencé la musique quand? Et quel a été le premier texte que t'as écrit? Et c'était basé... le sujet, c'était quoi?
2: La musique, j'ai commencé... J'étais gamin, j'étais petit bouc à l'époque. Et à l'éveil adventiste, papa, moi, t'es pasteur. À l'éveil adventiste, c'était l'école Boissard. Et j'ai un professeur de musique, t'es café, Ribeur Sorgent, t'es café musique, bon, ouais. Et puis, à l'époque, en TMA, tout ce qui était Goka, tout ce qui était musique, Goka, bah, en général, t'es attiré par la musique, même Goka, compas, tout ça, il était à l'époque, les clés, et Francky Vincent, à l'époque, t'as bon numéro 2, a dit, puis moi, mes musiques là, mais, tu vois, j'étais attiré parce que je faisais pas encore de musique, mais j'étais attiré, j'étais en admiration devant Francky Vincent qui était à l'école pas loin, et enfin, il a fait musique. Il partait l'école, nous pas fait l'école ensemble, Francky, puis âgé que moi. Et, tabou numéro 2, c'est à l'époque, voilà. Et on t'a voulu faire musique, mais les parents m'ont t'a voulu. Alors, du coup, quand tu as les parents derrière, on peut pas faire ça, oublie. C'est quand on partit à Paris, c'est là, on a commencé, à partir, finalement, à partir vers les platines. On a commencé à mixer, et puis, c'est venu après, vient la production, et on a décidé de chanter il y a pas longtemps, hein, c'est il y a 2023. C'est après un travail avec Après. Et c'est un produit qu'après, j'ai produit qu'après, et après mon arrêt, après j'ai arrêté de travailler avec Après, j'ai décidé de dire, bon, écoute, pourquoi ne pas faire un truc pour moi? En crier Mozart, on dit Mozart, bon, on a une petite idée là, n'est-ce qu'on peut choisir quelques morceaux, nous va faire un petit compil compas. Alors j'ai choisi, Dieudonné la Rose, que j'aime bien. Et puis justement là, il fait accident là en Haïti, première fois qu'il est en Haïti, c'était à l'époque il fait accident là, et c'est 91 exactement, c'était. Et puis en spontané combo, on prend Dieudonné la Rose, on prend Dixie Ben et puis Timano, et là enfin tu compiles les mots, en fait production là, les mots en fait instruit là, à côté, on dit, effectivement, ça, comme tu as l'oreille du Didier, on dit, c'est Blague et Pompière, parce que c'est des morceaux que les gens ont aimés. C'est pas comme si j'apportais quelque chose de nouveau. Il fallait le temps d'adaptation. Il n'y a pas besoin de ça, parce que les gens, ils connaissaient déjà les morceaux. Alors, du coup, ils ont commencé à jouer ça. Ouais, c'est Blague et Pompière. Et puis, c'est parti de là. Et puis, après, deuxième fois, deuxième morceau là, Calinéo, en partie pareil, vrai Mozart, on dit Mozart, bon, il fait un petit morceau, mais en fait, on dit, à l'époque, un style joué doit filer. Avec un vrai grand. Un style joué doit filer. Mais au moment pour moi poser, voilà, quand on sentit qu'il ne peut pas poser, qu'on moins vie poser. Alors j'ai dit, bon, écoute, nous allons mettre Timano. Musiciens sont celles grand famille, quelle qu'en soit nationalité. Et alors, du coup, on prend un morceau là, ça, nous mettait ça, et puis nous fait un morceau là. Et par contre, après, ça, c'est mon arrêt, même pourquoi on fait un reprise pour la famille d'un guitare? Et de là, vient le dernier morceau que j'ai fait. De là, on y a un petit coucou devant pour t'en toutes vacances qui viennent, nous, quoi, boire coucou toute la journée, c'est mon arrêt. Tout mon arrêt. Dernier mot, petit coucou, dernier mot, petit coucou. Alors, du coup, on dit, pourquoi ça vient à tête à moi? On dit, mais pourquoi ne pas écrire un morceau sur le coco? Pourquoi? Sans morceau, il va passer. Parce que, en son bouc, très attaché à ça, nous, quoi, fait Guadeloupe, nous, ni des fruits, des bitins qui très, très, très machin. Parce que, en regardé, on fait des recherches sur ça. À l'époque, il était qu'à perfuser ces mounas pour tourner ces roms, machin. En tout cas, bah, ces mounas de l'eau de coco en perfusion. En passant aussi, il y a le monde qui va savoir ça, mais bon, on l'a regardé, on va dire, bon, mais les bienfaits du coco, en fin de compte, c'était, l'autre coco est stérile. On peut pas, pour moi, on peut pas dire, bon, l'autre coco, il fait mal. Si, au bout de couper le coco, là, on l'a vu, il peut pas faire mal. C'est de l'eau stérile, et puis voilà, c'est de là, ça vient, et puis, ça prend. Ensuite, j'ai le, et c'est de là, écrit mon sol à ça, qui, 4 mois. 4 mois, mon sol a sorti. Et clip l'a sorti, ni le 7 juillet, là. Ça pointe super bien.
4: super, super bien.
0: Donc, clip là, ici, ou les sites, on est en site, à DJ.
2: Oui, oui, on est en, au pays, je suis sur YouTube. On est sur la chaîne YouTube, DJ Denis. Et puis, ici, DJ Denis, au couvre clip là. Quand t'as PC Kakoko, au couvre clip là. Les morceaux là aussi, on peut écouter, il n'y a pas de souci. Mais ça remonte super bien, l'espace, moi, oulala. On a touché les 1000 vues en 4 jours, je crois. Mon gars, c'est un bel score. En 4 jours, 1000 vues, plus de 1000 vues, c'est quand même très bien, parce que bon, ça prend vraiment bien.
0: Et bien, comme encore en pause musicale, nous avons écouté un titre, oui, Compa Kaline.
2: Ben oui, super, c'est bien.
0: Kassaka rappelé au petit son, là, ça.
2: Eh bien, là, on chantait Compa Kaline, comme par hasard, moi, après, nous te sommes quittés. Nous te sommes quittés. Alors, et bon, cela a dit, allô, allô, l'imbé. Alors, tout ça, il a dit, où est l'imbé à la voix? Alors, du coup, non, ça avait rien à voir, ça n'avait rien à voir. Hein. L'imbé sont en vie dans Haïti. Et comme par hasard, ça tombait comme ça, ben, voilà. Eh ben, nous, quoi, écoutez, Compa Kaline.
0: Nous, quoi, écoutez, nous, quoi, retrouver nous tout juste après.
2: Il n'y a pas de souci.
0: Ah, tout de suite. Ouais.

0: Nous sommes toujours avec Didier Denis. Est-ce que tu envisages d'exporter tes soirées câlines du côté de la Martinique, dans la Saint-Marthe, par exemple?
1: Ben, c'est-à-dire que j'étais à Paris, on m'a proposé de le faire sur Bordeaux, sur Rennes, Lyon, mais j'ai jamais eu l'occasion de le faire. Bon, c'est vrai que je suis en Guadeloupe maintenant. Si, admettons, la Martinique, je travaille beaucoup avec Jean-Marc Templet, pardon. Si demain on m'appelle pour pouvoir faire une soirée câline à Martinique, à Saint-Martin ou Marie-Galante, moi j'ai des amis un peu partout, il n'y a aucun problème. Ça c'est faisable. C'est faisable, c'est une très bonne idée.
0: Et quand il y a les soirées câlines, il y a des artistes qui viennent.
1: Oui, j'ai attendez, excuse-moi. Je
0: crois que. Il faut te désaltérer. On est toujours avec Didier Denis, on est sur Mega FM 88.9 dans l'émission Tempo Weekend de ce samedi.
1: Oui, quand je fais les soirées câlines, il y a toujours des artistes, hein, il y a toujours des artistes invités. En général, je prends toujours, par exemple, une grosse pointure et une débutante. toujours des artistes, oui.
0: Donc, il y a des artistes, vous faites un repas, il n'y a pas de concours de danse, il n'y a pas de tambola.
1: C'est une soirée normale avec un disque jockey, un repas, il y a tout.
0: Et la soirée, c'est principalement du zouk ou bien toutes sortes de musique?
1: 80% de zouk. L'esprit des soirées câlines, c'est le zouk. Les travers.
0: D'accord. On va prendre une petite pause le temps que tu...
1: Ouais.

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0: L'émission Tempo Weekend continue. Nous sommes toujours avec DJ Denis qui est au studio de Mega FM. Il est allé se rafraîchir. Il est revient là. Il est frais.
1: Oui, oui, ça va, ça va, ça va.
0: Il était cycliste en plus de ça. Hein,
1: je... Oui, je faisais du vélo. Je faisais du vélo quand j'étais plus jeune. Ouais.
0: Donc on parlait de l'exportation de des soirées câlines, parce que je sais qu'il fait ça en métropole, il est revenu en Guadeloupe, il fait ça maintenant à l'espace câline. Il peut bien faire aussi les soirées câlines du côté de la Martinique, du côté de Saint-Martin, comme fait mon ami mon cousin là qui fait le rétrocitol.
1: Ouais, ça c'est une très bonne idée. Moi, je reste ouvert hein, si quelqu'un veut, par exemple, de la Martinique. J'ai quand même des amis, on m'a déjà parlé de ça, mais c'est pas encore c'est pour parler. Si, admettons, demain, quelqu'un veut faire un rétrocitol sur Marie-Galante, et j'étais plus concentré sur l'espace câline. Là, maintenant, je pense que je vois le bout du tunnel. Et là, je vais essayer de m'ouvrir un peu, voir ce qu'on peut faire. Moi, il n'y a pas de souci, hein.
0: Parce qu'il faut ouvrir les horizons, tu peux aller même faire une soirée câline du côté de l'Afrique. Tu pars en tour.
1: Ah oui, non, mais ça c'est pas un problème. Justement, je cherche des contacts comme Toto
0: Patrick.
1: Toto Patrick, si de toute manière je verrai tout à l'heure pourquoi me donner ce que vous donnez. Si demain, admettons, il veut faire un truc avec maintenant avec les réseaux sociaux, tout ça c'est pas un problème. On peut faire pourquoi ne pas faire autour, vous faire une première et puis ça peut être sympa. Inviter quelques artistes antillais et puis venir avec des disques jockeys de que j'ai l'habitude de travailler avec et on amène ça là-bas. Ça peut se faire, ça.
0: Parce que Toto Patrick, lui, il est chanteur, c'est un artiste, mais il est animateur radio aussi.
1: Ah ben c'est intéressant ça. C'est super intéressant.
0: Sur radio Afrique FM.
1: Ah ouais, c'est super intéressant. Si on peut faire un travail comme ça, moi, c'est pas un problème. Hein.
0: Ouais. Donc, vous pouvez ouvrir les horizons.
1: Oui. Je reste ouvert.
0: Je reste ouvert parce que c'est ouvert à tout le monde.
1: Ben oui.
0: Et la plupart des artistes que je mets en contact avec Toto, ils sont tous satisfaits du travail qu'il fait. Puisque ça reste pas seulement chez lui. Ah. Les titres que je lui envoie, c'est sur la radio où il travaille, mais ça partout l'Afrique, dans tous les autres radios.
1: Eh ben, je souhaite que.
0: Et t'arrives jusque dans les boîtes de nuit.
1: Eh ben, j'espère que Sika Koko voyagera. Eh oui, le but, c'est ça. Hein.
0: D'accord. Ouais. Donc, bientôt, tu vois, deux soirées.
1: Ouais, j'ai une soirée le 2 août avec Kabiza, le groupe Kabiza, les petits jeunes là qui jouent Kabiza, qui jouent très très bien. Et c'est un rêve qui va se réaliser parce que je les ai vus jouer et on dit non Denis, faut faire groupe là ça. Et là quand j'ai appelé le patron, il m'a dit OK, il m'a validé direct sans problème. Et je suis très très content parce que quand je donne les flyers, quand j'annonce ça, les gens me disent Kabiza, à qui là? Les retombées sont très très positifs et ce sera le 2 août. Je dis aux gens, ils peuvent aller sur bizouk.noplace, ils tapent soirée Kabiza le 2 août à l'espace Caline pour Blanc-Gosier et puis il y a le numéro et tout, ils m'appellent ou ils prennent leur place directement sur Bizouk, il n'y a aucun problème. Et sinon ils m'appellent 06 12 92 30 31 pour pouvoir prendre contact avec moi. Et ce sera une grillade, par contre. C'est une grillade de grand barbecue. Et puis, à partir de midi, les heures à partir de midi, midi et demi. Et c'est jusqu'à 20 minuit. Mais bon, après, on reste jusqu'à fatigué, quoi. On aura la chance d'avoir DJ Oliver, DJ Papi, qui officie de soirée câline à Paris, et moi-même, DJ Denis. Hein, qui toujours font un petit coup de griffe, mais c'est vrai que je serais occupé à m'occuper de l'organisation, mais bon, ça arrive un petit moment, j'ai un trou, j'arrive à caler quelques morceaux, quoi.
0: Donc chaque mois, tu fais un événement à l'espace Caline?
1: Non, pas chaque mois, je fais coup par coup. Par exemple, là, pour les fêtes de Pâques, j'avais fait un truc, au mois de mai, j'ai fait un truc. Là, je fais un truc pour les vacances. Je me suis dit, en mai, j'ai fait un truc et laissé passer tranquillement. Je fais deux soirées au mois d'août, le 2 et le 30. Et après, je suis en train de tenter peut-être le 11 novembre, mais après, ce sera le 31 décembre sûr, si tout Dieu nous porte vie. Mais peut-être qu'en novembre, ça dépend.
0: Mais pour
1: comme j'ai vu l'artiste que j'ai vu tout à l'heure, là, Vanessa Pommier, moi j'aime bien ce qu'elle fait. Si, admettons, en novembre, on peut faire un travail sans faire une soirée, pourquoi pas? Ça, c'est pas un problème.
0: Pour réaliser ces soirées, tout ça te demande beaucoup.
1: Beaucoup, beaucoup, beaucoup, beaucoup, physiquement, beaucoup, beaucoup de travail. Et c'est rien n'est facile, hein. Mais c'est un truc que j'aime. C'est-à-dire que même si la tâche est difficile, quand tu as fait un travail et tu aimes, tu vois pas les difficultés, quoi. Ça demande beaucoup physiquement, ça demande beaucoup, beaucoup. Après une soirée, en général, le lendemain, deux jours après, tu marches comme un canard. T'as mal partout.
0: Donc, tu prépares ça à peu près deux mois, trois mois à l'avance.
1: Oui, oui.
0: Ou bien depuis au début de l'année, tu fais un calendrier et tu te dis, par exemple, ce mois-ci, je vais faire quelque chose.
1: Ouais, je prépare depuis quand l'année commence, je dis, bon, telle date, je crois les dates que j'ai envie de faire. Et après, si j'ai la possibilité, ainsi de suite, je fais. Et, par exemple, la soirée qui arrive là, le 2 août, tout est pratiquement bouclé, tout est pratiquement prêt. Pour faire la fête.
0: Donc, tu travailles avec des professionnels qui te fournissent tes boissons.
1: Oui, oui, j'ai des gens autour de moi comme Eddie Jana Saint-Félix, qui me donne ma boisson. J'ai aussi Soudipa Jari, enfin, des endroits où je prends mes trucs, que ça va. Ça va, ça va. J'ai des entreprises qui me font confiance et que je travaille avec sans problème.
0: D'accord, nous allons marquer une nouvelle pause. On va écouter Kali Neyo. Et après ça, on va parler de ton clip qui vient de sortir. À tout de suite.
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0: Nous revoilà sur le plateau de l'émission Tempé Weekend de ce samedi. Nous sommes toujours avec DJ Denis. DJ Denis va nous parler du clip de son tout dernier titre qui vient de sortir. Ça va faire à peu près un mois, Sika Coco.
1: Le clip est sorti le 7 juillet.
0: D'accord.
1: Il y a deux semaines.
0: Donc, est-ce que tu peux nous parler comment ça s'est passé, comment vous avez conçu, fait le scénario?
1: Eh bien, le scénario a été pensé, tout a été fait par Mich Zéline. Mich Zéline qui est à la radio P2M TV, la télé P2M TV, tout a été pensé par lui et c'est lui qui, je vais laisser la direction de le faire. Normalement, c'est Jim Mourovin qui m'a fait mes deux premiers clips. Et là, il m'a dit, Denis, bon, écoute, comme on est très proche, on doit faire justement un programme au mois d'octobre à la salle Laura Fressel, le Dynamiche d'or. Alors du coup, on est très souvent au téléphone. Il m'a dit, Denis, pourquoi ne pas... Laisse-moi le faire réaliser. Alors du coup, je lui fais confiance et c'est sorti. C'est vraiment beau. Tu l'as déjà vu?
0: Oui, j'ai vu.
1: Moi, j'ai dit c'est beau parce que ma caca pas trouvé petit taïolède.
0: Les images sont en HD.
1: Ouais. Alors, c'est vraiment c'est sympa. Moi, le retour que j'ai, c'est que les gens me disent, ah, mais plus belle encore, plus belle, ah, c'est joli. Les gens, ils aiment. Alors, moi, ce qui est important, c'est que, et surtout ce qu'il a fait, c'est qu'il a mis un peu tout ce qu'il y a de la Guadeloupe, un peu tous les produits de chez nous, quoi. Donc, on voit tout ça, on va faire avec Coco, quoi, ouais. Bœuf cachaille Coco, quoi, ouais. Moun cachaille Coco à mobilette, quoi, ouais. Coca, crabe, tout. Ah, il y a un peu tout. Il y avait même une mangousse, il l'a enlevé, je sais pas comment il a fait, il l'a enlevé. Je le vois plus, la mangousse. Je crois qu'il est, il s'est sauvé. Non, mais c'est un super beau clip. Je suis vraiment content et je vous ai dit, en quelques jours, en deux, trois jours, ça a monté à plus de 1000 vues. Et je suis content de la façon que ça se déroule.
0: Donc, tu envisages de sortir un autre titre pour la fête de l'année au niveau musical?
1: Non. Là, nous sommes en 2026. Si je fais un truc, ce sera peut-être en 2027, si Dieu me prête la vie. J'ai un morceau, j'ai l'instru, tout, mais ce sera pas avant, parce que je veux pas faire pour faire, parce que Sika Coco, c'est un morceau pour moi, je pense qu'il faut laisser le temps au temps pour que les gens apprécient, parce que moi j'aime bien le travail, je suis très satisfait de la musique, de tout, et j'ai de très bons retours. Alors les gens me disent, ouais, c'est une musique festive. Alors c'est à moi de faire une bonne communication et puis voir comment ça prend.
0: Donc Sika Coco, son tout dernier titre, c'est le troisième.
1: Ouais, c'est le troisième, Sika Coco.
0: Donc tu vas faire une vingtaine de titres et après ça, tu vas faire une compilation.
1: Oh non, peut-être que... non. Je pense que si je fais un truc, ce sera peut-être un titre encore, mais je vais me calmer, hein, parce que là, ça va. Moi, j'estime que si quelqu'un veut me faire une prestation avec trois titres, ce que je voulais, c'est avoir... si quelqu'un veut me faire passer en prestation, dire que je prends Didier Denis, avoir de quoi proposer aux gens, quoi. Avec trois titres, je pense qu'on peut faire une prestation. Trois, quatre titres. On peut inviter un artiste et lui dire, bon, il va chanter trois titres, ça va.
0: Donc, tu n'envisages pas de faire un duo, tu restes toujours en solo?
1: Ouais, en solo. C'est vrai que ça m'aurait plu de faire un duo avec un gars qui fait du Goka, par exemple, Grivla, ou ben, bon, faire un Goka, un morceau en duo, oui, ça m'aurait plu, mais bon, j'ai pas demandé, j'ai pas cherché à non plus. Mais c'est vrai que ça m'aurait plu de chanter, parce que j'aime beaucoup chanter le Goka. Dimanche, jour de repos, c'était là des veines pour les boucos. Mes amis.
0: Eh ben, faut descendre au Grivla.
1: Grivla. C'est vrai que Grivla ou Négrit, parce que Négrit, bon, c'est un autre morceau encore, c'est un showman. Mais c'est vrai que ça a déjà fait mon plaisir des fois en duo. Peut-être est-ce que... Faut voir. Peut-être que faut voir les artistes qui vont vouloir le faire. Parce que je pense que quand l'artiste est déjà à un niveau, il veut pas non plus se mouiller à un truc qui... Tu vois, il veut être sûr. Ou que, ouais, par exemple, je sais pas moi, Coquerel, ils font... On featuring, on de trouver le morceau plus facilement. Mais toi qui débutes, j'ai voulu reprendre le morceau de Joe Mimi, Lili ou Parti ou Parti ou T'es Kamash. Et puis, mais Joe Mimi, il n'était pas trop chaud. C'est vrai que je ne chantais pas encore, mais c'est un morceau qu'a chanté très très bien, en Goka, et il partait chaud. Ben, peut-être si j'en relance, peut-être les cas, il voit ce que je fais aujourd'hui, peut-être qu'il va changer d'avis. Il n'était pas chaud, alors du coup, j'aurais pu le reprendre et puis ne rien lui dire et faire mon truc et laisser ses droits d'auteur, ses droits. Mais j'ai préféré lui demander. Mais c'est vrai que c'est un morceau qui a pleinement été bien mes points. Lili, c'est un bon morceau que j'aime beaucoup. Gilles Pochot, attends, j'ai un message à quelqu'un. Gilles Pochot, tu peux appeler sur la radio pour dire ce que tu en penses. Hein. On a Francine, Michel, Alix sur le direct. Le téléphone, c'est 05 90 23 17 11. J'aurais bien aimé que Michel ou Alix ou bien Pochot, Jules Pochot appelle sur la radio pour dire ça et quoi penser. Ou même Francine Guada, parce que j'ai des gens sur mon direct qui peuvent appeler, il n'y a pas de souci, hein, ça fera plaisir. Joël Zénard Jacquier. Ok.
0: Donc, au Tin Fan Club, au cas sur vous.
1: Oui, ça va, les gens ils suivent, ça va. Je me plains pas pour un début. Moi, en tout cas, au départ, on a fait ça pour amuser moi. Au début, quand j'ai dit, on a fait ça pour amuser moi. Mais quand j'ai écrit le morceau Sika Coco, je me suis dit, non, Denis, c'est plus l'amusement. Parce que là, tu sors un produit que tu as pensé de toi-même qui est sorti de mes clips. On peut aimer, on peut ne pas aimer, mais c'est un truc que j'ai voulu faire. Et je l'ai fait à la façon que j'ai voulu faire. J'aurais pu faire différemment. J'ai fait vraiment comme j'ai voulu faire et ça me plaît. Franchement, ça me plaît. On peut toujours mieux faire. Mais ça me plaît et je pense que du moment que tu crées un truc et ça plaît aux gens, je pense que là, tu ne blagues plus, quoi. C'est plus un jeu. Faut rester debout. Quand Yannick Kabouyo et Joël Guédois disent, Denis, il faut debout de ça, on fait là. Tu es là maintenant, il faut mettre debout de ça, on fait, et puis avancer.
0: Il faut assumer. Hein.
1: Il faut assumer, voilà, il faut assumer.
0: Là. Il faut pas prendre les choses à la rigolade, non, pour rentrer là, faire honte. En couchanter et après disparaître.
1: Non, c'est pas mon but. Moi, c'est un rêve. Moi, j'aime la musique et j'ai pas l'intention de peut-être faire un paradis un pifant ou machin, mais quand j'ai envie de sortir un truc, j'ai envie de pouvoir le faire. Ouais, c'est.
0: Est-ce que tu vas toujours rester dans le style compas ou changer, venir dans le zouk ou...
1: Je pense que s'il y a un changement, ce sera plus vers le goka. J'aime beaucoup le goka. Ou le zouk, bon, je sais qu'il y a des gars qui chantent le zouk très bien. C'est vrai que j'ai pas vraiment, parce que il y a des morceaux qu'un zouk a chanté, par exemple, un morceau à l'escatrine, silence, un morceau qui répond bien. Mais c'est vrai que ce serait bien aussi de... On sait pas, moi, comme ensemble qui aime tester capacités, moi, ça se peut quand je chante un jour, peut-être que ça peut plaire, je sais pas. Mais je sais que j'ai, moi, bien chanté un morceau de Goka, parce qu'il y a un morceau que Grivla, numéro 5 a démarré moi. Patricia, c'est moi qui ai écrit ce morceau-là. Et puis, c'est un morceau qui est sorti, mais Grivla dit, moi, je me suis rappelé, nous faisons un deal, et puis voilà. Mais bon, c'est vrai que, voilà, ça déplaît, moi, on ne sait jamais. Si en gros, on chante un gros cas, et qui te voulait faire un avec moi, ben si on propose moi, qui garde ici, selon les capacités, il ne faut pas dire qu'il y a aucun fait, il faut péfer bien. C'est peut-être un peu capable de faire, mais faut y sortir bien, quoi. Voilà, il faut faire un bon travail.
0: D'accord. Eh ben, nous allons écouter, Sika Coco.
1: Oui.
0: Et après ça, nous allons venir pour nous conclure, pour nous parler de toutes ces soirées à Ola, numéro, téléphone, tout ça. Si on veut joindre vous, pour nous initiatiquer là, et Ola, tout le monde pétini. C'est composition musicale, Ola. À tout de suite.
1: Okay.

0: Voilà, on arrive pratiquement à la fin de l'émission Tempo Weekend de ce samedi. Nous avons reçu Pamela Pommier. Nous avons avec nous aussi Toto Patrick et toujours DJ Denis qui est toujours avec nous au studio de Mega FM. DJ Denis, c'est un DJ, il anime les soirées. C'est aussi il fait des soirées événementielles là, et création l'espace Caline du côté de Port-Blanc, c'est bien Port-Blanc.
1: Port-Blanc-Gosier.
0: Si vous voulez aussi faire une location de salle pour faire une petite soirée de son côté, vous pouvez aussi le contacter. Ces jours-ci, il a des manifestations à la salle Espace Caline. Et aussi, il va nous dire où est-ce qu'on peut le trouver en prestation. Et il va nous dire comment faire pour se procurer les tickets des différentes activités à venir. C'est à toi, DJ Denis.
1: Tout d'abord, Ronnie, me vient l'idée de proposer entrée gratuite pour 5 coupes. Mm-hmm. Je te donne le feu vert dans tes émissions jusqu'à la soirée. Tu proposeras pour 5 personnes des entrées gratuites à la soirée du Kabiza de la part de Mega FM. Tu pourras faire un jeu, t'arranger comme tu veux.
0: Tu m'envoies les trucs.
1: Ouais,
0: c'est sur Bizouk, tu m'envoies les tickets.
1: Ouais, je vais voir comment je vais faire, parce que c'est pas programmé pour ça, mais je peux. Ou tu m'enverras les noms des gens. Tu prendras les noms des gens et tu m'enverras, et puis à l'entrée, il n'y a pas de problème.
0: D'accord.
1: Comme ça, tu pourras offrir, pendant tes émissions, offrir de la part de Mega FM. Ça donne les gens envie d'écouter Mega et voir que tu peux tendre la main aux gens. J'aime bien quand off des choses. Alors, pour parler de ma soirée, le 2 août, ouais, une grande grillade, un grand barbecue avec le groupe Kabiza en live, avec artiste invité Eric Negrit. Ça se passe à l'espace Caline à Port-Blanc-Gosier. Pour les gens qui connaissent, en sortant de Pointe-à-Pitre, au niveau de la cascade, vous tournez à gauche, vous rentrez dans les terres, Port-Blanc, c'est là. Et sinon, il y a mon numéro de téléphone, les gens m'appellent. Et j'envoie la géologue 06 12 92 30 31. Le numéro, c'est 06 12 92 30 31. Il y a un Facebook, si les gens veulent aussi avoir plus d'infos. Il y a Facebook Denis Barbin. Ils peuvent aller sur le Facebook Denis Barbin. Comme ça, ils pourront voir un peu tout. Il y a un TikTok aussi, Denis Guada. Enfin, c'est pas compliqué. Et tout circule sur les réseaux. Alors, je dis le 2 août, à partir de midi, les gens viennent, ils peuvent manger, boire, et puis danser jusqu'à fatiguer, avec le groupe Kabiza et les DJ, c'est DJ Oliver. On a DJ Oliver, DJ Papi, qui officie, DJ officiel des soirées Caline de Paris, qui arrive très bientôt pour cette occasion. Et on a moi-même DJ Denis qui va intervenir aussi au niveau des platines à un moment dans l'après-midi. Après aussi, en clôture des vacances, on a Typical Pressé le 30 août. Le 30 août, Typical Pressé en live avec la formation Typical Pressé avec le chef d'orchestre Daniel Tian. Ce sera pas un barbecue. Le 30 août, ce sera un déjeuner champêtre. Et le déjeuner champêtre, il y aura du bébélé au crudité en entrée, le plat cabri local, coco lambi, cochon roussi, poisson. En accompagnement, il y aura riz du chef, riz jojon, gratin de légumes, riz haricots rouges. Et tout ça pour la maudite somme de 30 euros. Les deux soirées sont à 30 euros, hein, parce qu'en général, les soirées avec orchestre, c'est toujours 35, mais moi, je me suis dit, je fais un geste commercial en laissant à 30 euros. Je pense que ça fait plaisir aux gens de manger et puis d'avoir un petit prix accessible, quoi.
0: Donc, tu attends toute la Guadeloupe?
1: Ben oui, peut-être, ouais. Après, il faut que les gens, si je suis... C'est-à-dire que je peux aller à un certain nombre de personnes, et puis après, c'est, il faut pas attendre la dernière minute pour réserver, parce que avec Typical, on était complet l'autre fois. Kabiza, c'est pratiquement, je pense que Kabiza, il reste encore des places, mais ça, je pense que pour moi, ça va être complet, parce que Kabiza, les gens raffolent de Kabiza. Typical, n'en parlons pas, Typical a sa clientèle. Et je dis aux gens d'appeler au 06 12 92 30 31. Sinon, ils peuvent appeler à la radio Mega FM Rony, tu feras la transmission du message, il n'y a pas de souci. Et toi, Rony, aussi, je t'invite ce jour-là. Sur Kabiza, je t'invite, tu es mon invité, un VIP. Quoi, viens me boire un petit pied avec nous. Il n'y a pas de souci. Enfin, aux deux soirées, hein, que le soit le typical ou machin, c'est toi qui vois. La balle est de ton côté.
0: Il n'y a pas de souci.
1: Il n'y a aucun problème. Quoi, venez, à l'aise, avance. L'espace Kaline, t'es chez toi. Parce que moi, quand je viens à la radio Mega FM, tu me mets tellement à l'aise que je me sens chez moi. Et voilà. Il n'y a aucun problème. Et aussi, je dis aux gens pour revenir sur. Ça me vient l'idée pour revenir sur. Le clip Tika Coco. Il y a la possibilité d'avoir les titres, ce que j'ai fait sur clé USB. Si les gens veulent, ils m'appellent au numéro de téléphone que j'ai donné, 06 12 92 30 31. Et puis, ils peuvent se procurer la clé USB avec les morceaux de Sika Coco, Compa Kaline et Kalineo. Voilà. Et puis, autre chose. Voilà.
0: D'accord. Donc, je te remercie d'être venu à Mega FM. Tu reviens quand tu veux.
1: C'est moi qui te remercie.
0: Et j'espère que la prochaine fois, tu vas venir avec, comment ils appellent, Daniel Tian du Typical.
1: Oui, aussi. Voilà. Tiens, je vais essayer de voir, Oni, je te tiendrai au courant.
0: Et si vous pouvez tiendre Grive là aussi, mais voilà. Parce qu'il est déjà venu une fois. Il a été venu, nous t'es l'autre côté là. Eh bien. Comment pas, en pelle numéro, en préparé.
1: À qui mettez un numéro en contact avec, à qui vous avez un numéro, bon?
0: Ouais.
1: Et prochainement, à qui c'est vrai, tiens, comme.
0: Gardez ce genre, pas venir à toi. Voilà. Et même temps, gardez ce genre, venez, puis l'homme Zouki.
1: Oui. À qui c'est ce jour-là, à qui c'est écrit Zouki, nous essayons, voici, nous pouvons faire une équipe de 4 points de passer en radio, là. À qui écrit Grive là, comme sur la soirée de Typical, il n'y a pas d'artiste invité, il n'y a pas d'artiste prévu. À qui c'est proposer Grive là de faire nous un titre. Mm-hmm. Et puis voilà, qui crie. Je vais mettre ça sur point et je te tiendrai au courant.
0: D'accord. Il faut dire ça bonnet.
1: Oui, oui.
0: Moi, puis réserver.
1: Je te dis ça là.
0: Dans l'espace Kaline Bazo.
1: Ouais, je te dis ça là, dans le week-end même. J'appelle, dès que je parle là, j'ai un gars qui a appelé Daniel Tian, un qui a appelé Grivlan, qui est un peu programmé à 8h.
0: D'accord.
1: Ok, il n'y a pas de souci.
0: Donc, on va se quitter sur ces mots. On était avec Pamela Pommier, Toto Patek du côté du Togo. Je vais vous quitter avant d'écouter le titre Antekevli du moment de Pamela. Et après, on va écouter le titre de Toto Patek. Comment te dire? Et tout juste après, on va écouter le titre Sika Coco de Didier Denis. Ah, je vous dis ciao, bye bye. La semaine prochaine, on sera avec. Il y a un artiste, je me souviens pas du nom de l'artiste. Et ouais, aussi, mon ami, comment il s'appelle encore? DJ Mike qui sera là pour le rétrocitol du 1er août. Je vous dis ciao, bye bye. Bon week-end à vous.

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